0: À l'origine de la plateforme balancetonjaf.fr, Christophe souhaite briser le silence autour des injustices vécues devant les juges aux affaires familiales. Cette initiative vise à rendre publiques les défaillances de la justice familiale, à dénoncer les décisions perçues comme irresponsables ou partiales et à sensibiliser l'opinion sur les violences judiciaires subies par de nombreux parents. Loin de vouloir désigner une cible ou inciter à la haine, Balance ton Jaf est un mouvement pacifiste qui interpelle les politiques dans l'objectif d'une réforme profonde pour une justice plus équitable, humaine et transparente. Je vous propose tout de suite donc d'écouter l'interview de Christophe à l'origine de l'initiative balancetonjaf.fr. Il y a quelque chose qui revient très souvent hein, au fur et à mesure des interviews que je fais sur ce sujet, c'est le nombre de gens qui sont choqués, qui ont la sensation de la double peine lorsque à la fois ils perdent la garde de leurs enfants, ou en tout cas qui voient moins leurs enfants, et qui derrière reçoivent un jugement indiqué qu'ils sont condamnés à payer.
1: Oui, c'est une condamnation. Ouais. C'est une condamnation. Moi, pour petite histoire, moi, j'ai été trompé, j'ai été quitté, j'ai été battu, j'avais la garde alternée avant la décision du jugement, et puis le jugement passe, et là, je reçois un papier chez moi. Là, je me suis dit, mais c'est pas possible, en fait. C'est l'inverse, le juge a dû se tromper. C'est pas moi qui suis parti, c'est pas moi qui ai trompé, c'est pas moi qui ai tapé. J'aurais tapé mon ex-femme, je veux dire, je serais encore en prison. Là, ce que j'ai pris, elle a rien eu, hein, pas la loi, hein, totalement. Et je me dis, c'est dingue. Et je regarde le jugement, et là, on me dit, vos filles, vous les voyez que 4 jours par mois. Alors, vous voyez pas la douloureuse, mais je dis, je comprends pas, elles habitent à 300 mètres de chez moi, y a rien qui empêche qu'on se voit, quoi. Non, c'est chaud. C'est super dur. Donc, ma grande fille est tombée sous coup dans ce qu'on appelle, j'ai découvert ça, le terme aliénation. Donc, ça fait 9 ans que je la vois pas. Et la

0: Deuxième, j'avais vu depuis 2 ans, elle est partie dans des contrées, dans des histoires, voilà, de drogue, voilà. Donc je paye des problèmes que je n'ai pas causés. Donc c'est parfois le double, mais la triple et la quadruple peine. Hein. Parce que vous avez des gens aujourd'hui qui se font ruiner financièrement, hein, qui finissent un divorce avec plus rien, après avoir travaillé 20 ou 30 ou 40 ans. Hein.
1: Est-ce que tu collabores avec des institutions ou des associations pour faire avancer cette cause?
0: On tente de joindre à nous des associations, mais on a l'impression de se retrouver un peu en concurrence. Il y a aussi des questions aussi d'ego ou de concurrence, parce qu'elle pense qu'on fait la même chose qu'eux. Nous, en fait, on n'est pas là pour aider les gens. On a très bien compris que le système est fait que si on ne s'en sort pas, en fait, on reste dans le circuit fermé. Donc, nous, notre objectif, c'est de prendre ces associations-là avec nous, effectivement, de leur dire, on va pas vous concurrencer, on va pas vous prendre d'adhérents, c'est pas le sujet. On veut juste des témoignages et juste que vous venez grouper avec nous pour grossir les rangs de cette, entre guillemets, dénonciation collective en vue d'arriver à une réforme. Voilà. Mais tant qu'on n'aura pas trouvé des gens qui comprennent notre système et qui sont arc-boutés sur leur position de simple, entre guillemets, association de défense de papa et de maman, parce que souvent c'est papa ou maman, nous on est papa et maman, toute la différence. Donc on sort des fragmentations de la société, ce qui est différent. Dans le schéma de pensée aujourd'hui des pas mal de Français, on a toujours été habitué à être dans la fragmentation, dans la division. Nous, on essaie de rassembler. Comme je dis, une femme, un homme, de toutes les couleurs, de toutes les religions, je m'en fous. C'est pas le sujet. Notre sujet qui nous préoccupe, c'est la violence qu'on subit, l'acharnement, surtout la justice aux affaires familiales. Voilà. Donc ça va se faire avec ce temps, ça va se faire avec le temps.
1: Quelle réforme souhaiterais-tu voir mise en place pour améliorer ces situations?
0: On a toute une liste de points à réformer, à commencer par la formation des juges. Je pense qu'une formation en termes de psychiatrie, de psychologie, ça serait bienvenu, un minimum, parce qu'aujourd'hui, ils ont affaire à des comportements en face d'eux. Moi, j'ai mon cas, on peut pas voir qu'il y a un souci. C'est leur formation, c'est également leur intégrité et le respect de leur serment. Aujourd'hui, leur serment ne sert pas de, n'est pas force de loi ni force réglementaire. Donc c'est un serment que vous pouvez assermenter sur un journal du Nikkei ou les avocats, ils vont à s'amonter sur le journal du Picsou. Donc c'est toute cette justice aux affaires familiales et ces juges, même je pense qu'il faut contrôler. Hein. L'indépendance c'est bien, mais l'indépendance c'est bien à partir du moment où vous respectez en fait la loi. Là aujourd'hui, il y a malheureusement, dans mon cas précis et d'autres, la loi n'est pas respectée. Et pour se faire entendre, c'est compliqué, hein, parce que c'est procédure sur procédure. Le juge, pendant qu'il a donné sa condamnation, il passe à autre chose. Il y a également la réforme au niveau des avocats. Je pense qu'aujourd'hui, quand vous êtes avocat sorti d'école, vous faites un choix, soit la magistrature, soit avocat. Et vous ne pouvez pas revenir en arrière au bout de 10 ans d'exercice d'avocat en disant je rentre dans la magistrature. Parce qu'on sait très bien qu'un avocat qui va entrer dans la magistrature, il ne va pas vraiment faire le boulot pour lequel il est payé, de peur de tirer les foudres de ses nouveaux collègues. Ce qu'on dit aussi, c'est comme dans pas mal de professions réglementées, comme dans l'assurance, les pharmaciens, etc., c'est un contrôle continu des connaissances, une validation annuelle. Pour vous rendre compte, pour bien savoir si les gens sont, les magistrats et avocats sont bien au fait des lois. C'est d'autres exemples, c'est faciliter l'aide juridictionnelle. L'aide juridictionnelle, quand vous la voulez, il faut être un bac plus 4 ou un bac plus 10. Hein. Faut vraiment, c'est dur comme document, et puis c'est malvenu, puisqu'on vous demande des revenus de l'année antérieure, votre patrimoine, etc. Enfin, c'est complètement biaisé, donc quasiment personne ne peut l'avoir. Réformer également la durée des appels. Un an et demi, 2 ans, un appel, c'est pas possible. 2 mois maximum. Pourquoi 2 mois? Ça permettra à la cour d'appel, au magistrat de la cour d'appel, de réguler ce que font leurs familles en première instance, etc. Donc c'est un tas de réformes qui sont pas des réformes nées de juristes ni d'avocats, juste des réformes que nous, concernés, avons constaté des manques. Voilà. Donc, elle fait plusieurs points, la réforme. Elle fait plusieurs points. Moi, je vais la mettre en ligne sur le site. Mais c'est des réformes qu'on pense de bon sens, quoi, tout simplement. De bon sens.
1: À l'instant, c'était l'interview de Christophe à l'origine de l'initiative Balance ton JAF, un échange sans tabou pour mieux comprendre une colère légitime qui s'exprime dans le calme, mais avec détermination. Un témoignage à écouter et à faire circuler largement dans le cadre d'une mobilisation collective pour une justice familiale plus juste et plus humaine. Pour en savoir plus, rendez-vous sur balancetonjaf.fr, un espace de témoignages, d'analyse et d'action citoyenne.

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Tout de suite, plongeons dans l'univers captivant de Fontaine D.C. avec leur morceau « It's Amazing ». Ce groupe irlandais de post-punk, connu pour ses riffs percutants et ses paroles poétiques, explore des thèmes comme la jeunesse, l'identité et les luttes sociopolitiques. « It's Amazing » est un véritable hymne à la désillusion où la mélancolie se mêle à une énergie explosive. Un fait intéressant, Fontaine D.C. a été nominé pour le prestigieux Mercury Prize, ce qui témoigne de leur impact sur la scène musicale actuelle. Préparez-vous à ressentir l'intensité et la passion de ce morceau qui ne manquera pas de vous emporter. Enchaînons avec Joe en Rose de Forever Pavo, un morceau qui nous plonge dans un univers psychédélique et rétro, mêlant des sonorités nostalgiques à une touche de modernité. Ce projet mené par Émile Sornin nous invite à explorer des thèmes d'amour et de mélancolie, le tout avec une belle légèreté. Saviez-vous que l'artiste s'inspire souvent des films d'époque et de la culture pop pour créer ses compositions ? Joe and Rose est un parfait exemple de cette alchimie entre l'ancien et le contemporain, vous transportant dans un voyage musical captivant. Restez à l'écoute. On poursuit avec un morceau entraînant, Le Castor de Lucky Loser. Ce titre nous plonge dans un univers pop-rock pétillant, mêlant des mélodies accrocheuses à des paroles pleines d'humour et de légèreté. Lucky Loser, connu pour son style décalé, aborde ici des thèmes de la vie quotidienne avec une touche de fantaisie. Un fait intéressant, le groupe a été formé par des amis d'enfance qui ont décidé de mélanger leurs influences musicales pour créer un son unique et original. Restez à l'écoute car Le Castor promet de vous faire sourire et danser. Poursuivons avec un morceau captivant, Myrtle Parade de Bodega. Ce titre mêle des sonorités post-punk énergiques à des paroles incisives, abordant des thèmes de la vie urbaine et des relations humaines dans un contexte souvent décalé. Bodega, originaire de Brooklyn, est connu pour son approche audacieuse et expérimentale de la musique, et Myrtle Parade ne fait pas exception. Ce morceau, qui évoque une montée d'adrénaline, est un véritable hymne à l'énergie de la ville. Fun fact, le groupe a été formé par des membres ayant des antécédents divers dans la scène musicale, ce qui apporte une richesse unique à leur son. Alors, préparez-vous à vibrer avec Myrtle Parade. 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

Tout de suite, plongeons dans l'univers détonnant de Washington Dead Cats avec leur titre « Give Me Back My Broken Heart ». Ce groupe français, emblématique du rockabilly et du punk, mélange habilement des riffs accrocheurs et des paroles empreintes d'une nostalgie presque cinématographique. Leur musique évoque souvent des thèmes de désillusion amoureuse et de rébellion, et ce morceau ne fait pas exception. Un fait intéressant, Washington Dead Cats est connu pour leur énergie sur scène et leur style visuel flamboyant qui rappelle les années 50 tout en étant résolument moderne. Alors, préparez-vous à vibrer sur ce son brut et authentique et laissez-vous emporter par l'appel de ce cœur brisé. Enchaînons avec Méridien de Fusati. Ce morceau nous plonge dans un univers où le rap rencontre une ambiance mélodique et introspective, typique du style de cet artiste. Fusati, membre du collectif parisien de rap alternatif Club des Losers, fait preuve d'une plume aiguisée et d'une production soignée, mêlant influence hip-hop et sonorité électronique. Méridien évoque des thèmes de voyage et de quête de soi, tout en capturant l'esprit des nuits urbaines. Une anecdote intéressante. Fusati est connu pour son approche visuelle unique, souvent illustrée par des pochettes d'albums et des clips qui renforcent son identité artistique. Préparez-vous à une expérience sonore captivante, où chaque mot compte. Écoutez Méridien et laissez-vous emporter par son atmosphère unique. On poursuit avec un morceau qui ne manquera pas de vous faire réfléchir. Nobody Straight, de Unité. Ce titre mélange habilement des sonorités électro et hip-hop, créant une ambiance à la fois moderne et engagée. Les thèmes abordés traitent bam de l'identité et de la diversité, invitant chacun à se questionner sur sa place dans la société. Saviez-vous que Unité est un collectif qui prône l'inclusivité et la liberté d'expression ? Leur musique s'inscrit dans une démarche artistique militante, cherchant à briser les stéréotypes et à célébrer la pluralité des expériences humaines. Restez à l'écoute pour découvrir ce morceau puissant et percutant. Poursuivons avec un titre qui va vous faire sourire et réfléchir à la fois. Voici « 1000 milliards » d'Oldelaf. Ce morceau, à la fois humoristique et mélodique, mélange habilement la chanson française et la pop, avec une touche de poésie absurde qui caractérise l'artiste. Oldelaf, connu pour son sens de la dérision et ses textes incisifs, nous entraîne ici dans une réflexion sur l'infini et les petites manies du quotidien, le tout avec une légèreté désarmante. Saviez-vous qu'Oldelaf a débuté sa carrière en tant que membre du groupe Les Brouteurs de Loups, avant de se lancer en solo ? Accrochez-vous, car 1000 milliards va vous faire voyager dans un univers où l'humour et la mélancolie se côtoient avec brio. 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
1: Tout de suite, plongeons dans l'univers audacieux de Sex Swing de Pat Jazen. Ce morceau secoue les codes avec un mélange explosif de rock alternatif et d'expérimentation sonore. Les riffs puissants et les rythmes entraînants évoquent une atmosphère à la fois brute et hypnotique, parfaite pour ceux qui aiment sortir des sentiers battus. Saviez-vous que Pat Jazen, connu pour sa capacité à fusionner des influences variées, a souvent été décrit comme un véritable caméléon musical ? Ce titre en particulier met en lumière son audace à aborder des thèmes provocateurs tout en gardant une approche artistique authentique. Laissez-vous emporter par cette expérience sonore unique. Enchaînons avec Ugly McBear et son morceau My Name Is Tim. Ce titre mélange habilement hip-hop et influences électro avec des rythmes entraînants et des paroles percutantes. Ugly McBear, un artiste français connu pour son style unique, aborde des thèmes de la vie quotidienne et de l'identité avec une touche d'humour. Anecdote intéressante, il est aussi réputé pour ses performances live énergiques, captivant le public avec son charisme. Préparez-vous à plonger dans l'univers décalé de My Name Is Tim. On poursuit avec un titre qui va mettre le feu à vos ondes, 28 litres plus tard de Gérard Bast. Ce morceau, véritable cocktail explosif de rap et de rock, nous plonge dans l'univers décalé et festif de cet artiste au style inimitable. Gérard Bast, connu pour son humour mordant et ses textes incisifs, nous raconte ici une histoire de consommation et de démesure, le tout saupoudré de références à la culture populaire. Anecdote intéressante, avant de se lancer dans une carrière solo, il était membre du groupe marseillais de rap, le Psychiatre de la Rime, qui a marqué les années 2000. Préparez-vous à vibrer avec ce son entraînant et cette plume piquante. C'est parti pour 28 litres plus tard. Poursuivons avec un morceau entraînant, l'explorateur des idiots. Ce groupe, connu pour son style énergique mêlant punk et rock alternatif, nous plonge dans une aventure musicale pleine de fraîcheur et de révolte. Les thèmes de l'exploration et de la quête de soi résonnent avec une intensité particulière dans ce titre, invitant à sortir des sentiers battus. Saviez-vous que les idiots, formés dans les années 90, se distinguent par leur attitude anticonformiste et leur engagement à promouvoir la liberté d'expression à travers leurs textes percutants? L'explorateur est un véritable hymne à l'authenticité et à la découverte. Préparez-vous à vibrer avec ce son qui ne laisse personne indifférent. 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

0: À l'origine de la plateforme balancetonjaf.fr, Christophe souhaite briser le silence autour des injustices vécues devant les juges aux affaires familiales. Cette initiative vise à rendre publiques les défaillances de la justice familiale, à dénoncer les décisions perçues comme irresponsables ou partiales et à sensibiliser l'opinion sur les violences judiciaires subies par de nombreux parents. Loin de vouloir désigner une cible ou inciter à la haine, Balance ton Jaf est un mouvement pacifiste qui interpelle les politiques dans l'objectif d'une réforme profonde pour une justice plus équitable, humaine et transparente. Je vous propose tout de suite donc d'écouter l'interview de Christophe à l'origine de l'initiative balancetonjaf.fr.
1: Et par exemple la PPL 819 ou encore la généralisation du numéro vert destiné aux femmes battues pour qu'elles soient également accessibles aux hommes, est-ce que c'est aussi des sujets...
2: Mais ça rentre. La garde alternée, effectivement, de base, quoi. Après, à la marge, effectivement, il peut y avoir des soucis. Mais on ne peut pas dire qu'aujourd'hui, dans 99% des cas, ce soit uniquement madame qui prenne les enfants. Tous les papas ne sont pas des gens violents. C'est pas possible, en fait. De base, ça devrait être ça. On n'a pas séparé les papas, les mamans et puis des enfants. Alors oui, après, des gens qui partent à 400, 500 km. Moi, dans mon cas, j'étais à 300 mètres. 300 mètres, on ne sépare pas un papa en plus non violent. Enfin, il n'y a pas de situation où, comme j'entends dire, dans certains cas, je fais, bon, effectivement, c'est un peu compliqué. Mais dans des situations qui me semble neutre, on ne sépare pas, quoi. Parce que là, aujourd'hui, de toute façon, on a 90% là-dedans.
1: Hein. Ouais, puis les 90%. Conséquences sont terribles aussi pour les enfants, et en particulier pour eux.
2: Alors, moi, j'ai plus de relation avec mes enfants. Hein. Comme je dis, je suis un ancien papa. Hein. Je peux pas dire autre chose. Hein. Ils ont tué le père que j'étais, donc j'ai plus beaucoup de sentiments. Mais je me pose quand même la question de comment ils peuvent se construire. Et je pense que ça peut être compliqué. Voilà. Après, j'ai plus d'inquiétude. Hein. Je suis sorti du système, malheureusement. Ils m'ont tué l'amour que j'avais pour mes filles. Parce qu'ils m'ont mis dans des conditions. De toute façon, c'était improbable. Hein. J'ai eu des pots de plainte contre moi, des insultes, des injures. Enfin bref, je suis passé par tous les niveaux. Mais je pense que pour les gamins, ça va être compliqué, je pense, à gérer. Ça va être compliqué. Moi, je me suis construit avec mes parents et mes grands-parents. Même si je ne m'entendais pas trop parfois, de temps en temps, avec mon père ou autre, mais ça reste un papa. Ça reste un père, il est là. On peut discuter, on peut ne pas être d'accord, mais il y a quand même. C'est un couple fait des enfants, et puis ça tient par rapport à un papa et une maman. Hein, ou deux personnes adultes, en tout cas. Enfin, ça joue à deux, quoi.
1: Comment sensibilises-tu le grand public à cette problématique ?
2: Là, moi, j'ai agi seul sur des réseaux, notamment TikTok ou autre, etc. Donc j'interpelle et j'en pose des questions. Après, là, l'idée, c'est d'avoir des opérations récurrentes, mensuelles, dans toutes les villes où on aura des référents locaux. Donc des manifestations, des tracts. Là, j'ai déjà fait 3 manifestations sur Grenoble. L'avant-dernière, j'ai distribué à peu près 1000 tracts, rencontré je ne sais combien de personnes. Donc les gens, soit sont au courant de l'affaire, soit ne savent pas, mais discutent. Et la seule façon d'avancer, c'est que le grand public soit sensibilisé de manière à agir sur les politiques. Voilà.

0: Et si les politiques ne peuvent pas agir, bah malheureusement, il va falloir prendre leur place et des sièges à l'Assemblée nationale pour travailler sur la réforme de ces lois. Je vois pas autrement comment ça peut se faire.
1: Est-ce que tu as rencontré des résistances ou des soutiens inattendus dans cette démarche?
0: Alors, j'ai rencontré de la résistance par rapport à des associations et des groupes de défense de papa et de maman. Mais j'ai compris après pourquoi. Donc ça m'a un peu pas déstabilisé, mais bon, je me suis dit, voilà, on est en concurrence, j'ai l'impression, ils n'apprécient pas. Ni la démarche, parce que j'ai une démarche effectivement qui est un peu hors sortie battue. Hein. Je suis pas en train de pleurer ni de pleurnicher. Hein. Je suis en train de dire attention, faut se lever, faut montrer nos têtes calmement, hein, donc, pacifiquement, mais dire non, là il y a un truc qui va pas quoi. Donc bah ça dérange un peu parce que les gens ont parfois du mal à bouger ou à agir ou autre. Et après bah des soutiens attendus. Oui, j'ai plus de soutien, de likes et de gens qui m'appellent. J'ai des retraités, enfin j'ai des gens de Belgique qui m'appellent, des gens de Suisse. Enfin, j'ai énormément de soutien. Voilà. Ce que j'ai du mal à gérer, par contre, c'est les réponses parfois. Alors, je me fais gronder, on me dit, ah, vous avez pas répondu. Non, je peux pas. Sur mon compte TikTok, je vais être à 150, 200 messages en attente. Sur Facebook, je compte même plus. Donc, je dis aux gens, quand vous avez mon numéro de téléphone, privilégiez mon téléphone ou mon mail perso parce que je peux pas. Je suis inondé. Voilà. Donc là, mais du soutien, ouais, autrement je serais pas là. Je serais pas là parce que c'est il y a vraiment des gens super sympas. Bah, dans mon dernière manifestation là, sur le pont à Grenoble, le pont de l'Isère, j'ai récupéré à peu près 120 euros. J'avais fait une petite cagnotte, ce qui m'a permis de payer mes pancartes, mes flyers, etc. Les gens m'ont apporté à manger, j'ai du café, du chocolat. Non, franchement super. Non, les gens sont accueillants. Les gens sont accueillants, les Français sont accueillants. Enfin, déjà, il n'y a pas de. Après, c'est comme dans différents domaines, bah, on a affaire à des blocages. Et le premier blocage, autant je dis les juges sont, je pense, un peu responsables, mais le premier responsable, c'est le législateur. C'est lui qui fait les lois. Donc, à partir du moment où le législateur est parfaitement au courant de ce qui se passe, hein, parce que là, on ne peut pas dire qu'il n'y a pas un seul député qui soit pas au courant. Là, il y a un problème quand même. Là, il y a un problème. Ça veut dire qu'on nous confisque notre démocratie et notre justice. Et on le voit aujourd'hui dans d'autres domaines, comme dans la délinquance ou le narcotrafic, ils sont capables de réformer des lois, d'aller construire des prisons en un espèce de 6 mois et de passer des trucs rapides. Donc pourquoi laisser un grand nombre de Français dans la misère? Parce que si on fait le nombre de divorces qu'il y a, juste divorce, hein, par an depuis 20 ans, 150 000 à peu près fois 20 ans, vous voyez ce que ça donne. Plus les dégâts qu'il y a autour. Parce que j'ai même des enfants qui m'appellent, victimes de cette injustice. Hein. Le dernier, c'est un gamin de 20 ans là, qui m'a interpellé. Bah, je voulais lui demander le numéro de son père, il m'a dit bah non, mon père il en est mort, il s'est suicidé. Ah, voilà. Pareil, on estime à 1300 suicides par an d'hommes. Ouais. Mais les chiffres sont cachés. On ne parle pas des gens, des suicides à petit feu, hein, des gens qui tombent dans l'alcool ou la drogue. Moi, j'ai deux personnes dans mon entourage qui ont été touchées. Un tir à l'arme de poing et l'autre avec une corde. Donc, il y a de la casse. Hein. Et j'ai l'impression que, comme dans tout, entre guillemets, je ne sais pas, un scandale d'État, mais quasiment, c'est couvert. Ça fait trop longtemps que ça dure. Les politiques sont vraiment au courant de ce qui s'est passé et je pense qu'ils ont vraiment du mal à mettre le nez dedans.
1: Et moi, je leur dirais. Quelle en est la raison, d'après toi? Des raisons économiques, peut-être?
0: Il y a des raisons de responsabilité, parce que si les juges ne sont pas responsables, les politiques sont responsables. Mm-hmm. Parce que le jour où on va découvrir qu'il y a un député, par exemple, qui a reçu 40 courriers d'un type qui s'est mis la corde autour du cou, ouais, je suis désolé, il est responsable. Hein, c'est un politique, il a été averti. Hein, et mais à chaque fois, bah, c'est ça dans tous les domaines en France. Hein, c'est ça dans tous les domaines. Hein. Là, on vient vous parler du narcotrafic, on découvre, bah non, ça fait 15 ans que ça existe. Hein. On vient vous parler de trucs, mais non, mais ça vient pas d'un coup cette histoire-là. Et après, bah, effectivement, ils ont en face d'eux des mouvements qui se montent et ils se disent ah bah ouais, bah tiens, oh, bah, on a dû s'occuper avant. Bah oui, un problème quand il vient, un problème, faut traiter tout de suite. Hein. Autrement, bah, il suffit d'une, deux, trois, quatre personnes qui disent bah maman, bah, on peut plus quoi, on peut plus. C'est de la paresse, c'est de l'aveuglement, c'est de l'autisme, c'est ce qu'on veut, c'est pas sérieux. Certains à qui j'ai écrit, 150 courriers à peu près, pas une seule réponse. J'ai écrit au Conseil constitutionnel, j'ai écrit au Sénat, j'ai écrit à l'Assemblée, pas une réponse. Oui, oui, on vous écoute. Oui, oui, on prend en compte. Oui, on envoie à l'autre la patate chaude. Ils se la balancent. J'ai écrit au ministre les qualités des hommes et des femmes, là, pareil. Ah bah oui, je passe à monsieur Darmanin. Darmanin, c'est Rotaillot, c'est Darmanin. C'est simple, qu'ils ouvrent une commission. Monsieur Macron, il veut lancer une espèce de journée, enfin, de concertation par rapport aux horaires scolaires. Je lui ai écrit, je lui ai dit, mais c'est insignifiant par rapport, enfin, c'est une piqûre de moustique sur le cul d'un éléphant, votre truc, là. résolvez les vrais problèmes. Les pauvres fous, ils ont des horaires compliqués dans les écoles. Ah bah oui. Et ceux qui passent dans les divorces, les gamins, vous pensez que c'est pas plus compliqué pour eux ?
1: À l'instant, c'était l'interview de Christophe à l'origine de l'initiative Balance ton Jaf, un échange sans tabou pour mieux comprendre une colère légitime qui s'exprime dans le calme, mais avec détermination. Un témoignage à écouter et à faire circuler largement dans le cadre d'une mobilisation collective pour une justice familiale plus juste et plus humaine. Pour en savoir plus, rendez-vous sur balancetonjaf.fr, un espace de témoignages, d'analyse et d'action citoyenne.
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1: Tout de suite, plongeons dans l'univers captivant de The Hard Quartet avec leur titre Chrome Mess. Ce morceau fusionne des sonorités jazz audacieuses et des rythmes électroniques percutants, créant une atmosphère à la fois énergique et intrigante. Les thèmes explorent souvent la complexité des relations humaines et les tensions contemporaines, le tout enveloppé dans une production soignée. Saviez-vous que The Hard Quartet est connu pour sa capacité à mélanger des influences variées, allant du jazz au rock alternatif ? Leur style unique en fait un incontournable pour les amateurs de musique moderne. Accrochez-vous, car Chrome Mess va vous emporter dans une aventure sonore inédite. Enchaînons avec Mad Dog de Daydream 3. Ce morceau vibrant fusionne des éléments de rock alternatif et d'indie pop, créant une atmosphère à la fois énergique et mélancolique. Les paroles évoquent des thèmes de lutte intérieure et d'évasion, tout en offrant une mélodie accrocheuse qui reste en tête. Saviez-vous que Daydream 3, originaire de Belgique, a été formé par des musiciens passionnés qui ont décidé de fusionner leurs influences variées pour créer un son unique ? Mad Dog est un excellent exemple de leur capacité à marier des riffs puissants avec des harmonies vocales délicates. Préparez-vous à plonger dans leur univers musical captivant. On poursuit avec un véritable bijou musical, Gris Cornac, le soleil en a mis partout. Ce morceau résonne avec une ambiance pop-folk enjouée où les mélodies entraînantes et les paroles poétiques se rencontrent. Gris Cornac, connu pour sa sensibilité artistique, mélange habilement des influences diverses, créant ainsi un univers unique et captivant. Les thèmes abordés dans cette chanson évoquent la lumière, la nature et l'émerveillement face à la beauté du monde qui nous entoure. Saviez-vous que Gris Cornac a commencé sa carrière en tant que comédienne avant de se tourner vers la musique ? Cette dualité enrichit son écriture et sa présence scénique. Allez, sans plus attendre, plongeons dans l'univers lumineux de Gris Cornac avec le soleil en a mis partout. Poursuivons avec Parasite Baby de R. Ce duo français mélange habilement pop et R&B, créant un son à la fois moderne et envoûtant. Les thèmes abordés dans ce morceau explorent les relations complexes et les émotions intenses, le tout enveloppé dans une production raffinée. Saviez-vous que R, formé par Victor Solf et Simon Carpentier, a su captiver le public dès ses débuts grâce à une approche visuelle forte, notamment avec des clips artistiques qui racontent pas des histoires ? Parasite Baby est un excellent exemple de leur talent pour fusionner des mélodies accrocheuses avec des paroles introspectives. 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
1: Tout de suite, plongeons dans l'univers décalé et percutant de Lambrini Girls avec leur titre « No Homo ». Ce morceau allie un son pop-punk dynamique à des paroles provocatrices, abordant des thèmes de l'identité et de la sexualité avec une touche d'humour. Le duo britannique, connu pour son style audacieux, n'hésite pas à jouer avec les stéréotypes, créant ainsi une œuvre qui interpelle tout en faisant danser. Une anecdote intéressante, Lambrini Girls s'est fait remarquer pour ses performances énergiques et son approche sans filtre, ce qui les a rapidement propulsés sur la scène musicale alternative. Accrochez-vous, car No Homo est un véritable appel à la célébration de la diversité et à l'acceptation de soi. Enchaînons avec Placeholders de Coil Guns. Ce morceau explosif mêle habilement le hardcore et le post-metal, créant une ambiance à la fois intense et mélodique. Les thèmes abordés sont souvent liés à l'aliénation et à la quête d'identité dans un monde en perpétuelle mutation. Saviez-vous que Coil Guns, originaire de Suisse, est connu pour son approche DIY et ses performances live énergiques, souvent improvisées? Cela témoigne de leur volonté de repousser les limites de leur art. Préparez-vous à plonger dans un univers sonore captivant avec Placeholders. On poursuit avec un morceau captivant, Wild Classical Music Ensemble, Je ne veux pas. Ce groupe fusionne habilement des sonorités classiques avec des influences contemporaines, créant une atmosphère unique et immersive. Les thèmes abordés dans cette composition évoquent la résistance et la liberté, tout en explorant les émotions humaines avec une intensité palpable. Saviez-vous que le Wild Classical Music Ensemble a été fondé par des musiciens désireux de repenser la musique classique en lui insufflant une touche moderne ? Leur approche novatrice attire un public varié, mêlant les amateurs de classique et les néophytes. Laissez-vous emporter par cette mélodie envoûtante qui repousse les frontières du genre. Poursuivons avec une pépite musicale. Kid Loco, As the Flowers Turn Green. Ce morceau mêle habilement downtempo et influences électroniques, créant une atmosphère rêveuse et apaisante. Les thèmes de la nature et de la contemplation se dessinent tout au long de la piste, invitant à un voyage introspectif. Saviez-vous que Kid Loco, de son vrai nom Jean-Yves Prieur, est connu pour son style unique qui fusionne des éléments de trip-hop et de musique ambiante? Ce morceau, sorti en 1999, fait partie de l'album A Grand Love Story qui a marqué son empreinte dans la scène musicale française. Préparez-vous à vous laisser porter par cette mélodie envoûtante. 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

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Tout de suite, plongeons dans l'univers vibrant de Gros Oiseau avec son titre Mazanzon. Ce morceau allie habilement des sonorités urbaines et des rythmes entraînants, typiques du rap contemporain. Les thèmes abordés évoquent la vie de quartier, les défis du quotidien et une touche d'humour qui fait sourire. Saviez-vous que Gros Oiseau, de son vrai nom, a commencé sa carrière sur les réseaux sociaux, où il a su se forger une communauté fidèle grâce à son style authentique et ses textes percutants ? Mazanzon est un véritable reflet de son parcours, capturant l'énergie et la diversité de la culture urbaine actuelle. Restez à l'écoute et laissez-vous emporter par ce son unique. Enchaînons avec Too Cold to Hold de Warm Duscher. Ce morceau explosif mélange habilement rock, punk et électronique, créant une ambiance à la fois festive et débridée. Les paroles abordent des thèmes de désinhibition et d'absurdité, parfaits pour danser sans retenue. Saviez-vous que Warm Duscher est un super groupe britannique composé de membres de plusieurs formations emblématiques comme Fat White Family et The Moon Landings ? Leur son unique, à la fois brut et raffiné, reflète leur diversité musicale. Préparez-vous à plonger dans un univers sonore où l'énergie et l'humour se rencontrent. Écoutez bien, ça va bouger. On poursuit avec un titre qui va vous faire vibrer, Centaure de Sepatria. Ce morceau allie habilement des sonorités électroniques et des influences hip-hop, créant une atmosphère immersive et captivante. Les thèmes abordés évoquant la quête d'identité et la lutte intérieure, le tout avec une touche poétique. Saviez-vous que Sepatria, originaire de France, a été influencé par la culture urbaine et les récits mythologiques, ce qui se ressent dans ses textes ? Centaure incarne parfaitement cette dualité entre modernité et tradition. Préparez-vous à plonger dans un univers sonore unique. Poursuivons avec un morceau qui va vous faire vibrer. The Joker, des Dynamics. Ce titre, imprégné de funk et de soul, nous plonge dans une ambiance festive et entraînante, parfaite pour mettre du soleil dans votre journée. Les Dynamics, groupe emblématique des années 70, ont su capturer l'essence des grooves de l'époque avec des mélodies accrocheuses et des rythmes dansants. Saviez-vous que The Joker est souvent considéré comme une véritable pépite du funk ? Son énergie contagieuse et ses arrangements soignés en font un incontournable des pistes de danse. Alors, préparez-vous à bouger au son de ce classique irrésistible. Restez avec nous pour découvrir d'autres trésors musicaux. 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

0: À l'origine de la plateforme balancetonjaf.fr, Christophe souhaite briser le silence autour des injustices vécues devant les juges aux affaires familiales. Cette initiative vise à rendre publiques les défaillances de la justice familiale, à dénoncer les décisions perçues comme irresponsables ou partiales et à sensibiliser l'opinion sur les violences judiciaires subies par de nombreux parents. Loin de vouloir désigner une cible ou inciter à la haine, Balance ton Jaf est un mouvement pacifiste qui interpelle les politiques dans l'objectif d'une réforme profonde pour une justice plus équitable, humaine et transparente. Je vous propose tout de suite donc d'écouter l'interview de Christophe à l'origine de l'initiative balancetonjaf.fr. Quels sont les projets futurs pour Balance ton Jaf ? C'est internet, association, c'est ça ?
1: Alors, le projet futur le plus rapide, c'est le dépôt de l'association, effectivement. Le site, après, il est là, il va être réaménagé, il va être boosté, etc. Mais le premier step, c'est effectivement l'association. Parce qu'en termes d'association, on n'est pas un individu, on est un groupe. Et on a plus de pouvoir d'interpeller des organismes nationaux et internationaux.
0: Et comment tu envisages l'évolution de cette lutte dans les années à venir en France ?
1: Jouer sur les prochaines législatives. On a ces années-là pour arriver jusqu'aux législatives, se construire, être vu par les partis politiques. Pour ceux qui en font partie, peut-être prendre la cause et taper dans ces partis. Hein, je fais ça comme ça, parce que je ne suis pas droite, je ne suis pas de gauche, je ne suis pas du centre, je ne rentre pas là-dedans. Par contre, le seul moyen que je vois, parce que ça fait comme des années que ça dure, hein, le seul moyen, c'est d'avoir un siège à l'Assemblée nationale et de rentrer à la commission des lois ou des familles. Sans ça, ça ne passera pas. Parce qu'aujourd'hui, on voit certains députés qui agissent, mais alors, il ne faut pas se mouiller. Et justement, ce qui fait peur, c'est que quand il ne faut pas se mouiller, c'est qu'il y a un peu problème, en fait. C'est que là, il y a un souci. Parce que ça pourrait être simple de régler l'histoire, en fait. Très simple. Très, très simple. Mais là, ça a tellement duré, il y a tellement de cadavres dans les placards qu'ils avancent vraiment à tâtons. Hein. Alors, il y en a une ou deux qui en parlent. Ça arrive de temps en temps, journal officiel, on va mettre le point à l'Assemblée. Non, non. Plutôt que de s'occuper des affaires extérieures, moi, occupez-vous des affaires intérieures de la France, hein. Et puis des Français. Hein. Ça pourrait être beaucoup plus simple. Hein. Tout en sachant que les divorcés séparés, c'est une masse électorale qui n'est pas neutre.
0: Oui, ça commence à représenter énormément de monde. En effet.
1: Ah là, ça commence à monter. Hein. Ah oui, oui. Ah oui. Oui. Vous avez divorcé, et c'est pareil. Hein, c'est pareil, je ne rentre pas dans le monde des divorces. Hein. Ouais. Mais c'est pareil, hein, ça passe au Jaf quand même. Hein.
0: Ouais.
1: Plus, après, là, ce qui m'a fait le plus mal au cœur, et là où je dis, bah, je, vous pouvez me rejoindre, mais moi, je ne peux pas parler de ça, j'ai découvert l'ASE.
0: Oui.
1: Ouais, alors là, même si je suis du Romal, comme je dis, là, psychologiquement, les histoires qu'on m'a racontées, je fais non, je peux pas. Venez dans le groupe, venez en parler. Mais moi, j'ai découvert ça il y a un mois ou deux. J'avais une petite dame qui est venue.

0: derrière moi, j'étais devant le tribunal judiciaire de Grenoble, habillé en Guantanamo pour ma manifestation, avec mon pleurant, etc. J'ai dit, j'étais désenfanté, j'ai dit, qu'est-ce que vous me racontez? Bah, il dit, mon fils, c'est pupille de la nation. Je dis, comment c'est possible? On me l'a retiré. Bah, j'ai dit, vous êtes devant moi, non? Puis il y avait les papas, le papa et la maman derrière, bah oui, on est là, mais les pupilles. Bah, je dis, qu'est-ce que c'est que cette histoire? Donc, j'ai rencontré deux, trois personnes spécialisées là-dedans qui m'ont raconté l'histoire. Je fais, ah oui, d'accord. Wow, là, c'est costaud. Là, je suis pas taillé pour, faut vraiment, puis moi, j'ai regardé les vidéos qui passaient là sur le sujet, hein. Avec les histoires de placement, de viol, de machin, de pop, ça c'est dur. Voilà. Donc moi je travaille sur la partie juge aux affaires familiales. Est-ce que j'ai d'autres? Parce que ça peut se rejoindre. Venez monter dans le mouvement, mais en aucun cas j'irai mettre le thermomètre dans ce truc-là. C'est pas possible. C'est pas possible. Trop dur. Trop dur. Et ça se passe en France. Hein. Moi, j'ai appelé ça de la. J'ai fait une petite vidéo et j'ai dit, ben, j'ai découvert qu'en France la traite existait. La monétisation des enfants existait, quoi. Donc, bon, effectivement, j'ai eu pas mal de vues, etc. Mais je m'arrête là, quoi. Effectivement, c'est un gros business. Hein. Eh ben c'est un très gros business.
1: Je tâcherai de poursuivre cette série en m'intéressant un petit peu au fonctionnement des œufs aussi. Ouais.
0: Ah oui, je pense, ouais. Là, il y a quelque chose à faire. Hein. Et les mouvements montent. Hein. Il y a un avocat, je crois, qui a déjà attaqué deux ou trois départements, là. Monsieur Maître Hamas ou quelque chose comme ça. Mais non, ça commence à monter aussi, ça. Bah, forcément, hein. Les gens qui se font arracher leurs enfants, c'est dur. Bon, après, je dis pas que je suis pas juge hein, de toutes les conditions, mais si les gens, je me dis, montent au créneau, s'expriment comme je le fais moi, parce que c'est pas du tout mon boulot, hein, je découvre tous les réseaux depuis décembre. Hein. À partir du moment où des personnes commencent à s'exprimer, de tous les milieux sociaux, faut peut-être se poser la question quand même. Hein. Peut-être se poser la question.
1: Eh ben, merci mais beaucoup, Christophe, d'avoir
0: merci, c'est
1: pris
0: moi.
1: Le temps de répondre à mes questions. À l'instant, c'était l'interview de Christophe à l'origine de l'initiative Balance ton JAF, un échange sans tabou pour mieux comprendre une colère légitime qui s'exprime dans le calme, mais avec détermination. Un témoignage à écouter et à faire circuler largement dans le cadre d'une mobilisation collective pour une justice familiale plus juste et plus humaine. Pour en savoir plus, rendez-vous sur balancetonjaf.fr, un espace de témoignage, d'analyse et d'action citoyenne.

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1: 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Tout de suite, plongeons dans l'univers de Garcia Faune avec son morceau captivant « Someone Else's Dreams ». Ce titre allie des sonorités indie-pop et électro, créant une atmosphère à la fois rêveuse et entraînante. Les thèmes de la quête d'identité et de l'évasion s'entrelacent, nous invitant à réfléchir sur nos propres rêves et aspirations. Saviez-vous que Garcia Faune, alias le musicien et producteur Garcia Faune, est connu pour son approche artisanale du son, utilisant des instruments vintage pour donner une touche authentique à ses productions? Préparez-vous à être transporté par cette mélodie envoûtante et à découvrir un artiste qui ne cesse de surprendre par sa créativité. Écoutez et laissez-vous emporter par « Someone Else's Dreams ». Enchaînons avec Lowland Brothers et leur titre « For a While ». Ce morceau nous plonge dans un univers folk-rock mélodieux où les harmonies vocales et les guitares acoustiques s'entrelacent avec délicatesse. Les thèmes abordés évoquent la nostalgie et les réflexions sur le temps qui passe, une invitation à la contemplation. Saviez-vous que Lowland Brothers, originaires des Pays-Bas, ont été influencés par la scène indie des années 2000 et ont su créer un son unique qui résonne avec une profondeur émotionnelle? Ne manquez pas cette belle découverte musicale. On poursuit avec un titre qui va vous faire réfléchir. Nous n'avons jamais été aussi vieux d'ultra-moderne. Ce morceau, à la croisée de l'électro et du rock, nous plonge dans une ambiance à la fois futuriste et nostalgique. Ultra-moderne, un duo français dynamique, aborde des thèmes comme le passage du temps et la société moderne avec une touche d'ironie et d'autodérision. Saviez-vous que le groupe a commencé à se faire connaître sur les réseaux sociaux avant de se produire sur scène? Cette proximité avec leur public a vraiment façonné leur musique et leur style. Préparez-vous à vibrer avec des sonorités entraînantes et des paroles qui résonnent. Voici « Nous n'avons jamais été aussi vieux ». Poursuivons avec un morceau captivant de la femme, intitulé « Disconnexion ». Ce titre mélange habilement des sonorités psychédéliques et électro, créant une atmosphère à la fois dansante et introspective. Les thèmes de la déconnexion et de l'aliénation à l'ère numérique sont au cœur de cette œuvre, reflétant les préoccupations contemporaines de notre société hyperconnectée. Saviez-vous que la femme, formation originaire de Biarritz, a su séduire un large public grâce à leur style unique qui fusionne pop, rock et influence surf? Disconnexion est un parfait exemple de leur capacité à aborder des sujets sérieux tout en offrant une mélodie entraînante. Préparez-vous à plonger dans cet univers singulier. 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
1: Tout de suite, plongeons dans l'univers musical de Saint-Sadrille avec son titre « This Morning in the Ring ». Ce morceau, empreint d'une ambiance électropop à la fois envoûtante et rythmée, évoque les thèmes de la lutte personnelle et de la résilience. Saint-Sadrille, artiste aux influences variées, mélange habilement sonorité électronique et touches de rock, créant une expérience auditive unique. Saviez-vous qu'il a commencé sa carrière en jouant dans des festivals underground avant de se faire un nom sur la scène musicale plus large ? Préparez-vous à être transporté par cette mélodie accrocheuse et ses paroles introspectives. Voici « This Morning in the Ring » de Saint-Sadrille. Enchaînons avec « Un pyromane en hiver » de Non-Stop. Ce morceau allie habilement des sonorités hip-hop percutantes à une ambiance mélodique captivante. Les thèmes abordés évoquent la dualité des émotions humaines, mêlant passion et désespoir, avec une métaphore puissante sur le feu et le froid. Saviez-vous que Non-Stop, artiste engagé, utilise souvent sa musique pour aborder des problématiques sociales ? Ce titre, à la fois introspectif et énergique, illustre parfaitement son style unique et sa capacité à toucher son public. Préparez-vous à plonger dans un univers où les contrastes s'entrechoquent. On poursuit avec un morceau qui va vous faire vibrer, « Tsunami » de Darcy. Ce titre mélange habilement pop électro et sonorité urbaine, créant une atmosphère entraînante et percutante. Les thèmes abordés évoquent en mots la passion, les émotions intenses et les vagues de sensations qui nous submergent. Darcy, jeune artiste émergente de la scène musicale française, a su captiver son public avec des mélodies accrocheuses et des pop-up et des paroles percutantes. Saviez-vous qu'elle a commencé sa carrière en publiant des reprises sur les réseaux sociaux avant de se faire remarquer par des professionnels du milieu ? Tsunami est une véritable invitation à se laisser emporter par le flot de la musique. Accrochez-vous, ça va déferler. Poursuivons avec un morceau qui va faire vibrer vos âmes, Foxagensch, de La Route. Ce titre est un véritable hymne à la fête, mêlant des sonorités festives et entraînantes, typiques du style guinguette, où la joie de vivre et l'énergie communicative sont au rendez-vous. La Route, un groupe qui sait capturer l'essence des soirées animées, aborde des thèmes comme l'amour, l'amitié et le plaisir de se retrouver ensemble. Petite anecdote, ce groupe a su séduire le public avec ses performances live où l'ambiance est toujours à son comble, faisant de chaque concert un moment inoubliable. Alors, préparez-vous à vous déhancher et à faire la fête avec Foxagensch. 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

Tout de suite, plongeons dans l'univers de Silas Short avec son morceau « My Conversation ». Ce titre fusionne habilement des sonorités indie et pop, créant une ambiance à la fois mélodieuse et introspective. Les thèmes abordés tournent autour de la communication, des relations et de l'importance des échanges authentiques. Saviez-vous que Silas Short a débuté sa carrière sur des plateformes de musique en ligne avant de se faire remarquer par des labels ? Son style unique, mêlant des influences contemporaines à des touches vintage, lui permet de se démarquer dans le paysage musical actuel. Accrochez-vous, car My Conversation est une belle invitation à réfléchir sur nos propres interactions. Écoutez-le, enchaînons avec Sax Addict de Vincent Tegger. Ce morceau électrisant mélange habilement des sonorités jazzy et funk, créant une atmosphère festive et entraînante. Avec son saxophone percutant et ses rythmes groovy, Vincent Tegger nous entraîne dans un voyage musical qui célèbre la joie et la passion pour la musique. Saviez-vous que Vincent Tegger est également un talentueux compositeur et arrangeur dont le style unique s'inspire de nombreux genres ? Sax Addict est un hommage à l'énergie du saxophone, instrument emblématique du jazz, et montre à quel point la musique peut transcender les barrières. Préparez-vous à bouger, car ce morceau risque de vous faire danser. On poursuit avec un morceau qui va vous faire vibrer, la Caravan Pass Fight. Ekrem Mamutovic, Frog Fiesta. Ce titre explosif mélange habilement des sonorités folk et des rythmes festifs, créant une ambiance joyeuse et entraînante qui invite à la danse. Les thèmes abordés évoquent la convivialité, la rencontre des cultures et la célébration de la vie. La Caravan Pass est connue pour son style éclectique, fusionnant des influences du monde entier, et Ekrem Mamutovic, avec sa voix chaleureuse, apporte une touche unique à ce morceau. Fun fact, la Caravan Pass a été formée en 2005 et a rapidement gagné en popularité grâce à ses performances énergiques et son message positif. Alors, préparez-vous à embarquer pour une fiesta musicale inoubliable. Poursuivons avec une pépite du rap français, Monde Libre, de La Caution. Ce duo emblématique, originaire de Paris, se distingue par un style unique mêlant hip-hop et sonorité électronique, le tout saupoudré d'une touche de poésie urbaine. Dans Monde Libre, La Caution aborde des thèmes comme la liberté, la société de consommation et l'identité, avec une plume incisive et des beats entraînants qui vous plongent dans leur univers. Un fait intéressant, le groupe a remporté une notoriété internationale grâce à leur participation à la bande originale du film La Haine, ce qui a solidifié leur place sur la scène musicale française. Accrochez-vous, car l'énergie de ce morceau est contagieuse. Voici Monde Libre, de La Caution. 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

0: Ah, maintenant, un peu de relax pendant une petite heure ou deux.
1: Ce n'est pas un vrai terrien. Il a les yeux aussi d'un extraterrestre. Il dit pas tout.
0: J'ai déjà volé avec cette soucoupe, de toute façon, dans l'astral.
1: Le mental pour les moteurs.
0: De toute façon, il y aura des fluctuations spatio-temporelles non négligeables.
2: Y a pas de secret, hein.
0: J'ai pas de belle voiture, mais au moins j'ai une soucoupe.
1: Elles sont là-bas, les Bermudes. Vous voyez, moi je connais ma géographie.

0: Eh bien maintenant, j'ai souhaité donner la parole à un père qui, à travers son parcours personnel de séparation et de bataille judiciaire, illustre les limites d'un système parfois sourd à l'implication des parents. Confronté à des décisions injustes malgré sa présence active auprès de son enfant, il partage son ressenti, son analyse du fonctionnement de la justice familiale et la manière dont il a trouvé du soutien dans un groupe Facebook dédié aux parents en difficulté. Un témoignage lucide et sincère entre vécu intime et réflexion citoyenne. Eh bien César, tu as écouté les témoignages précédents, qu'est-ce qui t'a marqué dans ces récits?
1: Ouais, c'est un peu marrant parce que, bah, en fait, tous ces gens-là, je les connais à travers Internet et les réseaux, parce que dans mon histoire, j'ai fait le parcours, je pense, un peu classique, quoi. Il y a les sanctions, entre guillemets, qui te tombent dessus, et donc tu cherches un peu, tu regardes un peu sur Internet, tu tombes sur défendre les enfants, tu vas sur Facebook, tu tombes sur défendre des papas, enfin papa en colère ou papa en colère entraide. Donc tous ces gens-là, je les connais à travers les réseaux un petit peu et voilà, mais les entendre et entendre leur voix, c'est assez drôle, oui.
0: Alors est-ce que tu peux te présenter brièvement en quelques mots?
1: Oui, donc je suis donc chef d'entreprise, je suis dans le sud-ouest, à Bordeaux, et j'ai été marié donc avec une femme pendant 10 ans, on a eu 2 enfants. Ils ont aujourd'hui 2 et 4 ans, ils vont sur leurs 3 et 5 ans. Et donc, on est en procédure de divorce.

0: Elle m'a fait sa demande de divorce de manière inattendue. Je m'y attendais pas vraiment. On était normalement en discussion pour avoir une séparation à l'amiable à sa demande. Et d'un coup, voilà, j'ai reçu demande de divorce avec demande de retrait de l'exercice parental, que je vois mes enfants 2 heures en zone protégée, 100 000 euros. Enfin bon, la totale quoi.
1: Et t'avais imaginé un jour vivre un conflit autour de la parentalité et devoir passer par la justice familiale?
0: Ah non, mais pas du tout. Moi, j'étais vraiment. Donc, on a vécu 10 ans super heureux. Ça s'est dégradé la dernière année avant la séparation. On est allé voir une psychanalyse de couple. Bon, ça a pas forcément amélioré les choses. Et puis, au bout d'un moment, elle a un peu craqué. Elle m'a demandé, trouvons des solutions pour se séparer. On était en train de parler, quoi, de négocier. J'avais fait la proposition de voir un médiateur et j'attendais un petit peu ses propositions, comment elle comptait se séparer, puisque c'était sa volonté. Et du jour au lendemain, j'ai reçu demande de divorce, assignation, un huissier. Je découvre 3 plaintes pour violence contre elle, harcèlement, violence contre mes enfants. J'en ai jamais entendu parler. Je vois qu'il y a des plaintes à la police. J'étais encore à venir 1 jour sur 2 à la maison, puisqu'on devait se séparer. Moi, j'ai mis un peu mes distances parce que si tu veux, on a eu une relation super conflictuelle à partir de ce moment-là. Donc, on se disputait beaucoup. Donc, pour le bien un peu de la famille et des enfants, j'ai mis les distances et j'allais dormir 1 jour sur 2 chez ma sœur. Donc, j'étais encore à la maison, si tu veux. Un week-end sur deux, j'étais là. 1 jour sur 2, j'allais chercher mes enfants le matin à l'école. Je les emmenais à l'école, j'allais les chercher, je les ramenais chez leur mère, soit je les gardais. Donc moi, j'étais en attente qu'est-ce qu'on fait en fait? Je m'attendais pas du tout. Et puis il y avait surtout jamais eu de question de violence, de harcèlement contre elle. Donc j'ai dû prendre une avocate en urgence. Et puis là, je suis tombé dans toutes les méandres de la justice.
1: Alors justement, est-ce que tu t'es senti écouté par les institutions à ce moment-là ou pas?
0: Bah, c'est-à-dire que vu qu'il y a eu plainte pour violence, on a eu aussi assistante sociale. Donc les assistantes sociales m'ont reçu comme en fait j'étais coupable de fait. Hein. C'est-à-dire que elles ont fait leur petite enquête pour voir si j'étais violent. Et puis un jour, bon, elles ont rien trouvé, hein, évidemment. Et puis un jour, elles me demandent de venir. Donc c'est des associations d'assistantes publiques qui font des enquêtes suite à des plaintes. Quand tu as une plainte contre toi de violence contre les enfants. Donc, elles n'ont rien trouvé sur les enfants. Mais par contre, voyant le conflit, elle me regarde droit dans les yeux. Elle m'a dit, mais quand est-ce que monsieur, vous partez de la maison? Je lui ai dit, mais moi, je comprends pas, en fait, pourquoi vous me demandez de partir. Soit je suis violent avec mes enfants et à ce moment-là, on me met en prison. Soit vous voyez que je suis pas violent. Et pourquoi ce serait à moi de partir et de quitter ma famille, en fait? C'est madame qui veut se séparer. Donc j'ai eu les assistantes sociales qui m'ont... C'était un peu horrible. Ensuite, au niveau des institutions, j'ai eu la police, puisque j'ai été convoqué par la police pour être entendu pour les plaintes pour harcèlement. Pas pour les enfants, puisque c'était les assistantes sociales qui ont fait l'enquête, entre guillemets, mais pour le harcèlement pour madame, c'était la police. Quand je suis arrivé à la police, le policier m'a un peu rayonné en me disant, mais pff, en gros, j'ai pas que ça à faire, ça, sa plainte, elle tient pas debout. Bon, il m'a entendu quand même. Dans la minute, j'étais relaxé, non-lieu, si tu veux. Et puis ensuite, il y a la procédure de jugement directement. Donc là, j'ai reçu le jugement pour plainte. Enfin, la demande de divorce, pardon. Donc, je suis allé voir une avocate. Et comme il y avait violence, harcèlement et des plaintes, ça permet de passer devant le juge en urgence, en 1 mois, en fait. Donc j'avais 1 mois pour me retourner, pour défendre à toutes les critiques, et voilà. Et ensuite on est passé devant la juge aux affaires familiales, la JAF.
1: Eh bien, à l'instant, c'était le témoignage de César, un père engagé qui nous a confié avec justesse son parcours et ses blessures, mais aussi les ressources qu'il a su mobiliser pour tenir debout. Une parole précieuse à écouter, partager et faire entendre pour mieux comprendre les failles du système et les attentes de ceux qui le subissent.
2: Tout de suite, plongeons dans l'univers musical d'Aurélie Kay avec son titre « L'île aux fleurs ». Ce morceau allie des sonorités pop et tropicales, créant une ambiance ensoleillée qui nous transporte instantanément vers des rivages paradisiaques. Les thèmes de la nature et de l'évasion sont au cœur de cette œuvre, évoquant des paysages luxuriants et des moments de sérénité. Saviez-vous qu'Aurélie Kay, originaire des Antilles, s'inspire de ses racines pour façonner un son unique qui mêle influence créole et pop contemporaine? L'île aux fleurs est un véritable hymne à la beauté de la nature et à la préservation de notre environnement. préparez-vous à vous évader et à vibrer au rythme de cette belle mélodie. Enchaînons avec Aozora de Jean-Jean. Ce morceau est une véritable pépite qui mêle habilement des sonorités électroniques à des influences pop et indie. Les thèmes abordés évoquent des sensations de liberté et d'évasion, tout en explorant des émotions intenses. Saviez-vous que Jean-Jean est un groupe originaire de France, reconnu pour sa créativité et son approche innovante de la musique ? Aozora s'inscrit dans une tendance où la mélodie et l'expérimentation sonore se rencontrent, offrant une expérience auditive unique. Restez à l'écoute, vous allez adorer cette ambiance envoûtante. On poursuit avec un morceau qui va vous faire bouger, « Mon rat s'appelle Judas » de Guérilla Poubelle. Ce groupe français, emblématique de la scène punk rock, mélange des riffs énergiques avec des paroles percutantes et engagées. Dans ce titre, ils abordent des thèmes tels que la rébellion et la désillusion, tout en utilisant une bonne dose d'humour. Saviez-vous que Guérilla Poubelle, formé en 1998, a su s'imposer comme un pilier du punk alternatif en France, avec une forte influence DIY ? Leur style authentique et leur énergie sur scène en font un véritable coup de cœur pour les amateurs de musique rebelle. Alors, préparez-vous à vibrer avec ce titre détonnant. Voici « Mon rat s'appelle Judas ». Poursuivons avec une découverte musicale explosive. Voici « Only the Strong » de Lewis Evans. Ce morceau vibrant fusionne des sonorités pop et rock avec une énergie contagieuse, évoquant la résilience et la force face aux défis de la vie. Lewis Evans, originaire du Royaume-Uni, a su s'imposer sur la scène musicale grâce à sa voix puissante et ses textes inspirants. Saviez-vous qu'il a commencé sa carrière en jouant dans des cafés avant de se faire remarquer par des producteurs renommés ? Only the Strong est non seulement un hymne à la persévérance, mais aussi une véritable déclaration de vouloir surmonter les obstacles. Préparez-vous à vibrer avec ce titre qui ne manquera pas de vous motiver. 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
1: Votez pour lui, votez pour moi, parce que ça

Tout de suite, plongeons dans l'univers musical de Geysir avec leur morceau « Middir Alensin ». Ce titre, mêlant pop et sonorité électronique, évoque des thèmes de solitude et d'introspection tout en gardant une énergie entraînante. Geysir, groupe originaire d'Allemagne, est connu pour ses mélodies envoûtantes et ses textes poétiques. Saviez-vous que leur nom s'inspire du célèbre geyser islandais, symbolisant à la fois la puissance et la beauté de la nature ? Middir Alensin nous invite à réfléchir sur les relations humaines tout en nous faisant vibrer au rythme de leur son unique. Restez avec nous pour découvrir ce morceau captivant. Enchaînons avec Trompe-l'œil de Bon Enfant. Ce duo canadien mêle habilement pop synthétique et influence d'indie, créant un son frais et entraînant. Les thèmes de leurs morceaux explorent souvent la jeunesse, l'amour et les illusions de la vie moderne. Saviez-vous que le groupe, formé en 2018, a rapidement su séduire le public avec sa capacité à allier mélodies accrocheuses et textes introspectifs ? Trompe-l'œil ne fait pas exception, offrant une réflexion sur les apparences, les chaos et la réalité. Préparez-vous à être transporté dans leur univers unique. On poursuit avec un morceau énergique qui va vous faire bouger. Can't Ride With Me. Do Téléphone. Ce titre mélange habilement des sonorités pop et électroniques, créant une ambiance entraînante et moderne. Les thèmes de l'indépendance et de la détermination sont au cœur de cette chanson, invitant chacun à tracer son propre chemin sans se laisser freiner par les autres. Saviez-vous qu'Au Téléphone, un groupe français basé à Paris, a su se faire un nom sur la scène musicale grâce à leur style unique et leur performance dynamique ? Avec Can't Ride With Me, ils continuent d'affirmer leur identité artistique tout en captivant un public de plus en plus large. Préparez-vous à vibrer avec ce son captivant. Poursuivons avec un son qui va faire bouger les corps. Wiggling de Kiddo Spy. Ce morceau est un mélange explosif de beats électroniques et de rythmes entraînants, parfait pour faire monter l'ambiance sur le dance floor. Kiddo Spy, connu pour son style innovant, explore des thèmes de liberté et de mouvement, invitant l'auditeur à se laisser emporter par la musique. Une petite anecdote intéressante, Kiddo Spy a commencé sa carrière en remixant des classiques, ce qui a façonné son approche unique du son moderne. Préparez-vous à vibrer avec Wiggling, soutenez Radio Pulse. 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

Tout de suite, plongeons dans l'univers captivant de Hildebrandt avec son morceau « Docteur ». Ce titre allie des sonorités électropop à des paroles introspectives, explorant les thèmes de l'amour et des relations complexes. Hildebrandt, connu pour son style innovant et sa voix envoûtante, nous entraîne dans une atmosphère à la fois mélancolique et dansante. Anecdote intéressante, le morceau a été produit en pleine pandémie, ce qui a influencé son écriture et son ambiance, reflétant les défis des relations à distance. Préparez-vous à vibrer sur ce son unique. Enchaînons avec My Muse de Virginie B. Ce morceau captivant mélange habilement pop et électro, créant une ambiance à la fois rêveuse et entraînante. Les thèmes abordés tournent autour de l'inspiration, de la créativité et de la quête de soi. Virginie B., artiste française au style unique, ne cesse d'évoluer et d'expérimenter, et My Muse est un parfait exemple de son talent à capturer des émotions à travers la musique. Fun fact, Virginie a commencé sa carrière en écrivant pour d'autres artistes avant de se lancer en solo, prouvant ainsi que l'inspiration peut venir de multiples sources. Restez à l'écoute pour découvrir ce bijou sonore. On poursuit avec un morceau captivant, New Wave Vaudeville, de Skinner. Ce titre fusionne habilement des sonorités électro avec des influences de la science de la scène New Wave, créant une ambiance à la fois rétro et moderne. Les thèmes abordés tournent autour de la vie urbaine et des relations humaines, le tout avec une touche de mélancolie et d'ironie. Saviez-vous que Skinner, artiste émergent, est reconnu pour sa capacité à mixer des genres disparates tout en gardant une identité sonore unique? New Wave Vaudeville est un excellent exemple de cette approche audacieuse. Préparez-vous à être transporté dans un univers à la fois festif et introspectif. Poursuivons avec une belle découverte musicale, Cette fenêtre de Julien Béliard. Cet artiste français nous plonge dans un univers pop-folk délicat où les mélodies envoûtantes rencontrent des paroles introspectives. Dans ce morceau, Julien évoque la quête de sens et l'importance des instants fugaces, symbolisés par une fenêtre ouverte sur le monde. Sa voix douce et sincère nous transporte et on ressent une véritable connexion avec ses émotions. Saviez-vous que Julien Béliard a commencé sa carrière en tant que compositeur pour d'autres artistes avant de se lancer dans l'aventure solo? Cette fenêtre est une belle illustration de son talent et de sa sensibilité. Alors, sans plus attendre, laissez-vous emporter par cette pièce poétique et touchante. 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

Eh bien, pourquoi les arnaques en ligne deviennent-elles si difficiles à repérer? Eh bien, il fut un temps où une arnaque sur Internet se repérait presque au premier coup d'œil. Vous receviez un mail annonçant qu'un prince étranger souhaitait vous donner plusieurs millions d'euros. Et ce message était rempli de fautes d'orthographe. L'adresse de l'expéditeur paraissait complètement improbable et il fallait vraiment être très discret pour y croire. Mais les choses ont changé. Aujourd'hui, un SMS peut connaître votre nom. Un faux message de livraison peut arriver précisément au moment où vous attendez réellement un colis. Un escroc peut connaître votre banque, votre adresse, votre numéro de téléphone, voire le modèle de votre voiture. Et avec l'intelligence artificielle, il devient même possible d'imiter une voix ou de fabriquer une vidéo dans laquelle une personne semble dire quelque chose qu'elle n'a jamais dit. Alors pourquoi les arnaques en ligne deviennent aussi difficiles à repérer? Eh bien, première raison, c'est tout simplement que les escrocs disposent de beaucoup plus d'informations sur nous. En France, les violations de données personnelles se sont multipliées. Cybermalveillance.gouv.fr indiquait en septembre 2025 que 45% des Français interrogés déclaraient avoir déjà été informés qu'une organisation avait subi une fuite concernant les données personnelles. Un an auparavant, ils étaient 30%. Et ces informations volées ont forcément une valeur. Nom, prénom, adresse, téléphone, adresse électronique, numéro de client, plaque d'immatriculation, toutes ces petites informations peuvent permettre de rendre une arnaque beaucoup plus crédible. Alors prenons un exemple, vous recevez un message: bonjour, votre colis n'a pu être livré, merci de régler 1,49€ de frais pour programmer une nouvelle livraison. C'est déjà crédible puisque nous commandons énormément sur Internet. Mais imaginez maintenant que le message utilise votre nom, connaisse votre adresse et mentionne une société auprès de laquelle vous avez réellement passé commande. Votre niveau de méfiance diminue immédiatement. Cybermalveillance.gouv.fr a justement constaté en 2025 une augmentation

désormais eh bien, demander à une intelligence artificielle de rédiger en quelques secondes un message dans un français impeccable avec le ton d'une banque, d'une administration ou d'un service de livraison. Il peut également adapter le message à la victime, mais l'IA va encore plus loin. Elle permet de fabriquer ce que l'on appelle des deepfakes, une fausse image, une fausse vidéo et surtout une fausse voix. Les autorités financières européennes ont d'ailleurs alerté début 2026 sur cette évolution. Les fraudeurs peuvent utiliser l'intelligence artificielle pour se faire passer pour un banquier, un ami ou un membre de la famille. Imaginez maintenant la scène, votre téléphone sonne, vous décrochez, vous entendez la voix de votre fils, de votre fille ou de votre conjoint, voire d'un ami. La personne vous explique qu'elle a un problème urgent, elle a perdu son téléphone, elle est bloquée quelque part, elle a besoin d'argent immédiatement. Émotionnellement, eh bien, c'est extrêmement puissant, parce que notre cerveau possède un raccourci très simple. Je reconnais sa voix, donc c'est lui. Alors ce raccourci n'est plus totalement fiable. La Banque de France et l'ACPR ont elles-mêmes dû avertir en avril 2026 que de fausses vidéos utilisant l'intelligence artificielle usurpaient l'image de leurs dirigeants pour promouvoir de faux placements. Troisième évolution, les escrocs ne cherchent plus nécessairement à vous voler directement, ils cherchent parfois à vous faire participer vous-même au vol. C'est ce qu'on appelle l'ingénierie sociale. Un faux conseiller bancaire vous appelle, il connaît votre nom, il connaît peut-être votre banque et il annonce qu'une opération frauduleuse vient d'être détectée. Et là, détail très important, il ne demande pas forcément immédiatement votre numéro de carte bancaire, au contraire, il vous rassure. Et il vous explique qu'il est justement là pour vous protéger. Puis il vous le demande de valider une opération, d'effectuer un virement vers un prétendu compte sécurisé ou bien encore d'installer un logiciel. L'escroc ne pirate donc pas nécessairement le système informatique de la banque. Il pirate quelque chose de beaucoup plus facile à manipuler, votre confiance. Et il existe une arme psychologique particulièrement efficace, c'est l'urgence. Votre compte sera bloqué dans 30 minutes, votre colis sera retourné ce soir, une amende doit être réglée immédiatement et votre enfant a besoin d'argent maintenant. Et pourquoi cette urgence ? Parce qu'un être humain qui prend 5 minutes pour réfléchir devient beaucoup plus difficile à escroquer. L'objectif est donc de supprimer ces 5 minutes. Il faut vous faire agir avant que vous appeliez votre banque, votre enfant ou l'organisme concerné. Et les chiffres montrent que le phénomène est massif. Pour l'année 2025, cybermalveillance.gouv.fr indique avoir dépassé les 500 000 victimes assistées, soit une hausse de 20% en un an. L'hameçonnage était la première menace observée, représentant environ un tiers des demandes d'assistance, tout public confondu, et les demandes liées au phishing avaient progressé de 70%. Nous sommes donc très loin de quelques mails grossiers envoyés par des amateurs depuis leur chambre. La cybercriminalité est devenue un véritable marché. Les données volées peuvent être revendues, des outils permettant de créer des campagnes frauduleuses peuvent circuler, et Europol décrit même un écosystème dans lequel des services criminels permettent à des individus ne possédant pas nécessairement de grandes compétences techniques d'accéder à des données, des outils ou des méthodes déjà préparées. Alors comment se protéger ? La première règle pourrait être extrêmement simple, ne jamais considérer qu'une information connue par votre interlocuteur prouve son identité. Quelqu'un connaît votre nom, ce n'est pas une preuve, votre adresse, pas davantage, votre banque, toujours pas. Et même si votre numéro de client peut avoir été récupéré quelque part, deuxième règle, lorsqu'un message provoque une émotion forte, ralentissez, peur, urgence, hésitation, promesse d'un gars énorme, bonne affaire exceptionnelle, c'est précisément à ce moment-là qu'il faut arrêter de cliquer. Et troisième règle, ne revenez pas vers l'organisme avec les coordonnées fournies dans le message suspect. Si votre banque vous téléphone et que vous avez un doute, raccrochez, rappelez vous-même votre banque avec le numéro que vous connaissez ou celui figurant sur son site officiel ou vos documents. Si votre enfant vous appelle avec une histoire extraordinaire et réclame immédiatement de l'argent, eh bien essayez de le joindre par un autre moyen ou poser une question dont un inconnu connaît pas facilement la réponse. Enfin, protégez vos comptes des mots de passe différents pour les services importants, une notification à deux facteurs lorsqu'elle est disponible, des mises à jour régulières et beaucoup de méfiance lorsqu'on vous demande de communiquer un code reçu par SMS. Un paradoxe finalement, c'est que la technologie nous oblige à revenir à quelque chose de très humain, prendre le temps de douter. Autrefois, on pouvait parfois reconnaître une arnaque à ses fautes d'orthographe. Demain, elle pourrait avoir le visage d'une personne connue, une voix familière, connaître votre adresse et nous parler dans un français parfait. La question ne sera donc plus seulement est-ce que ce message a l'air vrai, mais est-ce que j'ai vérifié par un autre moyen que la personne qui me parle est réellement celle qu'elle prétend être. Parce qu'à l'époque des

0: deepfakes et des données personnelles qui circulent, voir, entendre et reconnaître ne suffisent malheureusement plus toujours à croire.
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4: Le programme continue avec Bipolar Club avec Dans les décombres, Dieter avec Eternity, Kino Frontera avec What You See, puis Mule avec Love.

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5: Le rythme s'intensifie avec Not Scientist et leur titre Voices, une véritable invitation à l'exploration sonore. Suivons avec Pond, qui nous plonge dans l'univers hypnotique de Black Lung. Ensuite, Fauna Nova nous fait vibrer avec Dance, un appel à la liberté et à l'expression. Pour terminer ce bloc, Ghost Woman nous rappelle que parfois, il faut « Welcome to the civilized world ». Chaque morceau nous transporte, faisant de ce moment une expérience unique sur Radio Pulse.

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5: Cette séquence réunit HN Barbier avec Lapin, Jaduart avec AUX, Sungrave avec Adelita, FL Crew avec Flemme, puis Lithium Lounge avec Burden.

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5: On poursuit notre voyage musical avec Katsina et son morceau envoûtant Full Moon Cycle, qui nous plonge dans une ambiance mystique. Ensuite, Jack Demo nous surprend avec Nuts, un titre plein de surprises qu'en sonore. On continue avec Midscale, qui nous offre une expérience sensorielle unique avec Blurry. Et pour clore ce bloc, laissez-vous emporter par l'énergie brute de Stone Bear Eyes avec Like a Dog.

Eh bien, j'ai voulu savoir pourquoi les avions ne prennent-ils pas le chemin qui paraît le plus court. Vous avez peut-être déjà suivi un vol sur une carte et pensé, mais pourquoi l'avion passe-t-il par là pour aller de Paris à New York, par exemple? Eh bien, la trajectoire semble remonter vers le nord au lieu de tracer une belle ligne droite à travers l'Atlantique. On pourrait croire à un détour. En réalité, eh bien, le premier piège vient souvent de la carte elle-même. La Terre est presque sphérique, alors qu'une carte est plate, et représenter une sphère sur une feuille oblige forcément à déformer certaines distances ou certaines directions sur beaucoup de cartes du monde, notamment celles utilisant la projection de Mercator. Eh bien, les régions proches des pôles apparaissent énormément agrandies. Sur un globe, eh bien, le trajet plus court entre deux points éloignés suit généralement ce que les géographes appellent un grand cercle. Lorsque ce trajet est reporté sur une carte plane, il peut apparaître sous la forme d'une courbe. Et c'est pour cela qu'un vol entre l'Europe et l'Amérique du Nord, par exemple, peut sembler remonter vers l'Islande ou le Groenland. Sur la carte, la route paraît courbée sur le globe, et elle peut pourtant ne pas être plus courte qu'une ligne qui semblerait parfaitement droite sur votre écran. Alors, on peut faire une expérience très simple, hein. Prenez un globe et tendez une ficelle entre Paris et une ville d'Amérique du Nord. La ficelle suivra naturellement le chemin le plus court à la surface du globe. Comparez ensuite cette trajectoire avec une carte du monde et vous verrez immédiatement pourquoi notre intuition peut nous tromper. Mais voilà, même le trajet géométriquement le plus court n'est pas forcément celui qu'un avion empruntera réellement. Et pourquoi? Simplement à cause du vent. À l'altitude où volent les avions de ligne, il existe eh bien, de puissants courants atmosphériques, notamment les courants jet. Ils circulent généralement d'ouest et en néo-latitude tempérée et peuvent parfois atteindre des vitesses très importantes. Un avion allant en Amérique du Nord vers l'Europe, par exemple, peut profiter des vents arrière puissants. À l'inverse, dans l'autre sens, les compagnies cherchent parfois une trajectoire permettant d'éviter les vents contraires les plus pénalisants. Résultat, le chemin offrant le temps de vol le plus court peut être largement plus long en termes de kilomètres. Et pour une compagnie aérienne, quelques minutes économisées représentent du carburant, du temps d'utilisation de l'appareil et des coûts en moins. C'est particulièrement visible hein, au-dessus de l'Atlantique du Nord. Les routes utilisées par les avions ne sont pas figées une fois pour toutes. Des systèmes de routes océaniques sont organisés en tenant compte notamment des vents et du trafic. Leur position peut donc évoluer d'un jour à l'autre. Deuxième contrainte, la météo. Un énorme orage n'est pas quelque chose

déportés, il existe des espaces militaires, des restrictions temporaires et surtout des régions que les compagnies évitent pour des raisons de sécurité. Les conflits internationaux peuvent modifier brutalement les routes aériennes. Lorsqu'un espace aérien ferme, les avions doivent parfois effectuer des détours de centaines, voire de milliers de kilomètres. Il existe aussi les contraintes du contrôle aérien. Les avions empruntent un réseau de routes, de points de passage et de procédures permettant de maintenir des séparations suffisantes entre les appareils. Imaginez si chaque pilote décidait simplement de tracer sa propre ligne droite entre deux aéroports autour des grandes villes, et bien le résultat deviendrait rapidement ingérable. Et le trajet ne s'arrêterait pas à la croisière. À l'approche d'un aéroport, un avion doit s'intégrer dans le trafic. Il peut suivre une procédure d'arrivée, contourner une zone habitée, attendre son tour, recevoir une trajectoire différente en fonction de la piste utilisée et du vent. C'est pourquoi les dernières minutes d'un vol donnent parfois l'impression de faire un grand virage inutile autour de la ville. Il existe enfin une contrainte importante, la sécurité en cas de problème. Selon le type d'avion et la route, la planification doit tenir compte de la possibilité de rejoindre un aéroport adapté en cas de panne moteur ou d'autres situations nécessitant un déroutement. Les avions modernes long courrier peuvent voler très loin d'un aéroport dans le cadre de règles précises, mais cette question reste intégrée à la préparation du vol. Alors comment une compagnie choisit-elle finalement sa route? Elle ne cherche pas simplement la distance la plus courte, elle cherche une trajectoire réalisable et sûre en tenant compte de la distance, des vents, de la météo, du trafic, des restrictions de l'espace aérien, des performances de l'appareil et du carburant. Et parfois cela peut conduire à quelque chose de contre-intuitif, parcourir un peu plus de kilomètres peut permettre d'arriver plus vite et de consommer moins. La prochaine fois que vous regarderez donc votre avion faire une grande courbe sur l'écran devant votre siège, ne concluez pas immédiatement que le pilote s'est perdu. D'abord parce que la carte ment un peu, et ensuite parce que le ciel procède ses propres routes, ses propres obstacles et même ses propres courants. Sur une feuille de papier, le meilleur trajet ressemble à une ligne droite. Dans le monde réel, la meilleure route est celle qui compose avec une planète ronde et une atmosphère en mouvement et un ciel qui n'est jamais complètement vide.

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3: Ah !
2: Après, je suis passé à la salle Copelia à la pêche.
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6: Le son résonne avec force, et voilà que des rocks nous plongent dans l'ambiance avec The King. Ensuite, Boy Archer nous entraîne dans une spirale envoûtante avec Losing My Mind, un morceau qui ne laisse personne indifférent. Pour conclure ce moment, GA20 nous fait découvrir Strangeland, une exploration musicale qui nous pousse à la réflexion. Restez avec nous.

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2: 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Tout de suite, le sommaire de l'édition.
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7: Dans ce bloc, nous poursuivons avec une ambiance éclectique et dynamique. Red Cosmic Orchestra s'impose d'emblée avec Invasion, un morceau qui ne laisse pas indifférent. La transition se fait en douceur vers Big Special et leur titre entraînant Family Bones, une véritable ode à l'énergie collective. Puis se place à une touche de folie avec Dumb Sociable Motel qui nous offre Mosquito Room 5, une pièce à la sonorité intrigante. Et pour terminer ce segment, Lil Joulez arrive sur scène avec Show Me My Eyes, une invitation à la réflexion. Chaque titre se déroule comme une promesse de découverte musicale.

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11: On continue cette belle aventure sonore avec Brass Against et leur version explosive de Ace of Spades. Une petite dose d'énergie qui va nous faire vibrer. Juste après, Love Struck nous emporte avec Completely Out of Control, un morceau qui explore les recoins de la passion. La Maison Tellier arrive ensuite avec Couvre-feu, nous plongeant dans une atmosphère envoûtante. Max Roach ne tarde pas à nous surprendre avec Alligators and Sharks, un titre plein de dynamisme qui fait le tour des émotions. Pour conclure ce bloc, Gracie Abrams nous offre Cold Goodbyes, une belle balade au cœur des adieux. Restez là, il y a encore tant à partager sur Radio Pulse.

Pourquoi certaines odeurs font-elles ressurgir des souvenirs vieux de 30 ans? Vous est-il déjà arrivé de sentir une odeur et en une fraction de seconde de vous retrouver 30 ans en arrière? L'odeur d'une vieille maison, celle d'une salle de classe, un parfum porté par quelqu'un que vous n'avez pas vu depuis des décennies, l'odeur de l'herbe coupée, d'une crème solaire, d'un gâteau qui cuisait chez vos grands-parents, d'un garage, d'un feu de bois ou même d'un produit ménager. Et soudain, ce n'est pas simplement une image qui revient. Si vous avez presque l'impression d'être revenu à cet endroit. Moi, ça m'est arrivé énormément de fois en allant en Slovaquie où ressurgissaient dans ma tête eh bien, des souvenirs de mon enfance du fait d'odeurs ou de choses comme ça. Vous vous souvenez d'une pièce, d'une personne, d'une saison, parfois même d'une émotion que vous aviez complètement oubliée. Comment une simple molécule entrant dans votre nez peut-elle ouvrir une porte vers un souvenir vieux de 30 voire 40 ans? Pour comprendre, eh bien, il faut commencer par regarder comment fonctionne l'odorat. Lorsque nous respirons une odeur, des molécules présentes dans l'air pénètrent dans notre nez et elles atteignent une petite zone située dans la partie supérieure de la cavité nasale, l'épithélium olfactif. Cette zone contient des millions de neurones sensoriels équipés de récepteurs capables de détecter différentes molécules odorantes. Mais une odeur n'est pas forcément reconnue grâce à un seul récepteur. C'est plutôt eh bien, une histoire de combinaison, un peu comme un accord de musique. Plusieurs notes produisent ensemble quelque chose que notre cerveau finit par identifier comme l'odeur du café, d'une rose ou d'un feu de cheminée. L'information est ensuite envoyée vers le bulbe olfactif

mémorisons. C'est l'une des raisons pour laquelle une odeur peut provoquer une réaction émotionnelle extrêmement rapide. Vous pouvez sentir un parfum dans la rue et ressentir immédiatement quelque chose avant même d'avoir consciemment identifié pourquoi cette odeur vous bouleverse. Et plus le souvenir arrive, mais oui, c'était le parfum de ma grand-mère, ou ça sent exactement comme la maison où nous passions nos vacances quand j'étais enfant. Et ce phénomène possède un surnom, l'effet Proust. Il fait référence à Marcel Proust et au célèbre passage de son œuvre dans lequel le goût et l'odeur d'une madeleine trempée dans le thé font ressurgir tout un ensemble de souvenirs d'enfance. La littérature avait donc décrit avec une précision étonnante un phénomène que les neurosciences étudient aujourd'hui expérimentalement. Les chercheurs parlent notamment de souvenirs autobiographiques évoqués par les odeurs, et plusieurs travaux ont montré que les souvenirs déclenchés par une odeur peuvent présenter des caractéristiques particulières. Ils sont souvent très émotionnels. Ils peuvent donner une forte impression de retour dans le passé. Et fait intéressant, les souvenirs associés aux odeurs semblent bien souvent provenir de périodes relativement anciennes de notre vie, notamment l'enfance et l'adolescence. Et pourquoi cela? Et bien parce que, probablement parce que à ces âges-là, à ces âges que nous rencontrons pour la première fois énormément d'odeurs dans des contextes chargés émotionnellement, imaginez l'odeur d'une crème solaire à elle seule, elle signifie rien en particulier, mais si pendant 10 étés de votre enfance, cette odeur est associée aux vacances, à la plage, à vos parents, à vos frères et sœurs, à la chaleur et à la liberté, bien votre cerveau ne stocke pas uniquement odeur de crème solaire, il crée tout un réseau d'associations. Et 30 ans plus tard, vous ouvrez un flacon et vous venez de tirer sur un fil relié à une immense pelote de souvenirs. C'est également pour cela que deux personnes peuvent réagir complètement différemment à la même odeur. L'odeur d'un hôpital peut être neutre pour quelqu'un, et pour une autre personne, il peut rappeler une naissance heureuse. Pour une troisième, une période extrêmement difficile. La molécule est la même, l'histoire personnelle ne l'est pas, et il faut également distinguer deux choses, reconnaître une odeur et être capable de la nommer. Nous sommes parfois étonnamment mauvais pour mettre un mot sur une odeur. Vous sentez quelque chose, vous savez que vous connaissez cette odeur, et vous-même, vous êtes absolument certain de l'avoir rencontré des centaines de fois, mais impossible de retrouver son nom. Puis quelqu'un dit, c'est du clou de girofle. Et immédiatement, vous dites, mais oui, évidemment. Notre mémoire olfactive peut donc être extrêmement puissante tout en étant parfois difficile à traduire en langage. Autre particularité fascinante, les odeurs peuvent modifier notre humeur sans que nous y soyons toujours pleinement conscients. Un parfum associé à une personne aimée peut produire une sensation agréable. Une odeur associée à une mauvaise expérience peut provoquer au contraire un malaise ou une vigilance immédiate. C'est logique si l'on pense à l'histoire évolutive de l'odorat. Bien avant que l'être humain puisse lire une étiquette indiquant aliment périmé, l'odeur pouvait signaler qu'une nourriture était dangereuse. L'odeur de fumée pouvait indiquer un feu. L'odeur d'un prédateur ou d'un congénère pouvait transmettre des informations importantes. L'odeur est donc un sens très ancien, intimement lié à la survie, aux émotions et au comportement. Et il possède aussi une autre particularité. Nous habituons très vite aux odeurs présentes en permanence. Vous entrez chez quelqu'un et vous remarquez immédiatement l'odeur de sa maison. Lui, il ne la sent pratiquement plus, et au bout de quelques minutes, vous-même la remarquez beaucoup moins. C'est ce qu'on appelle l'adaptation olfactive. Le cerveau cesse progressivement de concentrer autant d'attention à une stimulation constante, et heureusement. Imaginez que vous sentiez en permanence la même intensité, votre parfum, votre lessive, votre maison, votre voiture ou vos propres odeurs corporelles. Votre cerveau finirait noyé sous des informations inutiles. Mais lorsqu'une odeur oubliée revient brutalement après 20 ou 30 ans, c'est exactement l'inverse. Elle est nouvelle dans le présent, mais très ancienne dans votre mémoire. Et c'est peut-être ce contraste qui rend l'expérience aussi spectaculaire. Le phénomène intéresse d'ailleurs la recherche médicale. L'odorat est étroitement lié au fonctionnement cérébral et aux troubles olfactifs peuvent apparaître dans différentes maladies neurologiques. Des chercheurs s'intéressent également à la manière dont les odeurs peuvent être utilisées pour stimuler les souvenirs, notamment chez certaines personnes âgées. Mais il faut rester prudent. Sentir un parfum de son enfance n'est évidemment pas une machine permettant de récupérer fidèlement chaque détail du passé. Notre mémoire n'est pas un disque dur. Chaque fois que nous nous souvenons d'un événement, notre cerveau peut en reconstruire une partie. Des détails peuvent changer, des souvenirs différents peuvent se mélanger. L'émotion peut être parfaitement authentique, alors que certains éléments précis du souvenir sont inexacts, et c'est peut-être ce qui rend l'expérience encore plus fascinante. Une odeur ne nous ramène pas réellement 30 ans en arrière, elle demande à notre cerveau de reconstruire pendant quelques secondes un monde qui n'existe plus, une cuisine,

0: une personne, une école, une voiture, un été, un dimanche chez les grands-parents, et parfois un souvenir dont nous ignorons complètement qu'il était encore là. Nous avons tendance à penser que notre passé se trouve dans les photographies, des vidéos et des objets conservés dans des cartons, mais une partie de notre histoire est également cachée dans quelque chose de beaucoup plus invisible, des odeurs. Et il suffit parfois de respirer au bon endroit pour qu'une porte fermée depuis 30 ans s'ouvre instantanément.
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5: On se laisse emporter par les sonorités enjouées de The Camel Crew avec Free, bonus track. La suite nous plonge dans l'univers unique d'Alex Toucourt qui nous présente Dans le bon désordre. Un changement de rythme s'annonce avec Saint Negus et son morceau percutant Gold Veins. Enfin, la groove irrésistible de Brooklyn Funk Essentials avec Bust the Bust Stop nous invite à bouger et à vibrer ensemble.

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7: La vibe est déjà au rendez-vous avec The Tact et son titre Don't Care. On enchaîne avec la rencontre inattendue de Nadja Nwaise dans Girl Meets Boy, un morceau qui ne laisse pas indifférent. Jules the Great nous offre ensuite Barbie, une ambiance qui électrise l'air. Et pour clore ce bloc, préparez-vous à plonger dans les profondeurs sonores de Hell Is Nothing avec Last Sky.

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7: Lucas et ses riverains nous transportent dans l'univers de Au fond de ma caboche. Une plongée ludique dans les méandres de l'esprit. Redstone prend ensuite le relais avec Best Served Cold, où la tension s'installe tout en invitant à la réflexion. La suite avec Palladium et Ghost Life nous offre une atmosphère éthérée, tandis qu'Electre, avec Aman Doctor, conclut ce moment en nous emportant vers des horizons sonores fascinants.

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9: On continue ce voyage musical avec The Lenskys et leur morceau Hurricane, une introduction énergique. Puis la douceur s'invite avec Me de The Wait Between, parfait pour se laisser porter. Widow Speak nous envoûte ensuite avec Soft Cover, créant une ambiance mélodieuse qui nous enveloppe. Pour conclure ce bloc, Bagdad Rodeo nous lance dans une réflexion avec Idiocratie Artificielle, un titre qui fait écho aux questions contemporaines.
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Allez, tout de suite, un sujet tout à fait d'actualité. Pourquoi la hausse des carburants pourrait-elle ralentir l'économie? Alors, quand le prix de l'essence ou du gazole grimpe fortement, on pense d'abord à ce que cela coûte au moment de faire le plein. Mais le carburant n'est pas une dépense isolée, il se trouve au cœur d'une immense partie de l'économie. Une hausse durable peut donc se transmettre progressivement aux entreprises, au prix à la consommation. Premier effet, eh bien, le budget des ménages. Si quelqu'un doit utiliser sa voiture pour aller travailler, conduire ses enfants à l'école ou faire ses courses, il est souvent difficile de réduire immédiatement les kilomètres parcourus. Si le plein coûte davantage, eh bien, il faut prendre l'argent ailleurs. On reporte alors éventuellement un restaurant, un vêtement, une sortie, un achat pour la maison ou pour un autre projet. À l'échelle d'un seul ménage, cela semble limité. À l'échelle de plusieurs millions de personnes, cela peut réduire la consommation dans d'autres secteurs. On l'a encore observé en France en cette année 2006. L'INSEE a constaté une baisse de la consommation de carburant au deuxième trimestre et dans un contexte de forte hausse des prix. Et la Banque de France estime que le choc énergétique pèse sur le pouvoir d'achat et la consommation des ménages. Deuxième effet, eh bien le transport des marchandises. Presque tout ce que nous achetons est transporté à un moment ou à un autre. Les aliments arrivent dans un magasin par camion, les matériaux sont transportés vers les chantiers, les colis circulent entre les entrepôts, les artisans se déplacent, les agriculteurs utilisent les carburants pour leurs machines, les entreprises de livraison parcourent des milliers de kilomètres. Lorsque le gazole devient plus cher, eh bien une entreprise de transport voit donc une partie de ses coûts augmenter et alors plus et bien possibilité, réduire sa marge, augmenter ses tarifs, améliorer son organisation ou combiner les solutions. Et si elle augmente ses tarifs, et bien le coût supplémentaire peut se retrouver plus loin dans la chaîne. Le producteur paie davantage pour expédier sa marchandise, le distributeur paie davantage pour la recevoir et une partie de cette hausse peut finir dans le prix payé par le consommateur. C'est ce qu'on appelle un effet indirect du prix de l'énergie. La Banque de France a déjà montré qu'une hausse du pétrole ne se limite pas au carburant et au fuel. Elle se diffuse aussi à d'autres biens et services, notamment parce que l'énergie et le transport interviennent dans leur production. En 2026, la Banque de France souligne encore ce mécanisme. La hausse des prix de l'énergie se transmet notamment au transport, à l'alimentation et avec davantage de retard à certains produits manufacturés. Troisième effet, eh bien les entreprises. Imaginez un artisan qui possède 3 véhicules, une société de livraison avec 50 camionnettes, une entreprise de travaux publics avec des engins, un agriculteur utilisant tracteurs et moissonneuses. Pour eux, quelques centimes supplémentaires par litre multipliés par des milliers ou des dizaines de milliers de litres représentent forcément une somme extrêmement importante. Si l'entreprise ne peut pas répercuter entièrement cette hausse sur ses clients, sa marge diminue. Et lorsqu'une entreprise gagne moins, elle peut reporter l'achat d'une machine, retarder un recrutement, réduire certains investissements ou chercher à économiser ailleurs. Et c'est là que le choc énergétique peut ralentir l'activité. Mais il faut apporter une nuance importante. Une hausse de carburant n'entraîne pas automatiquement une récession. Tout dépend de son ampleur, de sa durée. Moi, je la vois venir quand même gros comme une maison, mais bon, de l'état de l'économie, des salaires, des aides publiques, des marges des entreprises et de l'évolution des autres prix. Un petit mouvement temporaire du pétrole n'a évidemment pas le même effet qu'une flambée durable. Là, ça commence à durer depuis un petit moment et visiblement, c'est pas prêt de s'arrêter. En septembre 2026, la Banque de France prévoit d'ailleurs toujours une croissance positive. C'est étrange pour la France dans son scénario central. Elle estime cependant que des scénarios énergétiques beaucoup plus défavorables pesaient

de ce côté-là aussi depuis quelques temps. Lorsque l'énergie devient plus chère et que cette hausse se diffuse à d'autres prix, le pouvoir d'achat peut diminuer si les revenus ne progressent pas aussi vite. Les ménages abritent davantage, arbitrent davantage leurs dépenses. Ça, je suis complètement sonné par le sujet. Les entreprises font face à des coûts plus élevés et les banques centrales surveillent ces phénomènes parce qu'une inflation persistante peut influencer les décisions politiques, monétaires et donc les conditions de financement. On obtient alors un enchaînement assez simple. Carburant trop cher, transport plus cher, certains coûts de production augmentent, une partie est répercutée sur les prix, le pouvoir d'achat est sous pression, la consommation et certains investissements peuvent ralentir. Et puisque la consommation des ménages représente une composante majeure de l'activité économique française, son ralentissement finit par peser sur la croissance. Voilà pourquoi le prix affiché sur le panneau d'une station-service dépasse largement la question de savoir combien coûtera votre prochain plein. Le carburant est à la fois un produit consommé directement par des millions de ménages et un coût de fonctionnement pour une multitude d'entreprises. Quand son prix augmente fortement et durablement, l'onde de choc peut donc parcourir toute l'économie, pas forcément jusqu'à provoquer une crise, pas forcément immédiatement. En tout cas, la crise, on la sent venir, mais suffisamment aussi pour rappeler qu'entre le réservoir d'une voiture, le prix d'un paquet de pâtes et la croissance d'un pays, il existe beaucoup plus de liens que ce qu'on imagine.

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4: On poursuit notre voyage musical avec Bayparula et leur morceau percutant, Kiss Burn. Ensuite, place à Krand qui nous offre une réflexion incisive sur la société avec Policeman. Hex Divided vient ensuite avec By and By, une pièce introspective qui nous invite à la contemplation. Puis, Loser Demon nous plonge dans des sonorités sombres avec New Year New Hell. Enfin, Just Mustard clôt ce bloc avec l'intense Endless Deathless. Que du bon son en perspective.

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10: On poursuit notre voyage musical avec les attitudes spectrales et leur morceau Absorbed. Une atmosphère envoûtante qui nous plonge dans l'univers des sonorités éthérées. On enchaîne ensuite avec The Loft et leur Beautiful Problem, un titre qui aborde la beauté des paradoxes de la vie. Puis, le rythme s'accélère avec Third Sign et Chains, une invitation à la réflexion sur nos entraves. Enfin, c'est Wade Easy qui clôt ce bloc avec Dead Moons, un son mélancolique mais puissant qui nous laissera en suspens.

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6: On garde le rythme avec Eli and the Hydra, avec Intime, Second Major avec Inside Out, Minuit 5 avec Le Fil, Cheveux avec Je Penche, puis les Sales Majest avec Macron.

Et bien après la Lune, Mars est devenu le plus grand rêve de l'exploration spatiale habitée. Elon Musk parle depuis des années d'y envoyer des humains. La NASA présente Mars comme son objectif de long terme après le programme Artemis. Mais derrière les images spectaculaires de bases martiennes se cache eh bien une question beaucoup plus simple. Est-ce que l'humain foulera réellement le sol de Mars? La réponse la plus sérieuse est probablement un jour, mais personne ne veut encore donner une date fiable. Mars est pourtant la planète la plus accessible pour envisager une présence humaine durable en dehors de la Terre. Elle possède un sol solide, une journée de 24 heures et 39 minutes, de la glace d'eau et une gravité représentant environ 38% de celle de la Terre. Mais accessible ne veut pas dire facile. Premier obstacle, eh bien la distance. La distance entre la Terre et Mars varie énormément selon la position des deux planètes autour du Soleil. Elle ne peut donc pas partir n'importe quand. Les fenêtres de lancement particulièrement favorables reviennent approximativement tous les 26 mois et avec les technologies actuelles, un voyage vers Mars prendrait généralement plusieurs mois. Mais une fois sur place, impossible de simplement décider de rentrer la semaine suivante. Une mission habitée complète pourrait durer 2 à 3 ans, comptant le voyage, le séjour et l'attente d'une configuration favorable pour revenir. Deuxième gros problème, eh bien les radiations sur Terre, notre atmosphère et notre champ magnétique nous protègent contre une grande partie des rayonnements spatials. Dans l'espace interplanétaire, les astronautes seraient beaucoup plus exposés aux rayons cosmiques et aux particules émises lors de tempête solaire. Une mission vers Mars signifie donc protéger l'équipage pendant des mois à l'aller, puis sur Mars, puis pendant le retour. Mars possède une atmosphère, mais elle est extrêmement ténue et ne protège pas autant que celle de la Terre. La planète ne possède pas non plus de champ magnétique global comparable au nôtre. Troisième problème, eh bien faire atterrir quelque chose de très lourd. Nous avons déjà posé de nombreux robots sur Mars, mais un véhicule transportant des humains leur réserve et leur matériel serait beaucoup plus massif. Et Mars possède une particularité gênante. Son atmosphère est suffisamment présente pour provoquer un réchauffement considérable lors de l'entrée, mais trop peu dense pour permettre à de simples parachutes de ralentir un énorme vaisseau jusqu'au sol. Il faut donc combiner bouclier thermique, aérodynamique, parachute, éventuellement moteur et système de navigation extrêmement précis. Puis il faut survivre. La température de moyenne sur Mars tourne autour de moins 60 degrés Celsius, même si elle varie fortement selon le lieu et les saisons. L'atmosphère est composée majoritairement de dioxyde de carbone et la pression est inférieure à 1% de celle que nous connaissons au niveau de la mer sur la Terre. Un humain ne peut donc évidemment pas sortir sans combinaison pressurisée. Il faudra produire ou recycler l'eau, l'oxygène et une grande partie des ressources. Et sur ce point, une expérience a déjà montré quelque chose d'intéressant. Un petit instrument nommé MOXIE, installé sur le rover Perseverance, a réussi à produire de l'oxygène à partir du dioxyde de carbone de l'atmosphère martienne. L'expérience était à petite échelle, mais elle a démontré que le principe fonctionne. C'est essentiel parce que emporter depuis la Terre tout l'oxygène nécessaire à une mission serait extrêmement coûteux. Il faudrait également produire le carburant permettant de repartir. Et c'est là qu'arrive SpaceX. Elon Musk veut utiliser Starship pour transporter de grandes quantités de matériel, puis des humains vers Mars. Son objectif déclaré est beaucoup plus ambitieux qu'une simple mission scientifique. Il parle à terme d'une ville martienne capable de devenir autonome. Mais il faut distinguer l'ambition de ce qui est aujourd'hui démontré. Starship est développé et testé, mais envoyer un équipage vers Mars nécessite encore de maîtriser une longue liste d'étapes. Fiabilité du véhicule, ravitaillement en orbite, support vie de longue durée, protection contre les radiations, atterrissage d'un véhicule massif sur Mars et redécollage. La NASA adopte une approche plus progressive. Son programme Moon to Mars utilise la Lune comme terrain d'apprentissage. Artemis doit permettre de tester des technologies et des opérations loin de la Terre avant une future mission martienne. La NASA évoque les années 2030 comme horizon général de préparation pour Mars, mais ne dispose pas aujourd'hui d'une date ferme pour faire marcher un astronaute sur la planète rouge. Et même si la technologie fonctionne, une question restera, le corps humain. Nous connaissons les effets d'un long séjour en micro-pesanteur, perte musculaire, perte osseuse et modification de plusieurs fonctions physiologiques. Mars possède une gravité, mais seulement 38% de
celle de la Terre. Nous ne savons pas encore exactement ce que plusieurs années dans cette gravité feraient au corps humain. Et il y a aussi l'isolement psychologique. Sur Mars, une conversation avec la Terre ne ressemblerait pas à un appel téléphonique. Selon la position de la planète,

Nous accumulons de l'expérience avec les vols habités de longue durée, mais il reste un immense écart entre envoyer un robot et envoyer des humains, puis les ramener vivants. Le premier pas sur Mars sera peut-être l'un des événements les plus regardés de l'histoire, mais contrairement au retour sur la Lune, il n'existe aucun rendez-vous précis à noter dans vos calendriers. Pour Mars, nous avons une destination, nous avons des projets, nous avons déjà une partie des technologies, mais ce qui manque encore, c'est le véhicule et l'architecture entièrement validée. Les financements durables, la maîtrise de tous les risques et surtout une date pour qu'on en puisse annoncer sans raconter de science-fiction.

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10: On continue ce voyage musical avec Bilbao Kung Fu et leur morceau enivrant Nouveau Jour. Puis bah, c'est au tour de Bob's Not Dead qui nous partage ses pensées avec J'y pense, Batani, Afar entre en scène avec une revisite saisissante, Born and Die, Acid Poly Relab, avant que Darcy ne nous mette face à la réalité avec son audacieux Plus rien foutre. Et pour clore ce bloc, Angus and Julia Stone nous transportent avec leur mélodie éthérée, Celestial Bodies.

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18: La sélection se poursuit avec Nerved, avec Scars, Ludwig von 88 avec Jean-Pierre Ramon, Cafar Palace avec Nulle Part, Hocus Pocus avec Équilibre, puis La Caravane Passe avec Frog Fiesta. Fit, Ekrem Mamutovic.

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8: On continue avec un son bien énergique. Et c'est Manu de Nars qui lance les hostilités avec Serrer les poings. La vibe est posée et on enchaîne avec Forever Pavote, dont le morceau Joe and Rose nous emporte dans une ambiance toute particulière. Ne ralentissons pas le rythme et c'est maintenant The Northern Line qui s'invite avec leur titre Let's Roll On. Enfin, pour clôturer ce bloc, on accueille Corridor avec leur morceau Domino qui promet de nous plonger encore plus dans cette atmosphère musicale.

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16: L'ambiance s'installe doucement avec Tiger Island et leur morceau Animal. Une vraie invitation à la rêverie. On reste dans l'univers sonore avec Foggy Bottom et Ici Paris, une ode à la ville lumière qui fait vibrer le cœur. La Mathilde prend ensuite le relais avec Jean, une mélodie qui capte l'attention par sa tendresse. Pour terminer ce bloc en beauté, les Ramoneurs de Menhir nous entraînent avec Dir Hatan, un hymne énergique qui ne laisse personne indifférent.

Comment l'intelligence artificielle pourrait-elle bouleverser la société? Il y a encore quelques années, l'intelligence artificielle semblait être une technologie réservée aux laboratoires et aux films de science-fiction. Aujourd'hui, elle écrit des textes, traduit, génère des images et des vidéos, programme, analyse des documents, répond à des questions et commence à agir directement dans certains logiciels. Alors, jusqu'où l'intelligence artificielle pourrait bouleverser notre société? Le premier changement concerne évidemment le travail. L'IA ne va probablement pas faire disparaître tous les métiers. En revanche, elle peut transformer une quantité énorme de tâches. Prenons un comptable, un journaliste, un graphiste, un développeur, un juriste ou même quelqu'un qui travaille dans une radio. Une partie de son travail consiste à chercher des informations, résumer des documents, rédiger, classer des données, préparer un brouillon ou effectuer des tâches répétitives. L'IA peut accélérer une partie de ces opérations. La question n'est pas seulement quel métier va disparaître, elle est plutôt dans chaque métier, quelles tâches vont être automatisées et lesquelles resteront réellement humaines. L'histoire nous a déjà montré ce mécanisme. L'ordinateur n'a pas supprimé tous les emplois de bureau, Internet n'a pas supprimé tous les commerces, mais ces technologies ont profondément modifié les compétences nécessaires et créé de nouveaux métiers tout en fragilisant d'autres. Avec l'IA, cette transformation pourrait être particulièrement rapide. Deuxième bouleversement, la production de contenu. Une seule personne peut désormais produire en quelques minutes des textes, des illustrations, des voix synthétiques, de la musique ou des vidéos qui auraient autrefois demandé plusieurs personnes et professionnels et beaucoup plus de temps. Pour une petite entreprise, une association ou un média local, cela peut être une opportunité considérable. Mais cette abondance pose aussi un autre problème. Comment savoir ce qui est vrai? Une fausse photographie réalisée, une voix clonée, une vidéo truquée peuvent désormais être produites avec beaucoup moins de moyens qu'autrefois. Les deepfakes existaient déjà, mais leur création deviennent de plus en plus accessibles. Cela signifie que nous allons probablement devoir changer nos réflexes. Pendant longtemps, voir une image ou entendre un enregistrement constituait une forme de preuve relativement forte. Désormais, il faudra parfois vérifier l'origine du fichier, la source qui le diffuse, le contexte et éventuellement les éléments techniques permettant d'en établir l'authenticité. Troisième transformation, l'éducation. Un élève peut demander à l'IA de lui expliquer les fractions de 10 manières différentes jusqu'à trouver celle qu'il comprend. Il peut obtenir des exercices adaptés à son niveau, corriger une rédaction ou pratiquer une langue étrangère à n'importe quelle heure. C'est potentiellement un professeur particulier disponible en permanence, mais exactement le même outil peut aussi rédiger un devoir à sa place. L'école devra donc probablement évaluer davantage la compréhension, le raisonnement, la capacité à expliquer une démarche et l'utilisation intelligente des outils plutôt que la simple production.

système doivent donc être évalués, encadrés, utilisés avec des professionnels capables de contrôler leurs résultats. Et c'est justement l'une des limites essentielles de l'IA actuelle. Elle peut produire une réponse extrêmement convaincante tout en étant fausse. Les modèles génératifs ne possèdent pas une connaissance parfaite du monde. Ils peuvent inventer une référence, confondre deux événements ou présenter une erreur avec une assurance impressionnante. Plus nous utiliserons l'IA, plus la vérification deviendra importante. Il y a ensuite la robotique, une intelligence artificielle dans un ordinateur transforme surtout l'information. Une intelligence artificielle reliée à un robot peut agir dans le monde physique. Des robots capables de comprendre des instructions, reconnaître des objets et apprendre de nouvelles tâches pourraient progressivement arriver dans les entrepôts, les usines, les hôpitaux et peut-être même un jour dans les foyers. Et c'est là que l'impact économique pourrait devenir encore plus important, car l'automatisation toucherait non seulement certaines tâches intellectuelle, mais également des tâches physiques. Reste une question énorme qui bénéficiera de ces gains de productivité. Si une entreprise peut produire davantage avec moins de temps de travail, cela pourrait faire baisser certains coûts, augmenter les revenus, créer de nouvelles activités ou permettre de réduire certaines tâches pénibles. Mais les bénéfices peuvent être aussi concentrés entre les mains de quelques entreprises ou propriétaires de technologies. Les choix économiques, sociaux et politiques joueront donc un rôle aussi important que la technologie elle-même. Et puis il y a ce que personne ne peut prédire correctement aujourd'hui. À quelle vitesse ces systèmes vont progresser? Deviendront-ils capables d'effectuer de manière fiable la majorité des tâches intellectuelles humaines? Les robots deviendront-ils réellement polyvalents et bon marché? Personne ne peut répondre à ces questions avec certitude. Il faut donc se méfier de ces deux extrêmes. Le premier consiste à dire l'IA est un gadget, rien ne changera. Le second, dans 3 ans, plus personne ne travaillera et les machines feront absolument tout. Pour l'instant, nous n'en savons absolument rien. Ce que nous savons, en revanche, c'est que l'IA est déjà utilisée dans des millions de situations professionnelles et personnelles et qu'elle progresse rapidement. Le bouleversement le plus profond pourrait finalement ne pas être le remplacement de l'être humain par la machine. Ce pourrait être la différence entre ceux qui sauront utiliser ces outils, contrôler les erreurs, les intégrer intelligemment à leur travail et ceux qui continueront à travailler exactement comme si ces technologies n'existaient pas. Comme Internet il y a 30 ans, l'intelligence artificielle n'est probablement pas un simple nouvel outil, elle pourrait devenir une couche supplémentaire à presque toutes nos activités. Et c'est précisément pour cette raison que son véritable impact sera peut-être beaucoup plus large que nous l'imaginions aujourd'hui.

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8: Nouvelle ambiance autour de Kabadzi avec M. Lanko, Gris Cornac avec Too Bang, Casual Sex avec Gary Webb Didn't Die For This, puis Smoke Brothers avec Bingo Diagram.
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11: Dans ce moment musical, Hiding Places nous plonge avec Dead Dove, Your Love Was Never a Waste of Time. On poursuit avec Black Moon qui nous offre un rythme entraînant dans Another Trap. Puis, les harmonies de Les Shirley résonnent avec Bad News avant que My Precious Bunny ne nous surprenne avec son morceau énergique Punch In. Pour conclure ce segment, ORP nous transporte avec Au Village, nous laissant une belle impression.

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0: Vous savez ce que vous mangez là?
1: Non.
0: C'est du steak avec des boulettes entre les doigts de pied. C'est un bon goût?
1: C'est très agréable, monsieur, je vous remercie.
0: Et la sauce, c'est de la morve séchée. Tu sais bien que madame Philippe, la patronne, se coupe des morceaux de nichon pour en faire des ravioles.
1: Oh, c'est dégueulasse, merde. 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
0: 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Sauf que le beefsteak, ça sert à rien, le patron l'a déjà fait, il a craché dessus.
2: Non, pas craché, le patron, il crache pas dans les plats.
0: Allons, vieux, même dans les grands restaurants, on crache dans les plats. Alors, dans ce taudis, je vois pas pourquoi il se ferait chier. Alors, je vous laisse manger. Bon appétit.

Eh bien, pourquoi les arnaques en ligne deviennent-elles si difficiles à repérer? Eh bien, il fut un temps où une arnaque sur Internet se repérait presque au premier coup d'œil. Vous receviez un mail annonçant qu'un prince étranger souhaitait vous donner plusieurs millions d'euros. Et ce message était rempli de fautes d'orthographe. L'adresse de l'expéditeur paraissait complètement improbable et il fallait vraiment être très discret pour y croire. Mais les choses ont changé. Aujourd'hui, un SMS peut connaître votre nom. Un faux message de livraison peut arriver précisément au moment où vous attendez réellement un colis. Un escroc peut connaître votre banque, votre adresse, votre numéro de téléphone, voire le modèle de votre voiture. Et avec l'intelligence artificielle, il devient même possible d'imiter une voix ou de fabriquer une vidéo dans laquelle une personne semble dire quelque chose qu'elle n'a jamais dit. Alors pourquoi les arnaques en ligne deviennent aussi difficiles à repérer? Eh bien, première raison, c'est tout simplement que les escrocs disposent de beaucoup plus d'informations sur nous. En France, les violations de données personnelles se sont multipliées. Cybermalveillance.gouv.fr indiquait en septembre 2025 que 45% des Français interrogés déclaraient avoir déjà été informés qu'une organisation avait subi une fuite concernant les données personnelles. Un an auparavant, ils étaient 30%. Et ces informations volées ont forcément une valeur. Nom, prénom, adresse, téléphone, adresse électronique, numéro de client, plaque d'immatriculation, toutes ces petites informations peuvent permettre de rendre une arnaque beaucoup plus crédible. Alors prenons un exemple, vous recevez un message: bonjour, votre colis n'a pu être livré, merci de régler 1,49€ de frais pour programmer une nouvelle livraison. C'est déjà crédible puisque nous commandons énormément sur Internet. Mais imaginez maintenant que le message utilise votre nom, connaisse votre adresse et mentionne une société auprès de laquelle vous avez réellement passé commande. Votre niveau de méfiance diminue immédiatement. Cybermalveillance.gouv.fr a justement constaté en 2025 une augmentation des messages frauduleux personnalisés. Certains contenaient même le numéro de plaque ou le modèle du véhicule de la victime dans de fausses demandes de paiement autoroutiers ou encore des références clients dans de faux messages de sécurité. Deuxième changement, c'est l'intelligence artificielle qui devient vraiment omniprésente. Pendant longtemps, l'une des recommandations les plus simples pour repérer un mail frauduleux était regarder les fautes d'orthographe. Ce conseil reste utile dans certains cas, mais il est devenu quand même très insuffisant. Un escroc peut désormais demander à une intelligence artificielle de rédiger en quelques secondes un message dans un français impeccable avec le ton d'une banque, d'une administration ou d'un service de livraison. Il peut également adapter le message à la victime, mais l'IA va encore plus loin. Elle permet de fabriquer ce que l'on appelle des deepfakes, une fausse image, une fausse vidéo et surtout une fausse voix. Les autorités financières européennes ont d'ailleurs alerté début 2026 sur cette évolution. Les fraudeurs peuvent utiliser l'intelligence artificielle pour se faire passer pour un banquier, un ami ou un membre de la famille. Imaginez maintenant la scène, votre téléphone sonne, vous décrochez, vous entendez la voix de votre fils, de votre fille ou de votre conjoint, voire d'un ami. La personne vous explique qu'elle a un problème urgent, elle a perdu son téléphone, elle est bloquée quelque part, elle a besoin d'argent immédiatement. Émotionnellement, c'est extrêmement puissant parce que notre cerveau possède un raccourci très simple. Je reconnais sa voix, donc c'est lui. Alors ce raccourci n'est plus totalement fiable. La Banque de France et l'ACPR ont elles-mêmes dû avertir en avril 2026 que de fausses vidéos utilisant l'intelligence artificielle usurpaient l'image de leurs dirigeants pour promouvoir de faux placements. Troisième évolution, les escrocs ne cherchent plus nécessairement à vous voler directement, ils cherchent parfois à vous faire participer vous-même au vol. C'est ce qu'on appelle l'ingénierie sociale. Un faux conseiller bancaire vous appelle, il

0: beaucoup plus facile à manipuler votre confiance. Et il existe une arme psychologique particulièrement efficace, c'est l'urgence. Votre compte sera bloqué dans 30 minutes, votre colis sera retourné ce soir, une amende doit être réglée immédiatement et votre enfant a besoin d'argent maintenant. Et pourquoi cette urgence ? Ben, parce qu'un être humain qui prend 5 minutes pour réfléchir devient beaucoup plus difficile à escroquer. L'objectif est donc de supprimer ces 5 minutes. Il faut vous faire agir avant que vous appeliez votre banque, votre enfant ou l'organisme concerné. Et les chiffres montrent que le phénomène est massif. Pour l'année 2025, cybermalveillance.gouv.fr indique avoir dépassé les 500 000 victimes assistées, soit une hausse de 20% en un an. L'hameçonnage était la première menace observée, représentant environ un tiers des demandes d'assistance, tout public confondu, et les demandes liées au phishing avaient progressé de 70%. Nous sommes donc très loin de quelques mails grossiers envoyés par des amateurs depuis leur chambre. La cybercriminalité est devenue un véritable marché. Les données volées peuvent être revendues, des outils permettant de créer des campagnes frauduleuses peuvent circuler, et Europol décrit même un écosystème dans lequel des services criminels permettent à des individus ne possédant pas nécessairement de grandes compétences techniques d'accéder à des données, des outils ou des méthodes déjà préparées. Alors comment se protéger ? La première règle pourrait être extrêmement simple, ne jamais considérer qu'une information connue par votre interlocuteur prouve son identité. Quelqu'un connaît votre nom, ce n'est pas une preuve, votre adresse, pas davantage, votre banque, toujours pas. Et même si votre numéro de client peut avoir été récupéré quelque part, deuxième règle, lorsqu'un message provoque une émotion forte, ralentissez, peur, urgence, hésitation, promesse d'un gars énorme, bonne affaire exceptionnelle, c'est précisément à ce moment-là qu'il faut arrêter de cliquer. Et troisième règle, ne revenez pas vers l'organisme avec les coordonnées fournies dans le message suspect. Si votre banque vous téléphone et que vous avez un doute, raccrochez, rappelez vous-même votre banque avec le numéro que vous connaissez ou celui figurant sur son site officiel ou vos documents. Si votre enfant vous appelle avec une histoire extraordinaire et réclame immédiatement de l'argent, eh bien essayez de le joindre par un autre moyen ou poser une question dont un inconnu connaît pas facilement la réponse. Enfin, protégez vos comptes des mots de passe différents pour les services importants, une notification à deux facteurs lorsqu'elle est disponible, des mises à jour régulières et beaucoup de méfiance lorsqu'on vous demande de communiquer un code reçu par SMS. Un paradoxe finalement, c'est que la technologie nous oblige à revenir à quelque chose de très humain, prendre le temps de douter. Autrefois, on pouvait parfois reconnaître une arnaque à ses fautes d'orthographe. Demain, elle pourrait avoir le visage d'une personne connue, une voix familière, connaître votre adresse et nous parler dans un français parfait. La question ne sera donc plus seulement est-ce que ce message a l'air vrai, mais est-ce que j'ai vérifié par un autre moyen que la personne qui me parle est réellement celle qu'elle prétend être. Parce qu'à l'époque des deepfakes et des données personnelles qui circulent, voir, entendre et reconnaître ne suffisent malheureusement plus toujours à croire.
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6: On poursuit notre voyage musical avec Gracie Abrams et son morceau poignant, Cold Goodbyes. La suite s'annonce avec Coup Dur, qui nous offre Bigger Fish in the Sea, un titre à la fois audacieux et entraînant. Dans un registre plus atmosphérique, The Loft nous présente Beautiful Problem, une pièce à la mélodie envoûtante. Wade Easy nous immerge ensuite dans l'univers fascinant de Dead Moons, avant de conclure ce bloc avec l'énergie irrésistible de Big Special et son morceau Family Boy. 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
5: Regarde le rythme avec Second Major, avec Inside Out, Love Struck avec Completely Out of Control, Jules the Great avec Barbie, Casual Sex avec Gary Webb Didn't Die for This, puis J. Evans avec Strangeland.

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4: On continue avec une ambiance électrisante. Voici Frustration avec Riptide qui fait vibrer les ondes. Suivi de Les Shirley et leurs morceaux poignants, Bad News, qui aborde des thèmes résonnants. Pour clore ce bloc en beauté, ne manquez pas Last Sky de Hell Is Nothing, une véritable envolée sonore qui transporte.

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5: On poursuit avec une ambiance énergique et contemporaine sur Radio-Pulse. On commence avec Bagdad Rodeo et leur morceau incisif, Idiocratie Artificielle, suivi par Nadja Noise qui nous offre Girl Meets Boy, une belle rencontre entre les sons. Ensuite, Hi-Vis prend le relais avec Guided Tour, nous faisant voyager à travers des paysages sonores uniques. Et pour finir ce bloc, Tuco nous entraîne dans le rythme avec Dab Dab Down. La diversité des styles nous tient en haleine.

Eh bien, j'ai voulu savoir pourquoi les avions ne prennent-ils pas le chemin qui paraît le plus court. Vous avez peut-être déjà suivi un vol sur une carte et pensé, mais pourquoi l'avion passe-t-il par là pour aller de Paris à New York, par exemple? Eh bien, la trajectoire semble remonter vers le nord au lieu de tracer une belle ligne droite à travers l'Atlantique. On pourrait croire à un détour. En réalité, eh bien, le premier piège vient souvent de la carte elle-même. La Terre est presque sphérique, alors qu'une carte est plate, et représenter une sphère sur une feuille oblige forcément à déformer certaines distances ou certaines directions sur beaucoup de cartes du monde, notamment celles utilisant la projection de Mercator. Eh bien, les régions proches des pôles apparaissent énormément agrandies. Sur un globe, eh bien, le trajet plus court entre deux points éloignés suit généralement ce que les géographes appellent un grand cercle. Lorsque ce trajet est reporté sur une carte plane, il peut apparaître sous la forme d'une courbe. Et c'est pour cela qu'un vol entre l'Europe et l'Amérique du Nord, par exemple, peut sembler remonter vers l'Islande ou le Groenland. Sur la carte, la route paraît courbée sur le globe, et elle peut pourtant ne pas être plus courte qu'une ligne qui semblerait parfaitement droite sur votre écran. Alors on peut faire une expérience très simple, hein. Prenez un globe et tendez une ficelle entre Paris et une ville d'Amérique du Nord. La ficelle suivra naturellement le chemin le plus court à la surface du globe. Comparez ensuite cette trajectoire avec une carte du monde et vous verrez immédiatement pourquoi notre intuition peut nous tromper. Mais voilà, même le trajet géométriquement le plus court n'est pas forcément celui qu'un avion empruntera réellement. Et pourquoi? Simplement à cause du vent. À l'altitude où volent les avions de ligne, il existe et bien de puissants courants atmosphérique, notamment les courants jet. Ils circulent généralement d'ouest et en néo-latitude tempérée et peuvent parfois atteindre des vitesses très importantes. Un avion allant en Amérique du Nord vers l'Europe, par exemple, peut profiter des vents arrière puissants. À l'inverse, dans l'autre sens, les compagnies cherchent parfois une trajectoire permettant d'éviter les vents contraires les plus pénalisants. Résultat, le chemin offrant le temps de vol le plus court peut être largement plus long en termes de kilomètres. Et pour une compagnie aérienne, quelques minutes économisées représentent du carburant, du temps d'utilisation de l'appareil et des coûts en moins. C'est particulièrement visible au-dessus de l'Atlantique du Nord. Les routes utilisées par les avions ne sont pas figées une fois pour toutes. Des systèmes de routes océaniques sont organisés en tenant compte notamment des vents et du trafic. Leur position peut donc évoluer d'un jour à l'autre. Deuxième contrainte, eh bien, la météo. Un énorme orage n'est pas quelque chose qu'un avion de ligne traverse simplement parce que la ligne droite place au milieu. Les pilotes et les contrôleurs peuvent contourner des cellules orageuses dangereuses. Même chose pour certaines zones de turbulence, des phénomènes volcaniques ou d'autres conditions météorologiques défavorables. Vu depuis votre siège, le détour peut sembler incompréhensible. Dans le cockpit, il peut être parfaitement logique. Et troisième raison, l'espace aérien. Le ciel n'est pas une autoroute totalement libre. Certaines zones sont interdites ou réglementées. Il existe des espaces militaires, des restrictions temporaires et surtout des régions que les compagnies évitent pour des raisons de sécurité. Les conflits internationaux peuvent modifier brutalement les routes aériennes. Lorsqu'un espace aérien ferme, les avions doivent parfois effectuer des détours de centaines, voire de milliers de kilomètres. Il existe aussi les contraintes du contrôle aérien. Les avions empruntent un réseau de routes, de points de passage et de procédures permettant de maintenir des séparations suffisantes entre les appareils. Imaginez si chaque pilote décidait simplement de tracer sa propre ligne droite entre deux aéroports autour des grandes villes, et bien le résultat deviendrait rapidement ingérable. Et le trajet ne s'arrêterait pas à la croisière. À l'approche d'un aéroport, un avion doit s'intégrer dans le trafic. Il peut suivre une procédure d'arrivée, contourner une zone habitée, attendre son tour ou recevoir une trajectoire différente en fonction de la piste utilisée et du vent. C'est pourquoi les dernières minutes d'un vol donnent parfois l'impression de faire un grand virage inutile autour de la ville. Il existe enfin une contrainte importante, la sécurité en cas de problème. Selon le type d'avion et la route, la planification doit tenir compte de la possibilité de rejoindre un aéroport adapté en cas de panne moteur ou d'autres situations nécessitant un déroutement. Les avions modernes non courriers peuvent voler très loin d'un aéroport dans le cadre de règles précises, mais cette question reste intégrée à la préparation du vol. Alors comment une compagnie choisit-elle finalement sa route? Elle ne cherche pas simplement la distance la plus courte, elle cherche une trajectoire réalisable et sûre en tenant compte de la distance, des vents, de la météo, du trafic, des restrictions de l'espace aérien, des performances de l'appareil et du carburant. Et parfois, cela peut conduire à quelque chose de contre-intuitif, parcourir un peu plus de kilomètres
peut permettre d'arriver plus vite et de consommer moins. La prochaine fois que vous regarderez donc votre avion faire une grande courbe sur l'écran devant de votre siège, eh bien, ne concluez pas immédiatement que le pilote s'est perdu. D'abord parce que la carte ment un peu, et ensuite parce que le ciel procède ses propres routes, ses propres obstacles et même ses propres courants. Sur une feuille de papier, le meilleur trajet ressemble à une ligne droite. Dans le monde réel, la meilleure route est celle qui compose avec une planète ronde et une atmosphère en mouvement et un ciel qui n'est jamais complètement vide.

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2: Oui, bah oui, j'ai une grande expérience. 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
2: Après, je suis passé à la salle Coppelia à la Flèche.
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6: On se laisse emporter par les sonorités de Midscale avec Blurry, un morceau qui met en avant une ambiance unique. La suite est tout aussi électrisante avec Brooklyn Funk Essentials qui nous livre Bust the Bust Stop, une invitation à se mouvoir au rythme entraînant de la funk. Et pour clore ce bloc en beauté, les mélodies pétillantes de The Lanskys avec Harry Kane viennent ajouter une touche finale qui ne manquera pas de réjouir vos oreilles.

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7: Continuons ce voyage musical avec D-Rock et leur morceau The King, une introduction énergique qui prépare le terrain. Ensuite, nous plongerons dans la douceur de Soft Cover de Widowspeak, un véritable cocon sonore. Mais la transition sera étonnante avec Bilbao Kung Fu et Nouveau Jour qui réveillent les sens. Puis on se laissera envoûter par l'étrangeté de Absorbé, des Les Attitudes Spectrales, avant de conclure avec l'intensité de New Year Newell de Loser Demon. Chaque titre nous guide dans une atmosphère unique, alors restez avec nous.

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5: Voilà qu'ils viennent ces clèbres, on va leur inoculer leur mère à ces fils de
6: du. Mais enfin, ça va pas!
7: Moi, je suis pas le docteur qu'on cule la dame!
8: Est-ce que t'es complètement stupide?
9: C'est une très bonne question.
10: Les Français ne seraient-ils pas assez subtils ou assez intelligents pour avoir besoin de ce type d'émission?
11: On continue avec une belle énergie. On plonge dans l'univers décalé de Jack Demo avec Nuts, qui va vous mettre en forme. Ensuite, le groupe incontournable Franz Ferdinand nous offre Night or Day, un morceau qui promet de faire bouger. La voix percutante de Fontaine D.C. résonne avec It's Amazing to be Young, un hymne à la jeunesse et à l'insouciance. Pour conclure ce bloc, on se laissera entraîner par Redstone et son titre Best Served Cold, une véritable claque musicale. Restez avec nous.

Pourquoi certaines odeurs font-elles ressurgir des souvenirs vieux de 30 ans? Vous est-il déjà arrivé de sentir une odeur et en une fraction de seconde de vous retrouver 30 ans en arrière? L'odeur d'une vieille maison, celle d'une salle de classe, un parfum porté par quelqu'un que vous n'avez pas vu depuis des décennies, l'odeur de l'herbe coupée, d'une crème solaire, d'un gâteau qui cuisait chez vos grands-parents, d'un garage, d'un feu de bois ou même d'un produit ménager. Et soudain, ce n'est pas simplement une image qui revient. Si vous avez presque l'impression d'être revenu à cet endroit. Moi, ça m'est arrivé énormément de fois en allant en Slovaquie où ressurgissaient dans ma tête eh bien, des souvenirs de mon enfance du fait d'odeurs, de choses comme ça. Vous vous souvenez d'une pièce, d'une personne, d'une saison, parfois même d'une émotion que vous aviez complètement oubliée. Comment une simple molécule entrant dans votre nez peut-elle ouvrir une porte vers un souvenir vieux de 30 voire 40 ans? Pour comprendre, eh bien, il faut commencer par regarder comment fonctionne l'odorat. Lorsque nous respirons une odeur, des molécules présentes dans l'air pénètrent dans notre nez et elles atteignent une petite zone située dans la partie supérieure de la cavité nasale, l'épithélium olfactif. Cette zone contient des millions de neurones sensoriels équipés de récepteurs capables de détecter différentes molécules odorantes. Mais une odeur n'est pas forcément reconnue grâce à un seul récepteur. C'est plutôt eh bien, une histoire de combinaison, un peu comme un accord de musique. Plusieurs notes produisent ensemble quelque chose que notre cerveau finit par identifier, comme l'odeur du café, d'une rose ou d'un feu de cheminée. L'information est ensuite envoyée vers le bulbe olfactif, une structure situé à la base du cerveau, et c'est là que l'histoire devient particulièrement intéressante. Les circuits de l'odorat entretiennent des relations étroites avec des régions impliquées dans les émotions et la mémoire, notamment l'amygdale et l'hippocampe. L'amygdale joue un rôle important dans le traitement des émotions et l'hippocampe est essentiellement dans la formation et l'organisation de nombreux souvenirs. Autrement dit, eh bien, l'odorat possède un accès particulièrement direct à des circuits cérébraux associés à ce que nous ressentons et à ce que nous mémorisons. C'est l'une des raisons pour laquelle bien une odeur peut provoquer une réaction émotionnelle extrêmement rapide. Vous pouvez sentir un parfum dans la rue et ressentir immédiatement quelque chose avant même d'avoir consciemment identifié pourquoi cette odeur vous bouleverse. Et plus le souvenir arrive, mais oui, c'était le parfum de ma grand-mère, ou ça sent exactement comme la maison où nous passions nos vacances quand j'étais enfant. Et ce phénomène possède un surnom, l'effet Proust. Il fait référence à Marcel Proust et au célèbre passage de son œuvre dans lequel le goût et l'odeur d'une madeleine trempée dans le thé font ressurgir tout un ensemble de souvenirs d'enfance. La littérature avait donc décrit avec une précision étonnante un phénomène que les neurosciences étudient aujourd'hui expérimentalement. Les chercheurs parlent notamment de souvenirs autobiographiques évoqués par les odeurs, et plusieurs travaux ont montré que les souvenirs déclenchés par une odeur peuvent présenter des caractéristiques particulières. Ils sont souvent très émotionnels. Ils peuvent donner une forte impression de retour dans le passé. Et fait intéressant, les souvenirs associés aux odeurs semblent eh bien, souvent provenir de périodes relativement anciennes de notre vie, notamment l'enfance et l'adolescence. Et pourquoi cela? Probablement parce que à ces âges-là, eh bien, nous, à ces âges

0: C'est également pour cela que deux personnes peuvent réagir complètement différemment à la même odeur. L'odeur d'un hôpital peut être neutre pour quelqu'un et pour une autre personne, il peut rappeler une naissance heureuse. Pour une troisième, une période extrêmement difficile. La molécule est la même, l'histoire personnelle ne l'est pas et il faut également distinguer deux choses, reconnaître une odeur et être capable de la nommer. Nous sommes parfois étonnamment mauvais pour mettre un mot sur une odeur. Vous sentez quelque chose, vous savez que vous connaissez cette odeur et vous-même vous êtes absolument certain de l'avoir rencontré des centaines de fois, mais impossible de retrouver son nom. Puis quelqu'un dit c'est du clou de girofle, et immédiatement vous dites mais oui, évidemment. Notre mémoire olfactive peut donc être extrêmement puissante tout en étant parfois difficile à traduire en langage. Autre particularité fascinante, les odeurs peuvent modifier notre humeur sans que nous y soyons toujours pleinement conscients. Un parfum associé à une personne aimée peut produire une sensation agréable. Une odeur associée à une mauvaise expérience peut provoquer au contraire un malaise ou une vigilance immédiate. C'est logique si l'on pense à l'histoire évolutive de l'odorat. Bien avant que l'être humain puisse lire une étiquette indiquant « aliment périmé », l'odeur pouvait signaler qu'une nourriture était dangereuse. L'odeur de fumée pouvait indiquer un feu, l'odeur d'un prédateur ou d'un congénère pouvait transmettre des informations importantes. L'odeur est donc un sens très ancien, intimement lié à la survie, aux émotions et au comportement. Il possède aussi une autre particularité, nous habituons très vite aux odeurs présentes en permanence. Vous entrez chez quelqu'un et vous remarquez immédiatement l'odeur de sa maison. Lui, il ne la sent pratiquement plus et au bout de quelques minutes, vous-même la remarquez beaucoup moins. C'est ce qu'on appelle l'adaptation olfactive. Le cerveau cesse progressivement de concentrer autant d'attention à une stimulation constante et heureusement. Imaginez que vous sentiez en permanence la même intensité, votre parfum, votre lessive, votre maison, votre voiture ou vos propres odeurs corporelles. Votre cerveau finirait noyé sous des informations inutiles. Mais lorsqu'une odeur oubliée revient brutalement après 20 ou 30 ans, c'est exactement l'inverse. Elle est nouvelle dans le présent, mais très ancienne dans votre mémoire. Et c'est peut-être ce contraste qui rend l'expérience aussi spectaculaire. Le phénomène intéresse d'ailleurs la recherche médicale. L'odorat est étroitement lié au fonctionnement cérébral et aux troubles olfactifs peuvent apparaître dans différentes maladies neurologiques. Des chercheurs s'intéressent également à la manière dont les odeurs peuvent être utilisées pour stimuler les souvenirs, notamment chez certaines personnes âgées. Mais il faut rester prudent, sentir un parfum de son enfance n'est évidemment pas une machine permettant de récupérer fidèlement chaque détail du passé. Notre mémoire n'est pas un disque dur. Chaque fois que nous nous souvenons d'un événement, notre cerveau peut en reconstruire une partie. Des détails peuvent changer, des souvenirs différents peuvent se mélanger. L'émotion peut être parfaitement authentique, alors que certains éléments précis du souvenir sont inexacts et c'est peut-être ce qui rend l'expérience encore plus fascinante. Une odeur ne nous ramène pas réellement 30 ans en arrière. Elle demande à notre cerveau de reconstruire pendant quelques secondes un monde qui n'existe plus. Une cuisine, une personne, une école, une voiture, un été, un dimanche chez les grands-parents et parfois un souvenir dont nous ignorons complètement qu'il était encore là. Nous avons tendance à penser que notre passé se trouve dans les photographies, des vidéos et des objets conservés dans des cartons, mais une partie de notre histoire est également cachée dans quelque chose de beaucoup plus invisible, des odeurs. Et il suffit parfois de respirer au bon endroit pour qu'une porte fermée depuis 30 ans s'ouvre instantanément.
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5: Continuons notre voyage sonore avec Bob's Not Dead, qui nous livre J'y pense. Puis, le FL Crew arrive avec son titre énergique Flemme, parfait pour se laisser porter. Angus and Julia Stone nous emportent ensuite dans l'espace des Celestial Bodies avant de céder la place à The Northern Line qui nous entraîne avec Let's Roll On. Enfin, pour clore ce bloc, Hex Divided nous invite à réfléchir avec By and By.

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3: En fait, il y a aussi des femmes qui ont une volonté d'écraser les hommes, justement.
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8: On poursuit avec une ambiance unique, tout d'abord avec Cold Gun et leur titre saisissant, Placeholders. L'énergie se transforme ensuite avec Astrotypie qui nous invite à calme-toi, bouge tes genoux. Puis, place à l'ambulancier qui, avec l'ambulancier Sang, fait vibrer nos émotions. Enfin, pour clôturer ce bloc, Jack White nous offre son morceau inspirant, Bless Yourself. Que de belles sonorités aujourd'hui sur Radio Pulse.
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7: On continue avec une ambiance énergique sur Radio Pulse. Lewis Evans nous offre son titre percutant Only the Strong, suivi par Nerved et leur morceau poignant Scars. L'atmosphère change avec Ludwig von 88 et leur emblématique Jean-Pierre Ramone. Pour clore ce bloc, les Ramoneurs de Menhir nous entraînent dans leur univers avec Dir Hatan, un véritable tourbillon de sonorités.

0: est à une heure. Voilà. Faut pas trop s'éloigner quand même.
1: Ils sont pas prêts, les mecs, ils n'ont rien pris encore.
0: Ah ouais, mais bon, nous, on est commando. 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
1: Ah ouais, hein.
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7: On se laisse porter par la mélodie entraînante de Grise Cornac avec Tou Baigne. Ensuite, on enchaîne avec le ton désinvolte de The Tact sur Don't Care, un morceau qui ne laisse pas indifférent. La transition se fait tout en douceur avec les sonorités envoûtantes d'Endless sur Evil Eyes, avant de découvrir la touchante Jean de la Mathilde. Pour terminer ce bloc en beauté, Tsunamis nous surprend avec Just Sayin', une sélection qui fait vibrer.

Allez, tout de suite, un sujet tout à fait d'actualité. Pourquoi la hausse des carburants pourrait-elle ralentir l'économie? Alors, quand le prix de l'essence ou du gazole grimpe fortement, on pense d'abord à ce que cela coûte au moment de faire le plein. Mais le carburant n'est pas une dépense isolée, il se trouve au cœur d'une immense partie de l'économie. Une hausse durable peut donc se transmettre progressivement aux entreprises, au prix à la consommation. Premier effet, eh bien, le budget des ménages. Si quelqu'un doit utiliser sa voiture pour aller travailler, conduire ses enfants à l'école ou faire ses courses, il est souvent difficile de réduire immédiatement les kilomètres parcourus. Si le plein coûte davantage, eh bien, il faut prendre l'argent ailleurs. On reporte alors éventuellement un restaurant, un vêtement, une sortie, un achat pour la maison ou pour un autre projet. À l'échelle d'un seul ménage, cela semble limité. À l'échelle de plusieurs millions de personnes, cela peut réduire la consommation dans d'autres secteurs. On l'a encore observé en France en cette année 2006. L'INSEE a constaté une baisse de la consommation de carburant au deuxième trimestre et dans un contexte de forte hausse des prix. Et la Banque de France estime que le choc énergétique pèse sur le pouvoir d'achat et la consommation des ménages. Deuxième effet, eh bien le transport des marchandises. Presque tout ce que nous achetons est transporté à un moment ou à un autre. Les aliments arrivent dans un magasin par camion, les matériaux sont transportés vers les chantiers, les colis circulent entre les entrepôts, les artisans se déplacent, les agriculteurs utilisent les carburants pour leurs machines, les entreprises de livraison parcourent des milliers de kilomètres. Lorsque le gazole devient plus cher, eh bien une entreprise de transport voit donc une partie de ses coûts augmenter et alors plus et bien possibilité, réduire sa marge, augmenter ses tarifs, améliorer son organisation ou combiner les solutions. Et s'il augmente ses tarifs, et bien le coût supplémentaire peut se retrouver plus loin dans la chaîne. Le producteur paie davantage pour expédier sa marchandise, le distributeur paie davantage pour la recevoir et une partie de cette hausse peut finir dans le prix payé par le consommateur. C'est ce qu'on appelle un effet indirect du prix de l'énergie. La Banque de France a déjà montré qu'une hausse du pétrole ne se limite pas au carburant et au fuel. Elle se diffuse aussi à d'autres biens et services, notamment parce que l'énergie et le transport interviennent dans leur production. En 2026, la Banque de France souligne encore ce mécanisme. La hausse des prix de l'énergie se transmet notamment au transport, à l'alimentation et avec davantage de retard à certains produits manufacturés. Troisième effet, eh bien les entreprises. Imaginez un artisan qui possède 3 véhicules, une société de livraison avec 50 camionnettes, une entreprise de travaux publics avec des engins, un agriculteur utilisant un tracteur et moissonneuse. Pour eux, quelques centimes supplémentaires par litre multipliés par des milliers ou des dizaines de milliers de litres représentent forcément une somme extrêmement importante. Si l'entreprise ne peut pas répercuter entièrement cette hausse sur ses clients, sa marge diminue. Et lorsqu'une entreprise gagne moins, elle peut reporter l'achat d'une machine, retarder un recrutement, réduire certains investissements ou chercher à économiser ailleurs. Et c'est là que le choc énergétique peut ralentir l'activité. Mais il faut apporter une nuance importante. Une hausse de carburant n'entraîne pas automatiquement une récession. Tout dépend de son ampleur, de sa durée. Moi, je la vois venir quand même gros comme une maison, mais bon, de l'état de l'économie, voilà, des salaires, là, des aides publiques, des marges des entreprises et de l'évolution des autres prix. Un petit mouvement temporaire du pétrole n'a évidemment pas le même effet qu'une flambée durable. Là, ça commence à durer depuis un petit moment et visiblement, c'est pas prêt de s'arrêter. En septembre 2026, la Banque de France prévoit d'ailleurs toujours une croissance positive. Ah ouais, tiens, c'est étrange pour la France dans son scénario central. Elle estime cependant que des scénarios énergétiques beaucoup plus défavorables pèseraient davantage sur l'activité de 2027. Il faut aussi comprendre que le prix payé à la pompe ne dépend pas uniquement du pétrole brut. Il comprend le coût du brut, le raffinage, le transport, la distribution et les taxes. Le taux de change entre l'euro et le dollar joue également un rôle puisque le pétrole est largement négocié en dollars. Ainsi, le baril peut baisser sans que le prix à la pompe diminue immédiatement dans les mêmes proportions. Autre conséquence possible, l'inflation. Ouais, on prend cher de ce côté-là aussi depuis quelques temps. Lorsque l'énergie devient plus chère et que cette hausse se diffuse à d'autres prix, le pouvoir d'achat peut diminuer si les revenus ne progressent pas aussi vite. Les ménages abritent davantage... arbitrent davantage leurs dépenses. Ça, je suis complètement sonné par le sujet. Les entreprises font face à des coûts plus élevés et les banques centrales surveillent ces phénomènes
parce qu'une inflation persistante peut influencer les décisions politiques, monétaires et donc les conditions de financement. On obtient alors eh bien, un enchaînement assez simple, carburant trop cher, transport plus cher, certains coûts de production augmentent, une partie répercutée sur les prix, le pouvoir d'achat est sous pression, la consommation et certains investissements peuvent ralentir et puisque la consommation des ménages représente une composante majeure de l'activité économique française, son ralentissement eh bien, finit par peser sur la croissance. Voilà pourquoi le prix affiché sur le panneau d'une station-service dépasse largement la question de savoir combien coûtera votre prochain plein. Le carburant est à la fois un produit consommé directement par des millions de ménages et un coût de fonctionnement pour une multitude d'entreprises. Quand son prix augmente fortement et durablement, l'onde de choc peut donc parcourir toute l'économie, pas forcément jusqu'à provoquer une crise, pas forcément immédiatement. En tout cas, la crise, on la sent venir, mais suffisamment aussi eh bien, pour rappeler qu'entre le réservoir d'une voiture, le prix d'un paquet de pâtes et la croissance d'un pays, il existe beaucoup plus de liens que ce qu'on imagine.

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10: On poursuit notre voyage musical avec The Camel Crew et leur titre Free, bonus track, qui nous ouvre les portes d'un univers tout en liberté. Puis, Manu Denard entre en scène avec Serrer les poings. Un morceau qui résonne avec force et détermination. Max Rauch ne tarde pas à suivre avec Alligators and Sharks, une composition qui mêle élégance et intensité. Pour clore ce moment, laissez-vous emporter par Me de The Weight Between, une belle réflexion qui nous invite à plonger au cœur de soi-même.

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Et bien après la Lune, Mars est devenu le plus grand rêve de l'exploration spatiale habitée. Elon Musk parle depuis des années d'y envoyer des humains. La NASA présente Mars comme son objectif de long terme après le programme Artemis. Mais derrière les images spectaculaires de bases martiennes se cache et bien une question beaucoup plus simple. Est-ce que l'humain foulera réellement le sol de Mars? La réponse la plus sérieuse est probablement un jour, mais personne ne veut encore donner une date fiable. Mars est pourtant la planète la plus accessible pour envisager une présence humaine durable en dehors de la Terre. Elle possède un sol solide, une journée de 24 heures et 39 minutes, de la glace d'eau et une gravité représentant environ 38% de celle de la Terre. Mais accessible ne veut pas dire facile. Premier obstacle, eh bien la distance. La distance entre la Terre et Mars varie énormément selon la position des deux planètes autour du Soleil. Elle ne peut donc pas partir n'importe quand. Les fenêtres de lancement particulièrement favorables reviennent approximativement tous les 26 mois et avec les technologies actuelles, un voyage vers Mars prendrait généralement plusieurs mois. Mais une fois sur place, impossible de simplement décider de rentrer la semaine suivante. Une mission habitée complète pourrait durer 2 à 3 ans, comptant le voyage, le séjour et l'attente d'une configuration favorable pour revenir. Deuxième gros problème, eh bien les radiations sur Terre, notre atmosphère et notre champ magnétique nous protègent contre une grande partie des rayonnements spatiaux. Dans l'espace interplanétaire, les astronautes seraient beaucoup plus exposés aux rayons cosmiques et aux particules émises lors de tempête solaire. Une mission vers Mars signifie donc protéger l'équipage pendant des mois à l'aller, puis sur Mars, puis pendant le retour. Mars possède une atmosphère, mais elle était extrêmement ténue et ne protège pas autant que celle de la Terre. La planète ne possède pas non plus de champ magnétique global comparable au nôtre. Troisième problème, eh bien faire atterrir quelque chose de très lourd. Nous avons déjà posé de nombreux robots sur Mars, mais un véhicule transportant des humains, leur réserve leur matériel serait beaucoup plus massif. Et Mars possède une particularité gênante. Son atmosphère est suffisamment présente pour provoquer un réchauffement considérable lors de l'entrée, mais trop peu dense pour permettre à de simples parachutes de ralentir un énorme vaisseau jusqu'au sol. Il faut donc combiner bouclier thermique, aérodynamique, parachute, éventuellement moteur et système de navigation extrêmement précis. Puis il faut survivre. La température de moyenne sur Mars tourne autour de moins 60 degrés Celsius, même si elle varie fortement selon le lieu et les saisons. L'atmosphère est composée majoritairement de dioxyde de carbone et la pression est inférieure à 1% de celle que nous connaissons au niveau de la mer sur la Terre. Un humain ne peut donc évidemment pas sortir sans combinaison pressurisée. Il faudra produire ou recycler l'eau, l'oxygène et une grande partie des ressources. Et sur ce point, une expérience a déjà montré quelque chose d'intéressant. Un petit instrument nommé MOXIE, installé sur le rover Perseverance, a réussi à produire de l'oxygène à partir du dioxyde de carbone de l'atmosphère martienne. L'expérience était à petite échelle, mais elle a démontré que le principe fonctionne. C'est essentiel parce que emporter depuis la Terre tout l'oxygène nécessaire à une mission serait extrêmement coûteux. Il faudrait également produire le carburant permettant de repartir. Et c'est là qu'arrive SpaceX. Et Elon Musk veut utiliser Starship pour transporter de grandes quantités de matériel, puis des humains vers Mars. Son objectif déclaré est beaucoup plus ambitieux qu'une simple mission scientifique. Il parle à terme d'une ville martienne capable de devenir autonome. Mais il faut distinguer l'ambition de ce qui est aujourd'hui démontré. Starship est développé et testé, mais envoyer un équipage vers Mars nécessite encore de maîtriser une longue liste d'étapes. Fiabilité du véhicule, ravitaillement en orbite, support vie de longue durée, protection contre les radiations, atterrissage d'un véhicule massif sur Mars et redécollage. La NASA adopte une approche plus progressive. Son programme Moon to Mars utilise la Lune comme terrain d'apprentissage. Artemis doit permettre de tester des technologies et des opérations loin de la Terre avant une future mission martienne. La NASA évoque les années 2030 comme horizon général de préparation pour Mars, mais ne dispose pas aujourd'hui d'une date ferme pour faire marcher un astronaute sur la planète rouge. Et même si la technologie fonctionne, une question restera, le corps humain. Nous connaissons les effets d'un long séjour en micro-pesanteur, perte musculaire, perte osseuse et modification de plusieurs fonctions physiologiques. Mars possède une gravité, mais seulement 38% de
celle de la Terre. Nous ne savons pas encore exactement ce que plusieurs années dans cette gravité feraient au corps humain. Et il y a aussi l'isolement psychologique. Sur Mars, une conversation avec la Terre ne ressemblerait pas à un appel téléphonique. Selon la position de la planète, un signal radio met plusieurs minutes, voire plus de 20 minutes, pour parcourir la distance dans un seul sens. En cas d'urgence, impossible de demander « Houston, qu'est-ce qu'on fait ?» et d'obtenir immédiatement une réponse. L'équipage devrait être extrêmement autonome. Alors, verra-t-on réellement un humain vers Mars? Rien dans la loi de la physique ne l'interdit. Nous savons atteindre Mars, nous savons y faire fonctionner des robots pendant des années, nous savons produire un peu d'oxygène sur place, nous développons des lanceurs beaucoup plus puissants et nous accumulons de l'expérience avec les vols habités de longue durée. Mais il reste un immense écart entre envoyer un robot et envoyer des humains puis les ramener vivants. Le premier pas sur Mars sera peut-être l'un des événements les plus regardés de l'histoire, mais contrairement au retour sur la Lune, il n'existe aucun rendez-vous précis à noter dans vos calendriers. Pour Mars, nous avons une destination, nous avons une destination. Nous avons des projets, nous avons déjà une partie des technologies, mais ce qui manque encore, c'est le véhicule et l'architecture.

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12: On plonge directement dans l'univers sonore avec Dumb Sociable Motel et leur titre Mosquito, Room 5. Puis on s'émerveille au cœur de la capitale avec Foggy Bottom qui nous propose Ici Paris. La suite nous transporte dans les paysages poétiques de la Maison Tellier avec Couvre-feu, avant de conclure ce bloc en douceur avec ORP et Au Village. La magie de la musique continue sur Radio Pulse.

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0: On poursuit notre voyage sonore avec l'île Joulaise, qui nous offre Show Me My Eyes, une invitation à la réflexion. Ensuite, Afar prend la scène avec Born and Die, Acid Polyrelab. Un morceau qui nous transporte dans des ambiances à la fois nostalgiques et futuristes. On enchaîne avec Crane et son puissant Policeman avant de plonger dans les profondeurs de Chains par Third Sign. Pour clore ce bloc, Saint Negus nous entraîne dans l'univers fascinant de Gold Veins. L'énergie est palpable, restons ensemble dans cette exploration musicale.

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8: On poursuit avec Mika et ses riverains qui nous plongent dans l'univers intrigant de Au fond de ma caboche. Puis, Hiding Places nous enchante avec Dead Dove, Your Love Was Never a Waste of Time. L'atmosphère mystique se renforce avec Katsina et son morceau Full Moon Cycle. Pour terminer ce bloc, Cafar Palace nous emmène dans une ambiance unique avec Nulle Part.

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0: Comment l'intelligence artificielle pourrait-elle bouleverser la société? Il y a encore quelques années, l'intelligence artificielle semblait être une technologie réservée aux laboratoires et aux films de science-fiction. Aujourd'hui, elle écrit des textes, traduit, génère des images et des vidéos, programme, analyse des documents, répond à des questions et commence à agir directement dans certains logiciels. Alors, jusqu'où l'intelligence artificielle pourrait bouleverser notre société? Le premier changement concerne évidemment le travail. L'IA ne va probablement pas faire disparaître tous les métiers. En revanche, elle peut transformer une quantité énorme de tâches. Prenons un comptable, un journaliste, un graphiste, un développeur, un juriste ou même quelqu'un qui travaille dans une radio. Une partie de son travail consiste à chercher des informations, résumer des documents, rédiger, classer des données, préparer un brouillon ou effectuer des tâches répétitives. L'IA peut accélérer une partie de ces opérations. La question n'est pas seulement quel métier va disparaître, elle est plutôt dans chaque métier, quelles tâches vont être automatisées et lesquelles resteront réellement humaines. L'histoire nous a déjà montré ce mécanisme. L'ordinateur n'a pas supprimé tous les emplois de bureau, Internet n'a pas supprimé tous les commerces, mais ces technologies ont profondément modifié les compétences nécessaires et créé de nouveaux métiers tout en fragilisant d'autres. Avec l'IA, cette transformation pourrait être particulièrement rapide. Deuxième bouleversement, la production de contenu. Une seule personne peut désormais produire en quelques minutes des textes, des illustrations, des voix synthétiques, de la musique ou des vidéos qui auraient autrefois demandé plusieurs personnes et professionnels et beaucoup plus de temps. Pour une petite entreprise, une association ou un média local, cela peut être une opportunité considérable. Mais cette abondance pose aussi un autre problème. Comment savoir ce qui est vrai? Une fausse photographie réalisée, une voix clonée ou une vidéo truquée peuvent désormais être produites avec beaucoup moins de moyens qu'autrefois. Les deepfakes existaient déjà, mais leur création devient de plus en plus accessible. Cela signifie que nous allons probablement devoir changer nos réflexes. Pendant longtemps, voir une image ou entendre un enregistrement constituait une forme de preuve relativement forte. Désormais, il faudra parfois vérifier l'origine du fichier, la source qui le diffuse, le contexte et éventuellement les éléments techniques permettant d'en établir l'authenticité. Troisième transformation, l'éducation. Un élève peut demander à l'IA de lui expliquer les fractions de 10 manières différentes jusqu'à trouver celle qu'il comprend. Il peut obtenir des exercices adaptés à son niveau, corriger une rédaction ou pratiquer une langue étrangère à n'importe quelle heure. C'est potentiellement un professeur particulier disponible en permanence, mais exactement le même outil peut aussi rédiger un devoir à sa place. L'école devra donc probablement évaluer davantage la compréhension, le raisonnement, la capacité à expliquer une démarche et l'utilisation intelligente des outils plutôt que la simple production d'un texte à la maison. Quatrième domaine, la médecine et la recherche scientifique. L'IA peut analyser de grandes quantités de données, aider à interpréter certaines images médicales, repérer des structures dans des molécules ou accélérer certaines étapes de recherche. L'exemple d'AlphaFold a marqué les esprits. Ce système d'intelligence artificielle a permis de prédire la structure d'un très grand nombre de protéines, un problème central en biologie. Cela ne signifie évidemment pas qu'un chatbot remplace un humain. En médecine, une erreur peut avoir des conséquences graves. Les systèmes doivent donc être évalués, encadrés et utilisés avec des professionnels capables de contrôler leurs résultats. Et c'est justement l'une des limites essentielles de l'IA actuelle. Elle peut produire une réponse extrêmement convaincante tout en étant fausse. Les modèles génératifs ne possèdent pas une connaissance parfaite du monde. Ils peuvent inventer une référence, confondre deux événements ou présenter une erreur avec une assurance impressionnante. Plus nous utiliserons l'IA, plus la vérification deviendra importante. Il y a ensuite la robotique. Une intelligence artificielle dans un ordinateur transforme surtout l'information. Une intelligence artificielle reliée à un robot peut agir dans le monde physique. Des robots capables de comprendre des instructions, reconnaître des objets et apprendre de nouvelles tâches pourraient progressivement arriver dans les entrepôts, les usines, les hôpitaux et peut-être même un jour dans les foyers. Et c'est là que l'impact économique pourrait devenir encore plus important, car l'automatisation toucherait non seulement certaines tâches intellectuelle, mais également des tâches physiques. Reste une question énorme qui bénéficiera de ces gains de productivité. Si une entreprise peut produire davantage avec moins de temps de travail, cela pourrait faire baisser certains coûts, augmenter les revenus, créer de nouvelles activités ou permettre de réduire certaines tâches pénibles. Mais les bénéfices peuvent être aussi concentrés entre les mains de quelques entreprises ou propriétaires de technologies. Les choix économiques, sociaux et politiques joueront donc un rôle aussi important que la technologie elle-même. Et puis il y a ce que personne ne peut prédire correctement aujourd'hui, à quelle vitesse vitesse ces systèmes vont progresser? Deviendront-ils capables d'effectuer de manière fiable la majorité des tâches intellectuelles humaines? Les robots deviendront-ils réellement polyvalents et bon marché? Personne ne peut répondre à ces questions avec certitude. Il faut donc se méfier de ces deux extrêmes. Le premier consiste à dire l'IA est un gadget, rien ne changera. Le second, dans 3 ans, plus personne ne travaillera et les machines feront absolument tout. Pour l'instant, nous n'en savons absolument rien. Ce que nous savons, en revanche, c'est que l'IA est déjà utilisée dans des millions de situations professionnelles et personnelles et qu'elle progresse rapidement. Le bouleversement le plus profond pourrait finalement ne pas être le remplacement de l'être humain par la machine. Ce pourrait être la différence entre ceux qui sauront utiliser ces outils, contrôler les erreurs, les intégrer intelligemment à leur travail et ceux qui continueront à travailler exactement comme si ces technologies n'existaient pas. Comme Internet il y a 30 ans, l'intelligence artificielle n'est probablement pas un simple nouvel outil, elle pourrait devenir une couche supplémentaire à presque toutes nos activités. Et c'est précisément pour cette raison que son véritable impact sera peut-être beaucoup plus large que nous l'imaginions aujourd'hui.
1: On se retrouve en pleine ambiance musicale avec un mélange éclectique qui ne laisse pas indifférent. Cheveux nous entraîne avec Je penche, avant de passer à Ellie and the Hydra et leur morceau intrigant Des So Me. On continue avec Palladium qui nous offre Ghost Life, un son qui plane délicatement. Et pour conclure ce bloc en beauté, Tiger Island nous plonge dans l'univers sauvage de Animal. Restez avec nous pour d'autres sensations sonores.

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9: On continue avec un son qui va vous plaire. Marco Bartoccioni nous plonge directement dans l'ambiance avec I've Got No Money, un titre à la fois percutant et réfléchi. Ensuite, Black Moon arrive avec Another Trap, un morceau qui ne manquera pas de vous faire vibrer. On enchaîne avec Lithium Lounge et leur track Burden, qui mêle mélancolie et profondeur. Enfin, pour clore ce bloc en beauté, Corridor nous régale avec Domino. Restez avec nous pour la suite.

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1: Eh bien, il est probablement l'un des personnages les plus connus des auditeurs historiques de Radio Pulse. Ça fait maintenant oh là, une bonne vingtaine d'années, même un petit peu plus, qu'on l'entend parler régulièrement à l'antenne. Qu'on entend sa voix dans nos jingles, qu'on raconte ses aventures et parfois ses mésaventures. Seb le Légionnaire est parmi nous. Comment ça va, mon gars Seb ?
0: Ça va.
1: Alors, il est devenu, il y a quelques années aussi, un personnage de bande dessinée avec les folles aventures de Seb le Légionnaire. Et l'histoire continue, puisque le tome 2 sort ce jeudi 1er octobre, ou est sorti ce jeudi 1er octobre, puisqu'il y aura forcément des rediffusions de cette interview. Alors, un deuxième album dans lequel Seb voit encore plus grand. Cette fois, notre Légionnaire se lance en politique, et évidemment, avec lui, rien ne va se passer comme prévu. Comment ça va bien, mon Seb ? Où dois-je dire monsieur le député ?
0: Ça va.
1: Ça va ? Alors, dis-moi, avant de parler de la BD, qui est Seb le Légionnaire ? Pour ceux qui nous écoutent depuis peu et qui ne connaissent pas encore le personnage, qui est Seb le Légionnaire ?
0: Seb le Légionnaire, c'est un légionnaire français, hein, parce qu'il n'est pas français, il est indien, musulman.
1: Donc t'es un légionnaire de la Légion étrange.
0: Voilà, parce que c'est étrange la Légion, ça a toujours été étrangère.
1: Alors d'où vient ce surnom, légionnaire ?
0: C'est la Légion.
1: Non mais à Alençon, les gens te connaissent parce que tu protèges un peu la population avec ta canne en guise de FAMAS, tu fais des rondes, tu traques le terroriste, c'est ça ?
0: Voilà. Je peux plus supporter leur politique et puis toute leur merde là qui tombe, ça détruit le peuple. Et moi je veux protéger le peuple.
1: Voilà. Et ça fait combien de temps que tu traînes dans les couloirs de Radio Pulse ? Moi, j'ai encore le souvenir de la première fois où t'es venu, mais c'est bien que tu le racontes toi-même avec tes mots.
0: Peut-être un an ou deux ans ?
1: Ah non, c'est plus que ça. Ça fait plus de 20 ans qu'on t'a rencontré.
0: Ans,
1: Ça fait 23 ans, précisément.
0: En tout, 23 ans.
1: Ouais.
0: Avec toutes tes dents.
1: T'étais tout jeuneau, maintenant t'es beaucoup moins frais, quand même.
0: Ouais. Tu t'es dépassé ou quoi ?
1: Et est-ce que tu te souviens de la première fois où t'es venu à la radio ?
0: Oui, avec moi, ça traîne dans le cerveau.
1: Et tu peux expliquer un peu comment ça s'est passé ? C'était quand ? C'était à quelle occasion ?
0: C'était dans un bar, ça s'appelle, comment ça s'appelle ?
1: Le Diagonal.
0: Le Diagonal, hein. Je suis venu avec un faux FAMAS pour dire, c'est vous, il y a les Viet Cari.
1: Tu nous avais fait une belle galipette, hein. T'étais tout jeune, tout frais, t'étais encore plein de vigueur, de vivacité, d'énergie.
0: On me parlait de faire de la radio, j'ai dit bah tiens, c'est une occasion de se défendre pour les curatelles et puis les médias pour faire mon film du Luc Besson.
1: Ah ça, je pense qu'on va en parler à un moment, tu voulais faire un film de Luc et en fait
0: Jackie Michel.
1: Ouais mais film de Luc, t'as fini quand même figurant chez Luc Besson, donc un rêve de plus de réaliser, puis ça faisait un bon paquet de rêves aussi que tu me disais que t'aimerais bien être le héros par exemple d'une bande dessinée ou d'un film. Alors le film c'est pas encore fait, mais la BD c'est fait même deux fois.
0: Ouais.
1: Tu rêvais de voyager, t'as voyagé une quantité de fois avec différents membres de la radio, donc c'est chouette de voir quelqu'un réaliser ses rêves les uns après les autres. Mais à l'époque où tu es venu nous voir pour la première fois, là il y a donc plus d'une vingtaine d'années maintenant, est-ce que tu penserais que 23 ans après tu serais toujours là et que tu serais aussi devenu le personnage principal d'une bande dessinée par la même occasion ?
0: Bah oui.
1: Tu pensais que ça arriverait ?
0: Au début non, pas trop, mais parce que je connaissais pas tout, mais du coup j'ai pris la patience d'écouter mon pote Tony.
1: Alors
0: c'est
1: devenir...
0: ça qui m'a fait voyager, il m'a fait beaucoup de choses.
1: Alors quand Vidor Dur t'a proposé de faire partie d'une bande dessinée avec toi comme personnage principal, t'as cru que c'était sérieux, t'as cru que c'était une blague, t'as pris ça comment ?
0: Au début je croyais que c'était pas sérieux, je croyais que c'était qu'une blague.
1: Alors, qu'est-ce que ça fait la première fois qu'on ouvre le livre et qu'on voit une bande dessinée qui parle de soi-même comme ça ? Ça fait quoi ?
0: C'est impressionnant, parce qu'on se dit, est-ce que ça va se réaliser ? Ou est-ce que c'est possible ? Est-ce que c'est pas possible ? Est-ce qu'on se pose plein de questions qu'on ne connaît pas ? On cherche la situation des choses, quoi. Comment ça fonctionne.
1: Tu peux arrêter de jouer avec ta bouteille de Bolvic sur la table parce que ça fait un bruit terrible.
0: Ouais. Mais du coup, excusez-nous. Voilà. Du coup, on cherche la patience et puis l'exterminer des choses. Comment ça fonctionne. Comment est-ce que ça va se réaliser. Et puis on est un peu pressé parce que on est sous le problème. On se dit bah tiens, est-ce que ça va se réaliser ou est-ce que il faut du temps, c'est sûr. Mais c'est ça qui fait le temps.
1: Non seulement tu as une belle bande dessinée qui a fait un carton, hein, c'est 70 pages couleurs, il me semble.
0: Oui.
1: Des folles histoires de Sèvres le Légionnaire, où dans le tome 1, tu étais en road trip à Prague avec tout un tas de péripéties. Et là, vu le carton, parce que je crois que c'est presque 700 exemplaires hein, vendus en un an, ce qui est énorme. En plus, le mec m'a confié ne pas avoir fait de com, ne pas avoir payé de publicité sur Amazon, ni sur les réseaux, ni rien, à part notre camarade Emma qui te fait un peu de publicité quotidiennement.
0: Oui.
1: Et il a vendu quasiment 700 exemplaires. Donc il t'a rappelé et t'a proposé de faire un tome 2. Voilà. Chose que je pense était déjà bien amorcée. À mon avis, il avait déjà fait quelques pages vu la vitesse.
0: Il y a quelqu'un qui m'a demandé d'un journaliste. Il m'a dit j'étais à Caen, j'étais parti à Caen en moto. Je vais faire un tour à Caen pour prendre l'air. Je sais pas, je me suis arrêté. Et puis j'étais dans le centre-ville. Et puis tiens, j'ai dit je vais aller faire un tour au château pour me promener parce qu'il y a des trucs médiévales. Et puis il y a un journaliste, il m'a dit « Ouais, super ce que tu fais Seb, légionnaire indien, musulman, t'es mort de rire tous les deux. »
1: Ah, c'est vrai que t'es connu comme le loup blanc, donc je disais « Les folles aventures de Seb le légionnaire tome 2, sorti le premier ou à sortir pour ceux qui nous écoutent avant la sortie, ou est sorti pour ceux qui nous écoutent après la sortie, parce qu'encore une fois il y aura une rediffusion. Donc « Les folles histoires de Seb le légionnaire tome 2, légionnaire fait de la politique, par vie d'ordure aux éditions La Légion étrange, voilà, c'est disponible dans toutes les bonnes boucherie charcuterie et sur Amazon. Est-ce que tu te reconnais un petit peu dans le personnage de légionnaire de la bande dessinée?
0: Par moment non.
1: Comment ça?
0: Il y a des passages que c'est la colère, mais je me reconnais pas. Je me reconnais, mais
1: comme quoi par exemple? Je pense que tu penses à la couverture arrière.
0: Non, avec Datrom.
1: Ah, Donald Trump.
0: Donald Trump, j'ai pas compris, là.
1: T'as pas compris?
0: Ah, j'ai compris sans le comprendre, parce que j'étais en colère après lui, et lui, il était mort de rire, et je lui ai dit, tu connais pas la Légion étrangère, tu vas la connaître.
1: Ah, on va garder une petite part de mystère, parce que ça intervient dans la fin de l'histoire, mais oui, à un moment, forcément, t'es en communication avec Donald.
0: Ouais.
1: Même avec Elon Musk.
0: Macron.
1: Pas rien.
0: Ouais.
1: Y a évidemment beaucoup de choses qui sont complètement inventées, exagérées dans cet album, mais est-ce qu'il y a aussi des éléments qui sont inspirés du vrai Seb le légionnaire? Est-ce qu'il y a des moments où l'histoire du personnage de la bande dessinée ressemble au vrai Seb le légionnaire?
0: Ouais, je me retrouve à Prague, à Alençon, c'est éclaté à Alençon pour aller à Prague, du coup il y a un mélange avec Prague et puis Alençon.
1: Alors Prague, l'histoire de ton road trip à Prague, c'était dans le tome 1, là sort le tome 2, où tu t'engages dans la politique, et je sais que l'auteur a été particulièrement inspiré par ta campagne pour les municipales, quand tu as voulu être maire d'Alençon.
0: Voilà.
1: Et d'ailleurs, même les premières pages reflètent bien l'histoire de la ville, puisque le mec a voulu faire une petite... avoir
0: Du coup, samedi, j'étais avec il fait de la politique, c'est un jeune homme qui fait de la politique, et je lui ai parlé de l'armée de terre, que ça allait péter. Il m'a dit, oui, je sais, mais je dis, tu vas voir, tu vas comprendre quand ça va péter.
1: Donc je disais, dans les premières pages de la bande dessinée, il y a des coins parmi les plus jolis de la ville d'Alençon qui sont représentés. Tu fais visiter la ville à notre camarade Barbare, que tu as tenu absolument à inclure dans le tome 2. Il en est très fier d'ailleurs, tu vois, on a parlé encore pas très longtemps. Et tu lui fais découvrir ta ville et tu lui expliques un petit peu l'histoire de la ville. Et il faut dire que là-dessus, il y a des vérités historiques.
0: Oui.
1: Que je ne connaissais pas, je me suis rencardé. En fait, l'auteur n'a pas tout inventé. En fait, il a raconté beaucoup de conneries parce qu'il fallait que ça soit drôle. C'est quand même une BD inspirée des BD franco-belges, tu vois, avec les personnages au gros pif qui font des trucs complètement hallucinants. Mais au tout début, il y a quand même un petit plantage de décor qui est fort sympathique avec.
0: C'est ça la découverte.
1: La vraie histoire de la ville, par exemple, sur le château, sur.
0: C'est ça la découverte du livre.
1: Bah, elle oublie.
0: La découverte du livre, la désespération de la ville, d'Alençon, de qu'est-ce qui passait au Moyen-Âge, avec le château, et puis Pierre et Paul et tout ça.
1: Mais est-ce que ça, c'était une demande de ta part de représenter Alençon, de parler de son histoire, ou est-ce que c'est l'auteur, c'est une question que je ne vais pas poser, mais est-ce que...
0: Non.
1: C'est toi qui lui as demandé ?
0: Oui, parce que j'étais en colère de certaines choses. Allonçon, que parce qu'on ne parle pas de toi, on parle de Pierre et Paul, puis ils ne s'entendent pas. Allonçon, c'est. Tu vois, ils cherchent peut-être une guerre, je ne sais pas.
1: Alors, c'est vrai que vous avez passé pas mal de temps hein, derrière la table à côté avec, avec Vidordure, hein, on va l'appeler comme ça, parce que c'est comme ça qu'il veut qu'on l'appelle, à discuter. Je l'ai vu prendre deux bonnes grosses pages recto-verso de notes, donc tu as quand même bien participé à l'écriture du scénario. Tu l'as orienté un petit peu dans les dessins, non ?
0: Oui, un peu, ouais. Il a trouvé ça chouette.
1: Il a trouvé ça chouette ?
0: Ouais. Est-ce qu'il a continué ?
1: Est-ce qu'il a écouté un petit peu tes demandes ?
0: Oui, il a écouté les demandes. Il a dit pourquoi pas ? Pourquoi pas ? Avec Luc Besson, je parlais de Luc Besson. Il m'a dit oui, t'as déjà pas.

0: Bah, il trouve ça bien, il me dit ouais, super, ce que t'as réagi. J'ai dit bah, j'essaie ce que je fais ce que je peux. Je sais pas le politique, mais j'ai dit, je leur dis comment ça fonctionne et puis comment fonctionne la radio. Je dis pas certaines choses, mais du coup, c'est ma révolution pour Alençon, pour avoir une ville propre et une ville sage.
1: Ouais, par exemple, il y a un moment dans l'histoire où t'es tu te dis un peu triste de voir le nombre de magasins fermés en centre-ville. Ouais. C'est toi qui a proposé à l'auteur d'inclure cette partie dans l'histoire.
0: Et puis les gens aussi, ouais. Parce qu'ils sont un peu perdus, les gens. Alors.
1: Ça a été un peu le déclenchement qui t'a poussé à t'impliquer en politique, c'est ça.
0: Pour protéger les gens, déjà, parce que Alençon, c'est une petite ville. Du coup, les gens, ils se rencontrent pas. Ils ont leur peur, ils ont leur angoisse. Ils sont différents, du coup. C'est pour ça que j'ai envoyé ça, pour les calmer un peu. Ils adorent ça.
1: Est-ce qu'on peut revenir sur le premier tome des Folles Aventures de Sable Légionnaire, donc cette histoire qui se passe à Prague et qui donc a été vendue à quasiment 700 exemplaires. Mais c'est un truc de malade, en fait. Ouais. Quand on connaît un petit peu le marché du livre, c'est juste impressionnant comme quoi Sable Légionnaire est assez vendeur, mine de rien. Comment t'as vécu la sortie de la première bande dessinée, celle qui relate tes faits et méfaits en République tchèque?
0: J'avais l'impression de vivre là-bas, revivre là-bas, de mon voyage, parce que j'avais envie de retourner là-bas et de vivre là-bas. J'en avais marre à Alençon, du coup, dans ma BD, je me suis retrouvé. Et puis j'ai un peu rêvé quelque part, je dormais, puis dans mon rêve, je me retrouvais dans ma BD. J'ai dit, pourquoi pas, c'est une nouvelle vie, je faisais une nouvelle vie, puis j'avais réussi mon combat.
1: Et est-ce qu'à la sortie du premier tome, t'as été surpris de voir qu'il existait enfin un livre avec ton nom et toi en tant que personnage principal vendu comme ça au public? Est-ce que c'est quelque chose qui t'a impressionné? Enfin, quelle émotion t'as ressenti?
0: Oui, ça m'a impressionné au début, mais après j'ai pris le temps de réagir sur cette BD pour animer les choses, parce que j'ai envie d'avancer, je veux pas être malheureux. C'est pour éviter d'être malheureux, et puis...
1: Mais t'es quand même un héros, t'es le héros principal d'une bande dessinée et de deux exemplaires. C'est beau.
0: Je m'en rends pas compte, peut-être, de ça.
1: Est-ce que t'as eu des retours un peu des lecteurs?
0: Oui, quelques-uns.
1: Et ils t'ont dit quoi? Ils t'ont dit que c'était bien? Ils t'ont dit que c'était de la merde?
0: Non, au contraire. Ils me klaxonnent en voiture, tutut, poète. Merci les gars.
1: Tutut, poète. Et donc, ils te parlent de ta bande dessinée?
0: Oui, ils s'arrêtent même en voiture pour venir me voir.
1: C'est génial.
0: Ouais. Puis ils me payent un coup. Ils me disent, tiens, faut que je parle avec toi, monsieur Seb, Légionnaire. Ça m'impressionne. Ta BD, je te paye un coup. Puis on parle un coup. Puis on se fait des copines, tout ça. On discute avec les
1: copines.
0: Est-ce
1: que tu sers de la meuf depuis que t'es héros de bande dessinée?
0: Pas beaucoup, mais ouais, ça arrive.
1: Est-ce que il y a, je sais pas, une scène ou une blague dans le premier tome, là, celui qui concerne ton road trip à Prague, que t'aimes en particulier? Est-ce qu'il y a un passage de cette BD qui te fait marrer, que t'aimes particulièrement?
0: Ouais, c'est le passage avec Dunissa.
1: La fameuse Dunissa.
0: Ouais. Et puis la petite grand-mère, et puis les filles que j'ai vues américaines, québécoises, qui étaient à Prague. Ça, c'est la première fois que j'allais à Prague.
1: Alors, c'est vrai que c'est inspiré de faire réel. Hein. T'as encore une fois beaucoup discuté avec l'auteur et tu lui as expliqué un peu tes péripéties là-bas. Tu veux dire, ça, la petite mamie, je vais la mettre dedans. Denisa, je vais la mettre dedans. L'ascenseur sans porte, là, le paternoster, je vais le mettre dedans. Et en fait, il a suivi tes recommandations, tes
0: oui, parce que je me peut-être dans moi, parce qu'il me personne n'est parfait.
1: Il faudrait qu'on explique quand même aux auditeurs l'histoire de la mamie et Denisa, ce qu'ils vont pas comprendre.
0: Voilà.
1: En fait, il y a quelques années, une des nombreuses fois, on était en road trip dans cette merveilleuse capitale tchèque. Tu as rencontré une serveuse dans un bar à qui t'as fait un dessin. Cette serveuse t'a parlé en tchèque et t'a dit qu'elle s'appelait Denisa. T'as demandé comment tu t'appelais.
0: Voilà,
1: tu lui as fait un beau dessin, elle a dit qu'elle allait mettre sur le frigo, elle a plié en quatre, elle l'a mis dans sa poche, etc. Et le fait qu'elle t'accorde un peu d'attention, qu'elle soit touchée par ton dessin, et qu'elle soit particulièrement jolie, il faut le dire, t'es tombé un peu sous son charme, on va dire.
0: C'est ça.
1: Et en fait, t'as pas arrêté de parler de Denisa, et 2-3 ans après, on est retourné à Prague et tu voulais absolument voir Denisa. Donc tu t'es fait tout beau, t'as mis ton meilleur costume de militaire. Et en entrant dans la galerie qui amène au bar où elle travaillait, il y avait une petite mamie qui vendait des vieilles tulipes qu'elle avait récupérées à la fin du marché.
0: Oui, ça.
1: Et tu lui as acheté le paquet de tulipes en lui lâchant

0: Des grosses liasses de billets.
1: Ouais.
0: Et ça, c'est représenté, je trouve, fidèlement dans la, dans
1: c'est
0: la BD.
1: C'est rare.
0: C'est représenté fidèlement dans la BD, cette histoire.
1: Ouais. Puis c'est rare d'aller... je sais pas qui c'est qui aurait pu aller chercher des fleurs à une mamie qui est assez pauvre, qui est pas riche. Puis moi, je suis croyant. Du coup, bah, j'ai fait un geste pour elle. Tant pis si j'ai beaucoup moins d'argent. Je fais devant Dieu, j'ai fait une action. Parce que j'étais obligé de voir l'UNICEF. J'ai dit, bah, il faut que je fasse une action pour aller voir l'UNICEF. Avant de voir l'UNICEF, il faut que je fasse une action. Même si ça lui plaît pas ou pas, moi, j'ai essayé et j'ai réussi.
0: Et maintenant que le tome 2 de tes aventures en bande dessinée arrive, est-ce que t'es content de voir que Seb le Légionnaire est devenu une série de bande dessinée quand même? Parce qu'il y a deux tomes de 72 pages qui sont sortis, c'est quand même pas rien en fait.
1: Peut-être ça me protège de certaines choses, de la vie actuelle à Alençon. Ce qui m'est arrivé dans le temps et puis moi aujourd'hui.
0: C'est plutôt valorisant pour toi d'être le héros principal d'une bande dessinée.
1: Oui. Bah, ça m'aide à enlever ma colère pour certaines choses.
0: Ouais.
1: Bah, j'aurais fait la loi, mais on peut pas faire trop la loi. Ils sont cons.
0: Donc, il sort de parler du tome 2. Donc, Légionnaire fait de la politique, sorti, je vous le rappelle, le 1er octobre dans toutes les bonnes boucheries, charcuteries. Ouais. si vous pouvez peut-être même le trouver à la piscine municipale, chez Aldi, peut-être.
1: Des bulles, oui.
0: Voilà, et sur Amazon KDP. Bah voilà, on va parler maintenant de ce fameux tome 2, Seb le Légionnaire qui se lance en politique. C'est une chouette histoire. Sans raconter toute l'histoire, qu'est-ce qui lui prend à notre ami Seb le Légionnaire comme ça de vouloir faire de la politique?
1: Parce que on sentait un peu mouvementé de la guerre de l'Ukraine avec Donald Trump et puis Pierre et Paul. Ça tourne pas rond leur histoire de guerre là. Du coup bah, peut-être faire une petite politique de moi-même ça va avancer les choses, je sais pas.
0: Ouais. Je te dirais que quitte à être gouverné par des incapables, autant que ça soit toi.
1: Oui.
0: Ah bah ouais. Au moins on vivrait dans un pays beaucoup plus paisible et beaucoup plus humain.
1: Oui, voilà.
0: Mine de rien.
1: Puis il y aurait du frais, du bonne chose, pas de la charcuterie, mais du coup, il y aura la fête de partout. Je voudrais faire vivre Alençon, toi, parce que ça dort, pour certaines choses.
0: Voilà, on va pas révéler toute l'histoire, hein, mais tu vas bien au-delà d'Alençon dans ton histoire, en termes de pouvoir et de capacité à
1: pas forcément
0: faire des
1: qu'Alençon, mais...
0: Ah, voilà. Voilà.
1: Mais c'est ce que je veux, c'est ce que je veux. Soit les gens.
0: Allez, on va tout balancer, mais c'est privilège pour les auditeurs de la radio. En fait, dans l'histoire, tu veux être présenté en tant que maire d'Alençon.
1: Oui.
0: Barbara regarde son téléphone et te dit mais en fait, les élections sont passées, il va falloir attendre 6 ans.
1: T'as on s'en fout. Hein.
0: T'es un petit peu déçu, mais dis mais il y a des présidences.
1: Non, je suis pas déçu.
0: Il y a bientôt.
1: Parce que j'étais allé au combat.
0: Il y a bientôt des législatives, une présidentielle, etc. Donc,
1: ouais,
0: bon.
1: Mais ça, je m'en fous d'eux, parce qu'ils continuent avec leur politique, c'est oui, non.
0: Donc dissolution de l'Assemblée, tu finis député, tu comprends pas tout, tu t'emmerdes un peu, alors tu fais des gris-gris, des albums de coloriage, tu répares le moteur de ta mobylette.
1: Oui, parce que je suis indien, musulman, muscrefis, je suis très indigent, je suis comme, un peu comme MacGyver. Je cherche la situation des êtres humains, parce que comme les êtres humains sont cons, ils se répètent toujours la même chose, fais pas ci, fais pas ça, à tralala, à la fin tu fais ton truc, quoi, t'as ton combat, quoi. Et puis eux, comme ils comprennent pas, ils sont cons, ils sont cons comme la lune, jamais une éclipse.
0: Ça aurait pu être ton slogan de campagne. Ouais. On a choisi un autre, on va pas tout révéler, mais en fait tu t'ennuies à l'Assemblée nationale et en fait tu décides de te présenter au présidentiel suivant et tu finis président de la République.
1: Ouais.
0: Incroyable quand même.
1: Ouais.
0: Face à Sylvain Durif.
1: Est-ce que c'est possible? Oui.
0: Bah oui, absolument, tout est possible avec Seb le Légionnaire. Et dans la vie réelle, est-ce que tu accepterais de devenir maire d'Alençon?
1: Oui.
0: Tu ferais quoi?
1: Bah, je ferais ce que je disais, tu vois. Je tricotais, puis faire mes gris-gris indiens. Je fais des usines de gris-gris indiens pour Noël.
0: Tu ferais des restaurants, tu m'as dit l'autre fois.
1: Oui, je ferais des restaurants comme à Prague.
0: Un restaurant du
1: cul.
0: Voilà.
1: Et pour que ça soit comme Prague, une ville qui se bouge son cul tous les jours, même le dimanche, samedi, lundi, pour qu'il y ait une ville vivante, qu'il y ait des fêtes, qu'il y a, je sais pas moi...
0: À la période où tu voulais te présenter au municipal, tu me disais que tu ferais un bunker sous la mairie.
1: Ouais, oui, pour protéger la mairie, puis je mettrais deux chars en face, et puis je paierais les soldats, je paierais... je ferais des bonnes choses, quoi, des bonnes actions.
0: Alors, quand le légionnaire arrive au sommet, hein, on le disait à l'instant, dans la BD, les choses vont aller beaucoup plus loin, puisque le légionnaire va se retrouver entraîné dans une aventure qui va conclure jusqu'aux plus hautes fonctions de l'État. Est-ce que tu imagines deux secondes le vrai sable légionnaire à l'Élysée?
1: Oui.
0: Et tu ferais quoi?
1: Bah, j'appellerais le monde, tant bien. Sans politique, je leur expliquerai comment je suis, qu'est-ce que je fais ça, pourquoi je suis là, que je suis là pour pas de politique, je suis là pour faire des bonnes choses, et puis des choses concrètes, pas des choses « oui, je fais pas ». Voilà, moi, je le ferai. Les choses qu'ils n'ont pas fait, bah, moi je le ferai, mais tant mieux.
0: Tu vois, il y a un truc qui est assez frustrant pour moi, en fait, parce que je ne sais pas ce que je peux dévoiler dans la BD ou pas. J'ai essayé de gauler une interview de l'auteur, mais qui paradoxalement est assez timide et pas hyper à la pointe en matière de communication, je dirais, ce qui est un peu compliqué et surprenant, puisqu'il a quand même vendu une quantité folle de bandes dessinées, raison pour laquelle il fait le tome 2. Bon, on va essayer de le gauler quand même. Alors, je sais pas trop ce que je peux dévoiler ou pas, mais en fait, je trouve que l'histoire, pour résumer à ça, en fait, l'histoire, plus tu tournes les pages et plus ça monte crescendo et plus en fait il y a de l'action. En fait, plus tu tournes de pages et plus il y a de l'action et plus c'est tordant, en fait, quoi.
1: Oui.
0: Et la période où tu arrives président de la République, alors là, c'est à mourir de rire, quoi.
1: Oui.
0: C'est à mourir de rire. Elle est géniale, cette partie, j'adore.
1: Mais est-ce que je mérite?
0: Moi, je me pose une question quand même. Si demain, t'étais élu président de la République, ce serait quoi ta première décision?
1: J'enlèverais les politiques, je donnerais de l'argent aux pauvres, qui travaillent. Si j'avais pas trouvé de travail, je les aiderais pour trouver du travail. Je ferais des bonnes actions. Pour les retraités, je donnerais leur pouvoir d'argent. Et puis pour des soldats, je donnerais de l'argent à tout le monde.
0: Ah, est-ce que tu emmènerais des gens de la radio avec toi à l'Élysée quand même?
1: Ah oui.
0: Est-ce que tu leur donnerais, je sais pas, des ministères?
1: Ils sont corvée de chiottes à la brosse à dents.
0: Ah, ça, c'est ton chef de cabinet qui est corvée de chiottes. Ça, c'est Rico, le président.
1: Rico, oui, bah oui.
0: À un moment dans l'histoire, tu dis, t'es chef de cabinet, il fait, ah ouais, ça claque le chef de cabinet.
1: Tiens, va te chercher le chiotte.
0: Et tu lui files un rouleau de PQ et un balai à chiottes.
1: Je ferai des bonnes actions, mais je ne serai pas parti pour la politique. J'essaierai de faire des monuments, des bonnes choses. Tiens, il y a une chose à parler, on discute. On fait une réunion, comme à la radio. Du coup, vous êtes festival, il n'y a pas de problème.
0: Alors, à part toi, dans cette BD, c'est qui ton personnage préféré, lequel te fait le plus marrer, te procure le plus d'émotions? J'en sais rien. Barbare, peut-être, parce qu'il est quand même très présent pour la première fois sur les deux.
1: Non, il y en a deux.
0: C'est qui?
1: C'est toi.
0: Ça, c'est gentil, merci, mais...
1: Barbare, oui. Barbare, il est au bar.
0: Barbare, il est au bar. Est-ce que...

0: Je vais bientôt compter jusqu'à 3. Et quand j'aurai dit 3, vous sortirez de l'état où vous êtes.
1: Et maintenant, il faut comprendre.
2: Tout à fait, tout à fait.
3: Il faut que le doigt fasse un véritable voyage. Il faudra dire alors que le toucher rectal est une fouille rectale.

0: assez tard, je commence quand même. Tant pis pour les retardataires, la prochaine fois, les arguments à l'heure.
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Si j'ai fait venir toutes ces personnalités, eh bien c'est pour que vous vous rendiez compte des contradictions qu'il y a entre les idées, les systèmes, les théories, les pays, les drapeaux. Enfin, j'espère que vous n'avez rien.

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3: Tout de suite, la caravane passe avec Frog Fiesta, Fit et Crème Mamutovic, un voyage sonore qui reflète parfaitement l'esprit nomade et métissé du collectif. Enchaînons avec Gros Oiseaux et leur titre Ma Zonzon, un morceau hip-hop issu de la culture des squats genevois, teinté de l'isolement du quotidien. On poursuit Fusati avec Méridien, un titre issu de son album Banquise, où il explore avec mélancolie l'idée de chemin parallèle et de destin incertain. Poursuivons Gérard Bast avec 28 litres plus tard, un titre qui explore avec son humour décalé les lendemains difficiles d'une consommation excessive. 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

0: Tout de suite, Guérilla Poubelle avec Mon rat s'appelle Judas, un manifeste punk contre la désillusion politique et la trahison des systèmes. Enchaînons avec Hildebrandt, Docteur, un titre extrait de l'album Hillel, qui aborde les thèmes de la dualité et des émotions. On poursuit IAM avec Concept, leur tout premier titre qui, dès 1989, posait les bases de leur identité avec des paroles évoquant l'impérial Asiatic Man. Poursuivons La Caution avec Monde Libre, un titre phare du duo qui a marqué la scène du hip-hop alternatif français. Continuons La Femme avec Disconnexion, un morceau philosophique explorant le désir humain d'expansion face aux contraintes du monde. 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

0: Dites-moi d'abord où vous en êtes dans l'interprétation de ce langage de Martien.
1: Je crois avoir pu identifier quelques sons très significatifs. À mon avis, ils proviennent d'une langue très ancienne dont les mots représentent l'expression pure et simple du subconscient. Ce mot, par exemple, veut dire la Terre. Et celui-là,
2: c'est bien.
1: Exprime l'univers. Quant à cet autre, une sorte de langage basé à la fois sur les sons et les images de l'esprit.
0: Vous ne voyez aucune autre explication?
1: La réalité terrestre se diffère de l'au-delà.
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4: Tout de suite, La Mathilde et Jean, un titre qui explore le retour passionnel d'une fille.

0: et pour avoir une guerre civile dans le but de poser l'article 16 et de pouvoir rester en place. Tout ceci est un traquenard, ce type est un pervers psychopathe, oui, toxicomane, qui déteste les Français. L'origine, c'est les RG, alors les barbouzes,
1: Les barbouzes,
0: ouais, de qui ont lancé l'appel. Non, on ne participera pas, sauf si le peuple sort et participe.
2: oui, mais.
0: Faut savoir quand même qu'on a été plusieurs week-ends, comme vous avez pu le voir, à être à 6, voire en gros 8.
1: Et le jour d'anniversaire, 10.
0: Et à l'anniversaire, on a fêté aussi, on n'était
1: Les
0: que
1: 8 ans.
0: 10. Alors, nous klaxonner, dire bravo, on vous soutient, oui, continuez comme ça, c'est bien. Alors, nous emmener des clémentines, des pizzas, des.
3: Nous balancer des canettes dans la tronche.
0: Oui, et puis, bah, moi, personnellement, moi, j'ai pris oui, une canette dans les jambes, j'ai pris des CD dans le visage. On a un ami qui n'est pas présent ce soir, mais il s'est fait promener sur le capot de sa voiture,
1: Tout le rond-point de passé.
0: sur tout le rond-point de passé. On a dû taper dans la voiture pour qu'il arrête. Et en plus. Je veux pas être méchante, mais la personne avait plus de 80 ans,
1: Mais il
0: donc
1: avait
0: ça faisait un petit peu peur.
2: Après,
1: il avait une grosse Mercedes. Hein.
0: Une grosse Mercedes,
1: Il avait
0: ouais.
1: les moyens.
0: C'est...
1: Il n'avait rien
0: Donc,
1: à foutre.
0: pour en revenir au 17 octobre, bah écoutez,
3: on réfléchit.
0: À réfléchir, parce que si, pour nous, personnellement, c'est médiatisé, c'est trop médiatisé. Donc ça veut dire, voilà, les RG vont nous reprendre nos têtes, et comme par hasard, ça va être toujours les mêmes. Et ça sera toujours les mêmes qui vont dire oui, bravo, continuez, on est avec vous, mais on n'a pas le temps, il faut que j'aille faire les courses, ben, j'ai mon fils qui est malade, et patati et patata. Donc, moi perso, comme notre petit groupe, on attend.
3: Et pourquoi le 17?
0: Et pourquoi le 17 octobre? Exactement.
3: Peut-être après?
0: Parce que le 17 octobre, ce n'est pas une date d'anniversaire.
3: Peut-être avant, peut-être après, on ne sait pas. On ne connaît pas nos actions.
0: C'est ça.
2: Pour moi personnellement.
4: On sera à 6 mois des élections, en gros, quoi.
0: Voilà, c'est bizarre.
2: Pour moi personnellement,
0: c'est bizarre.
2: J'ai pas cette mentalité-là du tout, parce que pour moi, cette mentalité, si oui, on viendra que si le peuple sort, si tout le monde a cette mentalité-là, personne ne va sortir.
0: Mais malheureusement, c'est toujours les mêmes aussi.
3: On peut aussi
0: c'est
3: sortir,
0: toujours les mêmes
3: soit
0: qui viennent,
3: avant
0: c'est ça
3: ou soit
0: que
3: après.
0: Tu comprennes.
3: Pourquoi le 17? On peut faire des manifestations,
1: des actions,
3: samedi des
1: prochain.
3: Actions sans le 17 précisément.
1: Surtout sans casse.
3: On peut, oui.
1: Parce qu'à l'enfant,
3: il y
1: a
3: d'autres moyens de bloquer le pays.
1: Oui. On jette des clous sur la quatre voies. Et tout le monde est crevé, personne va au boulot. Et c'est
3: non,
1: terminé.
3: Mais arrêtez de tout. Bah, de la télévision, les réseaux
1: les
3: sociaux,
1: médias.
3: Les courses, l'essence.
1: Bah oui.
3: Couper l'électricité une journée. C'est des petites actions qui feraient du mal au gouvernement. Parce qu'il n'y aurait pas du tout de pouvoir d'achat.
4: Donc en tout cas, vous le sentez aussi, je pense, il y aura quand même des gros événements qui vont se dérouler dans les semaines, les mois à venir, que ce soit
3: on
4: le
3: l'espère.
4: 17 octobre, avant, après, sous différentes formes. Mais en tout cas, vu la situation actuelle, le mouvement de contestation risque de prendre une ampleur colossale, voire peut-être même pire qu'en 2018, non?
3: On espère.
1: On espère, et puis que ça vienne avant, le 17 octobre.
3: On espère.
1: Que ça bouge avant.
4: Vous
1: Parce
4: avez
1: que
4: pas déjà
1: à 2,48 le litre d'essence... les gens, ils sont encore riches pour aller mettre
3: raisons.
1: Du gasoil. Pour pas... Et là, on a un petit discours.
4: Bah, vas-y.
0: Il y a eu un petit mot, justement, qui a été rajouté avec une personne qu'on a vue, qui fait partie des Gilets jaunes aussi, mais qui ne peut pas, parce que malheureusement, elle se lève de bonne heure et elle travaille. Donc, son petit message, vite fait, c'est tant que les gens ne réaliseront pas assez leur niveau d'esclavagisme, leur servitude volontaire... Et qu'ils se laisseront taxer et traiter ainsi, il ne se passera pas grand chose. On voit bien sûr sur les vidéos que les FDO, et non les gardiens de la paix, sont encore plus gamins que les lycéens. Alors cette petite phrase, justement, c'est ce qu'on voit sur les vidéos, c'est ce que nous expliquait la personne. Qui sont les gamins? Est-ce que c'est les gendarmes ou est-ce que c'est vraiment les étudiants? Qui joue au chat et à la souris, en fait. Ça a été un peu l'inverse sur les vidéos qu'on peut voir. Et c'est un petit message qui a été donné, justement, ce soir avant de venir.
4: Ah, vous avez d'autres de vos camarades qui avaient des petits messages comme ça
1: hein? Oui, il y en a plein.
4: Ah, il y en a plein, vas-y.
0: Ah, bah, il y en a pas mal. Laquelle?
1: La 2.
0: La 2.
1: Non, derrière. Là.
0: Ah, bah.
1: Ouais, parce que moi, je connais le parcours.
4: Donc, je rappelle à nos auditeurs qu'il y a un
1: la 2, c'est
4: en direct avec. Eh ben une jeune lycéenne qui était sur le mouvement au lycée Marguerite de Navarre. Et puis quelques-unes des Gilets jaunes historiques Eh ben, qui ont eu bien du courage hein, à affronter le froid, la police et tout ça, comme ça, sur les ronds-points notamment. Je pense que vous avez fait aussi les autoroutes, et, etc. Non
0: oui. C'est ah vrai ouais. que quand il fait froid, heureusement, il existe les pilous, j'ai envie de dire. N'est-ce pas, ma belle-sœur ouais. On s'est promené en pilou, on n'a pas eu la gêne de se promener en pilou avec le K-Way, effectivement.
1: Dans le blocage de l'autoroute, il y a eu 1200 tickets d'autoroute qu'on a pris, qui n'ont pas été payés. Et il y a une personne des Gilets jaunes qu'on côtoie à fond. Il est dans les repas d'anniversaire, les repas de famille, il est partout. Il s'est retrouvé avec une amende de 3,50
4: euros. 3,50 euros.
1: C'est histoire ouais. de... Et puis bon, bah, fiché. Comme ça, il est fiché, on sait comment il s'appelle, on sait où il habite, on sait comment pouvoir le niquer.
3: Et puis on était surveillés tout le temps. Tout le temps.
1: Bah, dès hier.
3: Surveillés.
1: Hier, le RG, on... J'étais à peine arrivé à Marguerite Navarre pour la petite, c'est surtout, quand je suis arrivé, quand le grand, moi je l'appelle le grand con, hein. Je m'excuse mais c'est comme ça que je parle, le grand con, il a sorti un portable, mais alors, mais moi j'ai pas les moyens de me le payer, j'ai 600 euros de retraite.
0: C'est pas à lui, c'est à la gendarmerie.
1: C'est à la gendarmerie, et il s'est amusé à me filmer avec une personne qui avait de la musique.
2: Toutes les plaques,
3: même avec les agriculteurs.
1: Et les plaques de voiture. Parce que moi, dès qu'ils m'ont vu avec le gilet jaune, parce que moi, quand je suis parti en action, je ne réfléchis pas. Moi, je vais à fond. Je suis arrivé, mais carrément devant eux, avec ma voiture, mon gilet jaune, bien présent sur mon. Mais j'avais oublié que j'avais des tracts, d'autres gilets jaunes et une pancarte d'un parti que la personne est gilet jaune. Mais aussitôt, on m'a dit enlève ta voiture d'ici, parce que là, ils vont. Mais bon, la plaque, elle était prise, ils m'ont vu, ils connaissent ma gueule, c'est normal.
2: Après, moi, personnellement, quand je suis arrivée sur les lieux, il était quoi, 7h50, on voyait déjà les tirs de mortier, sachant que j'étais sur la grande route.
3: Ça a commencé à partir de 7h30, parce qu'on les entendait on les entendait à partir de 7h30.
2: Et ils étaient déjà là, parce qu'en fait, on avait fait un groupe, etc. Et en fait, il y en a qui ont rapporté à leurs établissements, et du coup, ça a prévenu la police, donc ils étaient déjà présents sur les lieux vers 7h30, nous, quand on est arrivé. Il y en a qui sont arrivés un peu plus tôt, les étudiants, il y en a qui sont arrivés à 6h30, etc.
1: C'est le mien, je crois.
3: Non, c'est...
4: ça vibre de l'autre côté.
1: Ah, mais c'est que ça, mais...
4: C'est pas grave.
1: Je cherche.
4: On est entre nous, hein, c'est ça qui est bien. Ouais.
1: Oh, bah, c'est les personnes qui sont aux Gilets jaunes qui essayent de me contacter, qui sont au courant que je suis là et... Que là, nos revendications, il faut que ça soit entendu et que
4: soyons fous. Moi,
1: Alençonner.
4: Moi, je propose un truc. Hein. Je propose balance mon numéro de portable. S'ils veulent appeler, on les passe en direct.
1: Bah, s'ils veulent parler.
4: Ça vous tente ou ça vous fait peur?
1: Ah y a pas de souci. Hein. S'ils veulent appeler, vas-y, il les appelle sur mon portable. Et...
0: Attends, elle prévient.
3: Moi, je l'appelle.
1: Ouais.
4: Attends. Je vais brancher ça. On est en direct. Hein, je rappelle. Visiblement, apparemment, on m'envoie un petit message comme quoi on a eu un petit problème technique au début, mais là, visiblement, c'est réglé. Et puis, de toute façon, on diffusera tout ça à plusieurs reprises, parce qu'il y a des gens qui ont des choses à dire, donc autant leur laisser la parole. C'est un
1: et
4: peu
1: puis,
4: le
1: vont
4: principe d'une radio associative aussi.
1: Ils vont nous bloquer, sachant que les gilets jaunes sont là.
4: Sinon, je peux directement les mettre sur la table de mixage.
3: Qui répondent.
4: Alors, je vais proposer un truc aux auditeurs. Je vous donne mon numéro de téléphone, vous appelez à la radio et si ça vous intéresse, on vous bascule en direct. 06 01 16 77 85. 06 01 16 77 85.
3: Attends, on a la radio.
4: J'adore la radio.
3: La radio Pulse. Radio
2: c'est quoi le numéro de téléphone?
3: Tu peux l'appeler.
4: Alors,
3: si
4: 06
2: 06
4: 01
2: 01
4: 16 77 85. Alors je préviens tout de suite, hein, on n'a pas beaucoup de moyens ici, donc on n'a pas des sympathiques standardistes qui vont répondre, vous appelez direct, vous êtes à l'antenne. Ouais.
3: Écoute le numéro de téléphone et route, tu peux appeler en direct si tu veux.
5: Oh non, je ne peux pas appeler ça. C'est quoi le sujet?
2: Les gilets jaunes. Ouais.
4: Dans ce cas-là, il est déjà à l'antenne, il ne le sait pas le faux.
2: Juste moi, à la fin, j'aimerais faire un appel.
4: Vas-y.
2: Je peux le faire maintenant?
4: Ouais, vas-y.
2: Du coup, moi, j'encourage tout le monde à aller au lycée Marguerite de Navarre demain, que ce soit travailleur. Non, d'abord, on... Non, c'est...
1: Attends,
2: donc, à tout le monde venir, etc., vers 7h30.
4: 7h30 au lycée Margot.
2: Pour manifester, même que vous soyez travailleur, que vous soyez déscolarisé, que vous soyez à la retraite, il faut que tout le monde vienne faire blocus.
4: Vous avez espoir que ça... Ah, il y a quelqu'un qui...
3: C'est mon mari qui est Julien Beaune et qui ne pouvait pas être là, mais qui m'appelle.
1: Donc, t'as envie de parler ?
3: T'as envie de parler ? Tu peux.
5: Non, bah, j'ai pas...
1: Sans politique.
5: Pas ce que j'allais dire.
3: Sans politique ?
5: C'est les gilets jaunes.
3: Oui, c'est les gilets jaunes sans politique. Et les jeunes qui se font tabasser.
5: Non, tu peux dire ce que je pense.
3: Bah, vas-y, vas-y.
5: Si tout le monde s'y met pas, il n'y aura jamais rien, il n'y aura jamais d'avancée. Hein.
2: C'est ça, ouais.
4: Ah, mais c'est une voiture
5: autonome. C'est ça le problème.
3: T'en es déjà passé avec vous.
0: Ouais. Oui, c'est ça.
1: Bon, moi, je vais décrocher.
5: Non, mais j'irai avec vous une autre fois, d'accord ?
3: Ouais, salut.
4: Donc, tu disais à partir de quelle heure demain ?
1: Ils veulent prendre la parole.
2: À partir de 7h30, et s'il y en a qui peuvent venir avant, parce que déjà la police va être présente avant, je pense. Donc, c'est bien qu'on soit tôt le matin là-bas.
4: Moi, bon, je réitère mon petit appel. Alors, si dans les 5 minutes qui viennent, vous voulez intervenir à l'antenne 06 01 16 77 85. Et si vous entendez les sonner dans le casque, c'est qu'on a du monde qui nous appelle. Voilà. Donc, bah, je sais pas, qu'est-ce qu'on peut vous souhaiter, les jeunes lycéens ?
3: Courage,
2: ouais.
3: Et force.
4: Courage, force. Bah, que personne ne se fasse éborgner aussi.
2: Voilà. Que personne ne soit blessé parce qu'on sait très bien, on sait très bien que ça va tourner mal.
4: Ouais.
2: Parce que plus ils vont être violents, plus nous on va être violents et ça va devenir n'importe quoi, ça va devenir la guerre. Hein.
4: Mais c'est ça qui est dingue en fait, c'est que dans ce que tu nous dis depuis tout à l'heure en fait, il semble que... Que toi et tes petits camarades soyez conscients, de toute façon vous l'avez déjà
2: dit, mais on est conscients de ce qui nous arrive.
4: De la violence à laquelle vous, vous attendez à ce que les choses soient violentes et malgré tout vous êtes déterminés à
2: puis même à continuer, quoi. Les horaires c'est n'importe quoi, moi à cause de mon bus de là où j'habite je me lève à 5h pour me préparer, mon bus il passe à 6h30, je rentre à quoi, 18h, 19h, ça dépend des fois en fait.
4: C'est mais indiscret de demander ton âge.
2: 15 ans. Ouais.
4: Waouh. Ah ouais, c'est pas un rythme pour un jeune de 15 ans quand même.
1: Mais c'est pas normal.
4: Ah ouais, non.
2: C'est pas normal. On a besoin de 8 heures de sommeil normalement. Là, c'est pas normal.
0: Qu'est-ce qui est normal en France ?
2: Ouais, qu'est-ce qui est normal ?
0: Très bonne question.
1: Détourner de l'argent.
2: Ah là là.
1: Comme ils font dans le gouvernement.
2: Parce qu'en fait, pour moi, on leur criait dessus à la police, on leur criait c'est bien facile d'arrêter des lycéens, mais par contre, pour arrêter ceux qui volent de l'argent dans les caisses de l'État, là, il n'y a plus personne.
1: Ils servent de notre argent. Parce qu'actuellement, on rembourse.
2: Et il y a encore des gens qui votent pour eux. Hein.
1: On
3: carrément, mais ils n'ont pas compris.
1: Les intérêts.
3: Ils n'ont pas compris.
1: Tout ce que rapporte aujourd'hui la France, ce qu'on nous pique, c'est juste pour payer les intérêts.
4: Les intérêts de la dette. 3 300 milliards, je crois, c'est ça.
1: C'est de l'argent qu'ils ont détourné. Parce que les comptes offshore. Parce que lui, il vient de droite.
2: Même tout l'argent qu'on a envoyé en Ukraine.
3: En Ukraine et tout.
2: Il n'y a pas tout qui passe en Ukraine. Hein.
3: Ouais, tout ce qu'on donne à l'Europe.
1: L'Ukraine, c'est pour cacher l'histoire.
2: Alors qu'on a déjà une dette.
1: Le détournement. Parce que l'Ukraine.
3: On nous demande à nous de faire des efforts. Mais
1: c'est un fait. Mais l'argent qu'on donne à l'Ukraine, tout ne va pas à l'Ukraine. Il y en a une partie qui va sur les comptes offshore, Rothschild et tous les gros milliardaires qui n'ont rien à foutre. C'est tout.
4: Bah voilà, il nous reste encore quelques instants. Si vous avez encore des choses que vous souhaitiez rajouter, je sais que vous êtes venu avec plein de petites notes. Alors,
3: Évitez de mettre les rendez-vous sur les réseaux sociaux parce qu'on on est tracé, on est tracé. Il faut pas mettre.
4: Là, on a donné du boulot à RG ce soir.
2: Maintenant, tous suivent sur les réseaux sociaux.
3: Oui, mais malheureusement, ils nous fliquent tout le temps.
2: Ça c'est sûr.
3: Donc ils savent tout ce qu'on va faire, tous les mouvements qu'on va faire. Donc il faut arrêter de parler sur les réseaux sociaux.
4: Après, il me semble qu'il y a des réseaux qui sont cryptés.
1: Hier, je vais t'expliquer une chose. J'ai pris la petite étudiante, j'ai donné rendez-vous à son père au Celtic pour récupérer sa fille. On a eu le malheur.
2: Parce que moi, j'ai été manifesté mardi.
1: Moi, je commençais à monter en pression et puis je suis pas qu'en pression, je suis sur pression. Il y a une personne qui s'est installée pas loin de nous. On a eu le malheur de parler fort de nos revendications. Indirectement, on leur a dit « Mais est-ce que c'est normal que vous laissez taper vos enfants à Alençon ?» 10 minutes après que la jeune fille est partie avec son papa, qui c'est qui est venu ?
2: Les motards.
1: Deux gendarmes. Ouais. D'un côté. Et une fois que les deux gendarmes sont passés, deux autres de l'autre côté. Et on nous a pas lâché. Où c'est qu'on avait caché les voitures ?
3: Je t'entends.
1: Qui c'est qui s'est retrouvé ? Eh ben, deux policiers qui nous attendaient en bas.
0: Ne quitte pas, je te mets un haut-parleur.
4: Ah, il y a quelqu'un apparemment à l'antenne.
0: Oui, j'ai quelqu'un, voilà. Ah. Donc ça y est, c'est bon, tu peux.
6: Ouais, ok. Eh ben, moi, je sais pas, parce que j'ai pas réussi à entendre tout le début de l'émission.
1: Oui,
6: je sais pas si on m'entend.
4: Ouais, on t'entend.
6: Mais moi, je voulais dire que franchement, je suis mère de deux jeunes filles. Ah. Une qui est partie du lycée l'année dernière, et puis une qui est là, et j'ai été outrée. J'ai de la violence. Je trouve que les flics se sont comportés encore pire que les gamins eux-mêmes qu'ils avaient en face d'eux. Et ça, c'est pas normal. C'est même étrange qu'ils aient agi comme ça, parce que normalement, ce sont des adultes. Ils étaient censés calmer le jeu, un minimum. Et en fait, on voit très très bien sur les vidéos qu'il y en a certains qui se comportent comme eux-mêmes comme des racailles. Qui font des choses, qui se comportent eux-mêmes comme des petites racailles. Et moi, je suis outrée de voir qu'il y a des gens qui abondent dans le sens raciste et fasciste FN en prétendant que ce qui s'est passé à Alençon, c'était à Margaux et c'était à côté du lycée Marguerite de Navarre, donc à côté de la ZUP. Et que à côté du quartier de Persagne, et que donc c'était pas pour rien. Enfin, j'ai vu des choses horribles, d'une crasse pas possible. Les gens en profitent pour dégueuler derrière leur téléphone, tout ce qu'ils peuvent. Mais moi, je me demande eux, s'ils sont contents de leur vie. Parce qu'en fin de compte, ce dont on parle, c'est les gamins, là, ça commence à monter. Mais tous les gens, en fait, c'est tous les gens. Moi, je vais pas vous dire où je travaille, mais je travaille dans un milieu où je vois tout un tas de panels de gens différents. Et les gens en ont marre. Mais en fait, personne ne fait rien. Ils sont tous résignés. Ils sont tous comme des moutons. Ils sont tous dans leur esclavage, dans leur servitude volontaire. Et quand ils vont se réveiller, parce qu'à un moment donné, ils n'en pourront vraiment plus, et ben, en fin de compte, ce sera trop tard. Donc voilà, bah, c'est tout ce que j'avais à dire, parce que je trouve que là, on ne laisse pas parler les jeunes. On essaye tout de suite de faire les médias disent récupération politique et tout, mais n'importe quoi. Moi, j'ai plus de 50 ans. J'en ai fait, quand j'étais au lycée, collège et lycée, j'en ai fait presque tous les ans des manifestations contre des lois, des lois Balladur, contre les ministres de l'éducation et tout, et ça ne s'est jamais passé comme ça, et pourtant des fois il y avait des poubelles renversées, la police était là pour nous encadrer, pour veiller à la sécurité, mais jamais ils nous empêchaient de nous exprimer. Et là, direct, ils veulent avoir des revendications, et direct, en fait, on les empêche. Donc, je sais pas, il y a quand même un problème. Il faut que les gens ouvrent les yeux, quoi.
4: Absolument. Ah, ça me fait plaisir d'avoir le témoignage d'une maman. Alors, je crois qu'elle ne m'entend pas de l'autre côté, parce qu'on passe par un système bizarre. Mais ouais, ça fait plaisir d'avoir le témoignage d'une maman.
0: Est-ce que tu entends ?
6: Non, je n'entends pas trop ce qu'il dit.
0: Ne quitte pas.
4: Non, mais elle ne va pas entendre. Ce n'est pas grave. C'est pas grave. Là,
0: normalement, tu devrais.
4: Non, je disais juste que c'est chouette d'avoir le témoignage d'une maman dont les enfants étaient dans la manifestation et avoir ce témoignage extrêmement touchant et plaisant. Bah, merci beaucoup pour ce témoignage, c'est chouette.
6: Bah oui, tant, puis moi là, ça me tient à cœur, parce que honnêtement, la jeune fille là, par exemple, qui se fait étrangler par le policier qu'on voit plusieurs fois en plus, qui est un des pires qu'on voit faire vraiment se comporter comme une racaille, je m'en parle, je tremblote, parce que ça aurait été ma fille qui l'aurait pris comme ça, mais je franchement, je sais pas de quoi j'aurais été capable.
2: Ah oui.
6: Voilà. Et je vous parle même pas de mon mari. Voilà. Donc et c'est inadmissible. Et quand on sait qu'il y a à peine quelques jours, il y a des enfants qui à Saint-François de Sales, des jeunes enfants qui ont été fouillés également un petit peu.
2: Des enfants de 7 ans.
6: Sans consentement des parents à la sortie de l'école, qui ont été traumatisés. Voilà, des enfants de 7, 8, 9 ans. Monsieur Tourmente porte bien son nom. Il veut nous mettre dans la tourmente, il veut quoi ?
2: Dans quel monde on vit, en fait ?
3: Faire peur aux gens.
1: Ouais.
6: Bah, faire peur aux gens, ouais, c'est ça, ouais.
3: Voilà. Manipuler. Manipuler, manipuler et encore manipuler.
2: On va finir dans une dictature.
3: Bah, on y est déjà.
2: Oui. On est déjà un petit peu.
6: Après, les gens n'aiment pas quand on dit dictature. C'est la grande phrase, c'est « Ah, bah, va voir à l'étranger, va voir en Chine comment ils font. » Mais en fin de compte, petit à petit, on nous sans, ben c'est ça en fait, c'est tant qu'on, que les gens s'en rendent compte, eh ben on leur grappille des droits. Alors ben moi j'en sais rien, les élèves là ils sont en train de faire des grèves et des revendications pour des choses je pense qui sont justes, et en plus qui datent pas d'hier non plus complètement. Hein. Mais en fait les gens ben, ils payent plus cher leur mutuelle, ils payent plus cher l'EDF, ils doivent payer plus là et là.
3: Ils sont de moins en moins remboursés.
6: En nous faisant croire que ah ben oui c'est parce qu'on est en récession et tout, il n'empêche qu'on a quand même pu faire des Jeux Olympiques. On sait très bien que les Jeux Olympiques, par exemple, en Grèce, il y a plusieurs années, ça a foutu le pays dans la ruine. Mais ça, après, c'est parce que les gens, ils préfèrent regarder la télévision, ils préfèrent regarder les téléréalités, L'amour est dans le pré, les love stories et compagnie. Ça les endort bien.
2: Un si grand soleil.
6: Pendant ce temps-là, ils ne pensent pas aux vrais problèmes, ils pensent pas, ils sont, par contre, ils pignent quand il faut qu'ils fassent le versement de leur facture, quand ils se rendent compte qu'ils n'ont plus rien à bouffer à la fin du mois. Mais en fin de compte, ils ont qu'à peut-être aussi se réveiller un petit peu. Mais tout ça, ça fait partie d'une manipulation générale, média, politique et compagnie. Quoi.
2: Ah, mais c'est de la manipulation.
6: Et je suis contre la. Enfin, le, voilà, il ne faut pas écouter les trucs politiques, les récupérations politiques. Ah. Que ce soit Mélenchon, Le Pen, de toute façon, ils sont tous.
1: À mettre dans le même panier. Ils sont tous à pont.
2: Mais il y en a quand même qui sont mieux que d'autres. Selon mon avis, en tout cas.
6: Peut-être, il y en a qui sont peut-être mieux que d'autres, mais pour l'instant...
1: C'est tous des voleurs.
6: Ils pensent quand même beaucoup tous à leur petite image politique, à avoir un pouvoir, et je suis... Voilà, moi, je finis à 52 ans par être un petit peu dépité quand même. Quoi.
1: Ouais.
0: Tu m'étonnes.
4: Bah, incroyable, ce témoignage, c'était chouette. Merci beaucoup. Merci.
6: Eh ben, de rien.
1: Mais il en faudrait d'autres.
6: Ah oui, il en faudrait d'autres.
1: Sur tout ce qui
6: on n'est peut-être pas assez nombreux, c'est ça le problème. Après, il y a des sociologues et tout ça qui disent qu'il n'y a que 7%, éternellement 7% des gens qui seront réfractaires, jamais 100%. Mais bah, ce serait bien quand même qu'il y ait plus de 7%. Quoi.
4: Bah,
0: oui.
4: Bah, moi, ça me donne une idée tout de suite. En fait, et je prends un engagement tout de suite et je proposerai à nos jeunes lycéens du lycée Marguerite de Navarre et même d'autres ailleurs, s'ils veulent, de faire une réquisition des ondes, même dès demain, s'ils veulent faire réquisition. On leur lâche les ondes bien volontiers, mais en fait, ce que je voudrais vous proposer, c'est vous venez ici, on vous fait voir comment marche le matos et vous exprimez librement, vous dites tout ce que vous avez sur le cœur, ce que vous avez envie de faire. Donc voilà, utilisez les ondes pour...
2: Bah, ça serait une super bonne idée, sachant que je me suis fait plusieurs copines, donc je pense qu'elles seraient partantes pour venir directement ici parler de ce qu'on vit tous les jours.
4: Eh ben, moi, je te propose que demain, quand tu vas aller voir, tu leur proposes ça. Je vais venir vous voir aussi, moi, demain matin, en fait.
2: Bah, ça va.
4: Je vais venir vous voir. Et je vous propose de vous laisser le temps d'entendre que vous souhaitez. Vous pouvez venir à 15, 20, 30, je m'en fous, mais... Voilà, prenez toute la puissance de l'antenne pour venir vous exprimer auprès du plus grand nombre. C'est à ça que doit servir aussi une radio associative. C'est un outil de démocratie locale et la démocratie, voilà. Je pense qu'on est tous bien conscients qu'il en manque malheureusement dans ce pays. Voilà. Donc voilà, l'antenne vous est ouverte quand vous voulez, la jeunesse, n'hésitez pas à vous.
2: Et moi, je suis partante, je suis carrément partante. Je pense que je vais essayer de réunir des gens qui sont à l'aise à parler, sachant que j'ai des vidéos où certains font des discours au micro, donc je pense que pareil, eux, je vais les réunir.
4: Ils sont les bienvenus, puis même les autres qui ont juste envie de mettre de la musique, ils viennent mettre de la musique aussi, ils peuvent.
2: Aussi, et puis, nous, on est en colère, la jeunesse est en colère, parce que dans notre pays...
4: Venez l'exprimer.
2: Dans notre pays, ils se préoccupent plus des immigrés, du voile, etc., que du viol. Des agressions sur mineurs, des agressions sur nourrissons, sur enfants, et c'est pareil, c'est ce qu'on disait sur les discours... quand on était au blocus, c'est inadmissible ce qui se passe dans notre pays et c'est pour ça qu'on bouge et en fait on est une génération qui dérange mais on s'en fout et on va continuer à déranger s'il faut.
0: Parce que vous avez la niaque.
4: Et puis c'est y a plein de gens qui leur font le reproche de ces manifestations alors qu'en fait c'est juste un acte civique, un acte citoyen.
2: Exactement. Il y avait beaucoup de personnes âgées qui sont venues nous voir, des gens à la retraite pour comprendre ce qui se passe et puis qu'ils étaient avec nous. Donc ça, c'est super bien, pareil, que les gens viennent nous voir pour nous demander ce qui s'est passé, etc. Faut faire bouger les choses.
4: Très bien. Ben, le message est passé. Alors, si vous voulez, on peut encore... Si vous avez des choses à exprimer ou...
1: Faut pas laisser passer la loi.
3: Venez bouger.
1: 16.
2: Bougez. Ouais. Faites beaucoup.
1: Et puis on revient sur le RIC.
3: Faut qu'on soit tous ensemble.
4: Sur le RIC,
3: ouais.
4: Le RIC.
2: Faites
1: le RIC, c'est pas oublié.
4: Référendum d'initiative citoyenne, c'est ça.
2: Venez dans les rues, faites bouger des choses, manifestez-vous, faites tout ce qu'il faut pour que la France change.
3: Faut arrêter de diviser.
2: Parce que c'est comme ça qu'il règne.
1: diviser pour mieux régner.
2: C'est ça, c'est exactement ça. Faut qu'on se soit solidaires, tous entre nous.
3: Soudés.
6: Ouais, et puis pas forcément non plus du coup avec, avec de la violence, non. Pas du tout.
1: C'est non,
6: pas
1: ça sans cas, sans...
2: Personnellement,
6: j'ai déjà commencé par faire des actes de, fin, d'incivilité dans le sens où refuser de faire certaines choses, refuser certaines lois et certains ordres.
2: Alors, personnellement, on a déjà essayé avec les gilets jaunes, sans forcément trop de violence. Personne nous a écouté. Donc maintenant, s'il faut être violent pour qu'on nous écoute, on va être violent en fait.
6: Non, moi je suis pas d'accord. Je pense que justement rentrer dans faire de la violence, c'est rentrer.
2: Non, bien évidemment, mais en fait le problème c'est que c'est eux qui commencent avec leur bavure policière. Donc évidemment nous, bah on va se défendre. Ça semble logique dans notre cerveau et je trouve ça complètement normal en fait. Tant qu'évidemment c'est pas de la violence extrême, mais que c'est des petits mouvements, etc. Sachant que nous on a fait un petit feu, hein, c'était pas dangereux, il y avait pas d'arbres autour.
4: Non, en gros, ce que tu veux dire c'est que vous allez pas être violent, mais vous allez vous défendre, c'est ça.
2: C'est ça. Si on nous tape, si on nous gaze, on va se défendre et on va rester sur le terrain, on va pas bouger.
4: Vous lâcherez pas quoi.
2: On lâchera pas.
4: Très bien. Bah, merci à vous tous. Est-ce que avant de finir, je sais que vous aviez pris des témoignages, vous avez discuté un petit peu avec des collègues, il y a peut-être des choses que vous voulez encore dire sur les ondes. On a tout le temps qu'il nous faut, hein, y a pas de problème.
3: Bah, il a été dit en gros. Hein,
4: tout ça a été dit.
2: Ouais. Je réfléchis si j'ai des témoignages de lycéens. Beaucoup ont pris le micro pour dénoncer leurs plaintes qui n'ont pas été prises au sérieux devant la police parce qu'évidemment ils étaient en ligne devant nous et on leur a demandé d'applaudir pour les efforts que les parents font pour aller déposer plainte pour quand il y a des agressions, des viols, etc. Personne n'a applaudi. Voilà. Ils ont pas applaudi. En fait, ils nous ignorent, ils nous écoutent pas et c'est justement ça qu'on revendique. On nous écoute pas assez.
3: Parce qu'ils viennent des enfants.
2: Aussi. Parce que voilà, exactement. Sous prétexte qu'on est des enfants, qu'on n'a pas connu la vie, que tout ça. En fait, on a le choix d'avoir nos droits ou non, et c'est pour ça qu'il faut se bouger pour avoir nos droits.
3: Même quand il y a des harcèlements, c'est le harcelé qui est.
2: C'est l'harcelé qui est viré.
3: Voilà.
2: On lui dit c'est ta faute.
3: C'est à toi de changer de collège.
2: Voilà.
3: Mais par contre.
2: Mais le schéma va se reproduire si on bouge pas les choses.
3: L'agresseur, eh ben, on le change pas de classe.
2: C'est
3: parce
2: ça.
3: Il a rien à voir. Il a un passé difficile. Ben oui, mais il faut.
2: Plainte refusée, pas assez de preuves. Bah oui, bah bien sûr, il s'amuse pas à violer en fait, enfin à filmer quand il y a des viol ou quoi. Enfin, on devrait pas nous demander comment on est habillé, par exemple.
3: Non,
4: ça c'est pas.
2: Ça c'est super grave.
4: Eh ben, mille merci d'être venu exprimer votre colère sur les ondes ce soir. Et puis, je vous souhaite tout ce que je peux vous souhaiter de meilleur à tous pour la suite, que ce pays bouge un petit peu et. Qu'on
1: et puis on les ça, attend. Ouais. Quitte à reprendre les ronds-points, on est prêt. On
2: et
1: attend
2: puis,
1: que ça bouge.
2: Demain 7h30, Margot. Faut pas oublier.
4: Demain 7h30, Margot. Eh ben, mille merci à vous.
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8: On commence avec Deer Hunter et Monomania, un morceau de 2013 où garage rock et expérimentation s'entremêlent pour explorer l'obsession et l'isolement avec une intensité brute. Ensuite, The Doors et leur légendaire Riders on the Storm, sorti en 1971. Ce classique mêle rock psychédélique et atmosphère sombre, emportant les auditeurs dans une véritable tempête musicale. On poursuivra sur The Flicker et The Dark Side of the Hill, un titre captivant de rock alternatif qui plonge dans les côtés obscur de l'âme avec des riffs puissants et une ambiance mystérieuse.

0: direct sur les ondes de Radio Pulse. Aujourd'hui, j'ai l'immense bonheur, la joie, le plaisir d'avoir plusieurs invités dans les studios, puisqu'il y a bientôt 8 ans, en novembre 2018, des milliers de Français enfilaient un gilet jaune et occupaient ronds-points, péages et places publiques. Un mouvement parti notamment du prix des carburants et du pouvoir d'achat, mais qui allait rapidement porter sur des revendications beaucoup plus larges: fiscalité, services publics, démocratie directe, sentiment d'abandon d'une partie de la population. Et à Alençon, certains ont tenu longtemps, voire même très longtemps. Et parmi ceux que nous recevons ce soir, et ben certains étaient là dès la première vague.
1: 7 ans, on a tenu.
0: 7 ans, t'as tenu, voyons, incroyable. Était là au début, puis bah, il est encore sur les ronds-points il n'y a pas si longtemps, l'année dernière, il me semble encore. Voilà, donc après 8 ans, que reste-t-il des gilets jaunes? Et surtout, lorsqu'ils regardent la France en 2026, ont-ils le sentiment que les raisons qui les avaient poussés à aller sur les ronds-points ont disparu? Ou au contraire, est-ce qu'elles sont toujours là? Est-ce qu'elles sont amplifiées? Eh bien, on va également parler de la mobilisation sociale actuelle et celle des lycéens qui s'est passée ces derniers jours, et notamment devant le lycée Marguerite de Navarre à Alençon, où des affrontements et plusieurs interpellations ont eu lieu. Et enfin, une date circule énormément sur les réseaux sociaux depuis un petit moment, celle du 17 octobre, présentée par certains comme le grand retour des gilets jaunes. Une date qui suscite aussi beaucoup de méfiance chez plusieurs figures historiques du mouvement. Et donc, j'ai l'immense plaisir d'avoir 4 invités derrière la table de l'autre côté de la vitre que je vais laisser se présenter et avec qui on va discuter de tout ça.
1: Lycéenne.
0: Vas-y, on va commencer par la jeune lycéenne. Pardon, excuse-moi, je ne me rappelle pas ton prénom.
2: Moi, c'est Sophie. Et du coup, je suis lycéenne au lycée Marguerite de Navarre.
1: Moi, c'est Pascal, en tant que gilet jaune, gaulois réfractaire depuis tout le temps.
0: Gaulois réfractaire.
3: Nadège, gilet jaune depuis le premier jour.
4: Louise, gilet jaune depuis le début.
0: Alors, pour commencer, est-ce que pour les anciens gilets jaunes, comme j'ai la chance d'avoir autour de la table des gens qui étaient là dès le début, est-ce que vous vous souvenez de votre première journée sur les ronds-points, tout ça, les premières journées?
1: Là, c'est moi qui prends la parole, c'est-à-dire que pour les lycéens, on envoie les forces de l'ordre. Nous, en tant que gilets jaunes, qu'on a bloqué quand même les autoroutes, les stations essence et tout ce qu'on a pu se permettre, on ne nous a pas envoyé les CRS.
0: Ouais, tu penses que c'est parce que c'est plus facile pour d'envoyer des CRS face à des jeunes?
1: Des enfants.
0: Ouais.
1: C'est plus facile. Et c'est honteux.
0: Et donc, quel souvenir vous avez de toute cette belle période, donc d'il y a 8 ans, de la mobilisation qui était quand même assez massive finalement?
3: Eh bien, on était très nombreux. Et puis, on était solidaires. Que maintenant, les gilets jaunes, c'est des cassos. Donc,
1: ils ont dit ça.
3: Et puis, ils nous ont fait rentrer chez nous avec cette super maladie. Donc, on nous a bloqués chez nous. Mais puis, après, les gens nous ont dit, ah oui, mais de toute façon, ça ne sert à rien. Mais bon, maintenant, ce qu'on leur avait dit en 2018, le carburant était à 1,46. Là, il va être à 3 euros. Ouais. Donc, on fait comment pour vivre?
0: Et vous pensiez au début de ce mouvement, il y a 8 ans, que ça allait prendre une telle ampleur?
1: Oui.
3: Non.
1: Si. Voilà. On l'avait dit.
0: Vous avez le droit de ne pas être d'accord.
3: Oui.
1: on avait dit qu'à 3 euros, il serait le gasoil.
3: Oui.
0: Non, mais que le mouvement allait prendre l'ampleur qu'elle a eue, en fait.
3: On croyait que ça n'allait pas durer sur le temps. On pensait que les gens allaient s'essouffler. Mais malheureusement.
1: On ne s'est pas essoufflé.
3: Nous, on ne s'est pas essoufflé, mais on nous a coupé l'herbe sur le blé parce qu'on devenait gênant.
0: Et au début, donc, du coup, ça parlait énormément du prix du carburant à l'époque, mais très rapidement, comme je le disais tout à l'heure, les revendications sont devenues beaucoup plus larges. Pour vous, à titre personnel, chacun d'entre vous, quelles étaient les revendications essentielles?
3: Moi, le pouvoir d'achat, pour notre jeunesse, parce que notre jeunesse, nous, malheureusement, notre vie va bientôt s'arrêter, mais nos jeunes, ils vont devenir quoi? On va les faire travailler jusqu'à la mort? C'est pas possible.
0: Et pour les autres, je ne sais pas, est-ce que vous pouvez me dire un petit peu pour vous quelles étaient les revendications principales pour lesquelles vous avez...
1: Le pouvoir d'achat. Et la liberté de parole et la liberté pour les jeunes. Parce qu'aujourd'hui, ils n'ont plus de liberté, ils sont séquestrés chez eux, malheureusement, avec leur portable. Ça, c'est un peu malheureux. Mais c'était voulu par cette espèce de dictateur qui nous mène aujourd'hui.
0: Alors, qu'est-ce que vous avez découvert sur ces ronds-points? J'entends souvent dire qu'il y a énormément de gens qui se sont rencontrés, des amitiés qui sont créées, oui. Des gens que vous n'avez pas probablement, que vous auriez peut-être pas probablement rencontrés autrement.
5: C'est vrai qu'on a fait connaissance de plusieurs personnes. Effectivement, j'ai envie de dire, même devenues, on va dire, famille. Comme on a tous des convictions un peu toutes, j'ai envie de dire, même tous d'accord sur certaines choses, la vie chère, le carburant, donc effectivement, oui, les gilets jaunes en sortent, on est devenu une petite famille. Je dirais pas avec tout le monde, ce serait mentir, mais effectivement, oui, on a fait des belles connaissances, et encore au jour d'aujourd'hui, on se côtoie, on échange, et on attend vraiment que le mouvement 2018 revienne comme c'était avant.
1: Emporte.
0: Il y avait vraiment des gens de tous horizons politiques, hein, en fait, dans ce mouvement, mais les gens arrivaient quand même
1: à s'entendre.
0: Cette image est-elle un peu idéaliste ou c'est vraiment comme ça que ça se passait?
1: C'est comme ça.
3: Ça se passait comme ça, oui.
5: C'est vrai, oui. On ne parlait pas de gauche ou droite. Ouais. On était tous là pour la même chose, la vie chère, le carburant. Le
1: pouvoir d'achat.
5: Penser à nos futurs aussi, à nos enfants, nos petits-enfants aussi. Parce oui. qu'on dit les gilets jaunes, oui, mais on n'est pas que pour nous personnellement. C'est pour le peuple, quoi. C'est pour tout le monde.
0: Alors déjà, ce qui est très chouette, c'est que depuis qu'on a commencé cette interview, à plusieurs reprises, vous avez parlé des jeunes, et là, vous m'avez fait le plaisir de venir avec une jeune lycéenne qui va pouvoir nous relater un petit peu ce qu'elle a vécu sur les mouvements au lycée Marguerite de Navarre, donc c'est vraiment chouette. Pour en terminer sur cette période historique, quand même, qui a marqué l'histoire de la France, quand même, ce mouvement des Gilets jaunes, c'était il y a presque 8 ans déjà, hein, quand même. Avec le recul, quelle est votre plus grande fierté au travers de ce mouvement?
3: D'avoir prévenu les gens qu'on allait venir aujourd'hui, où on en est. Et qui ne nous ont pas cru.
0: Ouais, il y a plein de gens qui ne vous croyaient pas.
3: Ouais. Et oui.
5: Ah non, mais il faut savoir que les gilets jaunes de première heure, c'est des cassos, c'est des chômeurs, c'est des alcooliques, on est des bons à rien, on est là que pour se chômeurs. Plaindre. Mais maintenant, on voit des gens qui ont des salaires quand même à peu près corrects, ouais. Mais on les entend dire « Ah bah dis donc, les gilets jaunes, ils avaient raison ». Donc pourquoi pas maintenant, si on a raison, pourquoi ils ne nous rejoignent pas? Pourquoi on ne reprend pas le mouvement Gilets jaunes de 2018?
3: Mouvement citoyen.
1: Mouvement citoyen aussi.
3: Mouvement citoyen.
1: Ouais, ouais.
3: Sans politique, sans rien. C'est vraiment pour notre bien-être de vie aux Français.
0: Et au contraire, est-ce que vous avez des choses que vous regrettez sur la façon dont les choses sont passées il y a 8 ans? Donc avec 8 ans de recul, est-ce qu'il y a des choses que vous aimeriez, si ce mouvement se remet en place, le faire autrement?
1: On aurait dû virer Macron, on avait 3 heures pour pouvoir le virer. On n'a pas réussi, malheureusement.
0: Vous aviez 3 heures pour virer Macron?
1: 3 heures, on aurait pu réussir. Et c'est un coup de DRG et tout ça, qui sont mis contre nous, parce qu'il y avait des gens de la police qui étaient là pour détruire Macron. Mais seul truc, on a envoyé les chars contre nous, à Paris.
0: Oui, c'est vrai ça, ouais.
1: Parce qu'il y a 260 personnes des états-majors qui était prêt à le dégommer. Ça, personne ne le sait.
0: Ah ouais. Non, tu vois, je l'ignorais.
1: Eh ouais.
0: D'ailleurs, on a fait connaissance tous les deux l'année dernière au rond-point d'Hanovat. Je vous voyais tout le temps là-bas le samedi. Je dis, il y a encore une petite poignée qui font de la résistance. Puis vraiment, il fallait vraiment que je vienne vous voir avec un maillot et tout. J'ai passé vraiment, franchement, un agréable moment. J'ai rencontré des gens fabuleux, extraordinaires. Et donc, vous étiez un peu parmi les derniers, en fait.
1: On était les derniers.
0: Qu'est-ce qui vous a motivé à retourner comme ça sur les ronds-points l'année dernière?
1: L'année dernière. C'est-à-dire que depuis 2018, on occupait toute manifestation pour le convoi de la liberté. On est parti jusqu'à Chartres. Bon, pareil, on avait prévu un programme pour partir. 4h30 du matin, qui c'est qui nous attendait? Les RG pour prendre les plaques d'immatriculation et nous diriger où que c'est qu'ils voulaient, les guignols. Et on s'est trouvé bloqué à Chartres à 1h du matin. On s'est retrouvé bloqué à Chartres, mais on ne pouvait pas prendre une autre direction que celle qu'ils avaient décidée, les dictateurs.
0: Donc aujourd'hui, quand on regarde le pouvoir d'achat, le prix de l'énergie, du carburant, du logement, l'état des services publics...
3: Plus tout ce qu'ils veulent prendre sur les retraités.
1: Ouais.
0: Donc en fait, il n'y a rien qui a été réglé, quoi.
3: Les choses sont bien
0: aggravées, quoi.
3: C'est même pire, maintenant.
0: Parce qu'il y a

0: personne ne s'en est rendu compte.
1: Ouais, tu parles de cette idée qui circule de plus en plus, c'est ça, de décréter l'état d'urgence, c'est
2: ouais.
1: ça, pour
2: ce moment-là. Voilà. Voilà.
1: Ah oui,
2: voilà.
1: C'est une inquiétude président. Que vous avez aussi, du coup. Ouais,
0: il reste président.
2: Voilà, s'il fait la 10.
0: Et là, le mouvement qui a été lancé, c'est par les RG. Pour que,
1: parce que les 17 octobre.
0: Ça n'a pas été modifié. Ça n'a pas été parlé aux médias, ni rien de tout ça. Par contre, pour le 17 octobre, on en parle.
1: Ouais, partout. Avec un mois et demi d'avance aussi, en plus.
0: Parce qu'ils ont anticipé le coup. Ils veulent la loi.
2: Mais ils veulent que les gens descendent dans la route, dans
0: et
2: la
0: comme
2: rue.
0: Ça, on va faire cartonner.
2: Comme ça, ils passent sa loi.
0: Hein. Voilà. Et ouais, comme ça, il reste président.
1: Quand on voit le prix de l'essence, l'inflation, les hausses récurrentes sur l'électricité, le gaz, sur toutes sortes de choses...
0: On est le pays le plus cher taxé au monde.
2: Puis ils ne veulent pas baisser les taxes. Parce que dans les d'autres pays, ils l'ont fait. Pourquoi ? Bah, en France. On paye l'argent qu'il envoie pour les guerres. Ben, c'est pas notre affaire.
1: C'est vrai que c'est un paramètre que j'ai un peu de mal à saisir. J'y pensais tout à l'heure, je me disais, mais en fait, ils disent qu'ils ne gagnent pas plus avec les taxes sur l'essence, mais donc du coup, parce que les gens consomment moins. Mais dans ce cas, pourquoi maintenir les taxes sur l'essence ? Les gens consommeraient plus si les taxes baissaient. Donc du coup, la situation serait pareille. Donc, j'ai un peu de mal à comprendre, en fait.
2: Ben, disons, en baissant pas les taxes, et ben, on rembourse la dette du Covid, quoi qu'il en coûte. On paye pour l'argent qu'ils donnent à l'Ukraine. Et ben ça ne nous regarde pas, à vrai dire. C'est d'abord nos pauvres Français qu'il faut défendre, c'est pas les autres.
1: Donc vu la hausse de tous ces tarifs, là, moi j'ai fait un peu le point là, hein, cette semaine, j'ai pas mes notes sous les yeux, c'est dommage, mais de toutes les hausses là, depuis ne serait-ce que le début de l'année, même si on prend sur les 5 dernières années, c'est juste colossal. D'après vous, pourquoi on ne voit pas justement les centaines de milliers de gilets jaunes sur les ronds-points
2: Les gens ont tellement été manipulés par plein de choses, on leur fait peur à tout bout de champ, en regardant les informations, c'est la guerre, c'est le Covid, c'est ceci, c'est cela. Et bien les gens, ils ont perdu espoir, et puis ils ont peur d'être gazés, d'être pris pour des cassos.
1: C'est vrai qu'il y a eu beaucoup d'éborgnés aussi. Hein.
2: Oui. Voilà, il y a beaucoup, ça fait peur maintenant, les gens ne veulent plus. Puis il y en a aussi qui disent, oh mais ça ne sert à rien.
1: Ouais, les gens qui sont résignés.
2: Ça ne sert à rien. De toute façon, ça ne changera rien. Donc voilà.
0: Mais moi, je le dis que si on touche aux enfants, eh ben, on prend les casques, on s'équipe comme eux et on leur tape dessus aux flics. Ils vont comprendre que nous aussi, on est capables.
1: Vous qui avez vu la première vague, vous sentez aujourd'hui dans la population une colère comparable à celle de l'automne 2018 ?
2: Ouais, c'est plus violent. Ouais, les gens, violent. Même de tout âge, sont vraiment, vraiment, ils en ont vraiment ras-le-bol.
1: C'est la même colère,
2: plus amplifié parce que vraiment les gens ont vraiment peur d'une révolution, d'une guerre civile. Ils sont vraiment dans le ras-le-bol de tout. Parce que bon, on se lève le matin et on ne sait même pas comment on va finir le soir parce que on ne sait pas qu'est-ce qui va nous rester en fin du mois parce que bon, tous les jours les augmentations, donc c'est pas possible.
0: Là, on voit ce matin rien qu'au lycée Marguerite de Navarre. Moi, je ne veux pas être méchant, mais une femme de 71 ans qui est là, qui a une retraite viable, il se fait gazer. Est-ce que c'est normal ?
1: Ben justement, puisque tu abordes le sujet, je propose qu'on parle un petit peu des lycéens, parce qu'on a vu qu'ils se mobilisent dans de nombreuses villes, et on a la chance d'en avoir une avec nous ici aujourd'hui. Là, je m'adresse dans un premier temps aux plus anciens parmi nous. Quand vous voyez des jeunes de 15, 16 ans, 17 ans manifester aujourd'hui, ça vous inspire quoi ? Est-ce que ça, je sais pas, ça vous donne de la joie ? Vous dites que la jeunesse n'est pas résignée à se laisser avoir ?
0: Ils comprennent, qu'ils comprennent que même pour eux, ils n'ont plus de liberté. Ils ne peuvent plus sortir, ils ne peuvent plus aller manger un McDo, qui n'est pas trop cher quand même. Pas en donnant le nom, parce que quand même. Mais ces jeunes-là, ils sont obligés de rester chez eux avec leur portable sur les réseaux. C'est pas normal.
2: Et puis en plus, voilà.
0: Et puis on ne peut pas les aider tout le temps. Si les enfants ils demandent 10 euros tous les 2 ou 3 jours, on ne peut pas leur donner parce qu'on ne sait pas ce qu'on va avoir à la fin de mois.
1: Vous comprenez leurs inquiétudes pour.
2: Oui.
1: Question bête, mais vous comprenez leurs inquiétudes pour l'avenir.
0: On dit qu'ils n'apprennent pas le français, mais il faudrait que les profs ils soient là pour apprendre. Moi, je prends un exemple de Pré en Paille. Ça fait 2 ans qu'ils n'ont pas de professeur de français. Un collège qui n'a pas de professeur de français depuis 2 ans.
1: Ouais, c'est incroyable.
0: Et ils sont en maladie, ces gens-là, ou ils sont enceintes.
1: Tu, tu, conf,

0: Firme. Je demande à la mademoiselle directement concernée.
1: Oui, nous par exemple, on n'a pas eu notre prof de français pendant environ au moins 3 semaines.
0: Ah ouais.
1: Donc voilà, sachant qu'on l'a vue sur des vidéos, qu'elle s'amusait bien, vu qu'elle a TikTok, etc. Elle était au concert de Maître Gims, donc
2: ça va tranquille.
3: Dans les moyens. Ah
1: ouais. Je trouve que ça va tranquille, ouais, effectivement. Et puis surtout que bah du coup, on a pris du retard, donc c'était difficile pour nous en cours de réapprendre, etc.
0: Ouais, et puis vous avez la pression du bac ou de Parcoursup.
1: C'est ça.
0: Ouais, ça complexifie encore les
1: choses.
0: On a
1: énormément de pression, et puis même quand on rentre, on est obligé de faire nos devoirs. Et puis en fonction de là où on habite, on rentre des fois tard ou on se lève des fois tôt. Donc c'est vrai que c'est difficile, sachant que pour un adolescent, c'est pas normal de se coucher tôt. Sachant que bah, du coup, on est en pleine croissance. Et genre, c'est dans notre biologie de dormir tard en pleine adolescence.
0: Ouais, et puis bah, partir à l'école le matin, il fait nuit, rentrer, il fait nuit, c'est aussi quelque chose de déprimant. Et t'arrives chez toi, t'as encore du travail, en fait.
1: C'est ça.
0: Voilà, et quelles sont les autres revendications, en fait, des lycéens? Parce que moi, je vois beaucoup de trucs circuler sur les réseaux sociaux, mais en fait, profitons de l'occasion d'avoir une jeune lycéenne qui était sur le mouvement pour nous expliquer un peu ce que vous vous dites, les jeunes du lycée Marguerite de Navoir. Quelles sont vos revendications, en fait?
1: Bah, déjà, le manque de moyens, le manque de professeurs. Pareil, on voit dans certains lycées, il y a des rats, les plafonds, ils tombent parce qu'il y a des inondations. Sachant que moi, personnellement, je pense qu'ils nous interdisent le téléphone pour éviter qu'on filme toutes les dégradations qui sont faites au lycée.
0: Donc, j'avais pas pensé à ça. Ouais.
1: Et puis surtout, les profs qui nous respectent pas, qui nous traitent comme de la merde, c'est un peu extrême.
0: Ouais, tu penses qu'ils ont peur que les vidéos circulent sur les réseaux?
1: Aussi. Puis pour nous priver, pour... je sais pas, pour...
3: Votre avenir.
0: On m'a parlé, alors pas spécifiquement d'Alençon, mais des classes de 30 élèves avec 20 chaises.
1: C'est ça. Ouais.
0: C'est le genre de situation que vous voyez régulièrement?
1: Ça peut arriver, oui. Après, dans notre cas, ça va. Mais pareil, j'ai vu d'autres lycées où il y avait des élèves qui prenaient des cours dans le couloir parce qu'il manquait de la place dans les salles de classe.
0: Ah ouais, incroyable. Mm. Incroyable. Et juste une petite question qui me vient comme ça. Hein. J'ai pas le nez dans mes notes, mais j'ai vu ces vidéos qu'on a tous beaucoup vues circuler. Ouais. Sur les réseaux sociaux d'une de tes petites camarades qui se fait interpeller par la police. Comment elle va aujourd'hui? Est-ce que tu as des nouvelles un petit peu?
1: Non, j'ai pas forcément de nouvelles, mais je pense qu'elle doit certainement être traumatisée. Sachant que je pense qu'elle est en seconde, à mon avis. Après ça, je sais pas, mais elle est jeune, en tout cas, elle est mineure, et c'est une situation qui aurait pas dû avoir lieu.
0: Voilà, on rappelle, le policier l'a pris... par le coup avec son avant-bras, c'est ça?
1: C'est ça. En fait, ce qui s'est passé, c'est que quand les pompiers sont arrivés pour éteindre le feu, tous les étudiants se sont mis devant pour éviter qu'ils éteignent le feu. Et donc, la police, là, a fait son travail, apparemment, pour empêcher qu'on bloque les pompiers. Et donc, cette fille-là s'est fait bousculer dans le tas, a atterri sur un policier, et le policier l'a pris par le cou. Et donc après, est allée la plaquer contre le portail. Elle criait à l'aide, etc. Elle criait qu'elle avait mal. Le policier violent n'a pas réagi, ne l'a pas écoutée. Et tous les étudiants essayaient de l'aider. Sauf qu'avec le gaz, personne ne pouvait agir, en fait.
0: Alors j'ai vu de nombreuses réactions hein, sur les articles, sur les vidéos, sur les réseaux sociaux. De bon nombre d'adultes qui répondaient à votre âge, allez plutôt en cours. Qu'est-ce que tu aurais à leur répondre?
1: Mais en fait, si on ne défend pas nos droits maintenant, qui le fera? Parce que c'est inadmissible, en fait, ces conditions de travail. Il n'y a pas d'argent dans l'éducation nationale et c'est pour ça qu'on revendique ça.
0: Et toi, comment...
2: Mais ils se le gardent pour eux.
3: Non,
2: ils se gardent pour l'État. Ils gardent pour l'État.
3: C'est même pas pour l'État, c'est pour les comptes offshore. Et c'est un ancien banquier de Rothschild. Tout ce qui nous gouverne.
0: Et est-ce que toi, en tant que lycéenne, tu serais favorable à une sorte de convergence entre les lycéens, les salariés, les retraités, les gilets jaunes et tous les autres mouvements sociaux comme ça qui se mobilisent finalement tous un petit peu pour la même raison, pour ces services publics qui s'effondrent, pour cette précarisation un peu généralisée du pays? Est-ce que tu serais pour cette convergence-là? Est-ce que tu penses que ça va se faire? Est-ce que tu le souhaites?
1: En tout cas, je le souhaite. Après, je ne sais pas si ça va se faire, mais c'est vrai que si on s'unit tous, on finira peut-être possiblement par gagner, en fait, parce que diviser, c'est pour mieux régner, en fait.
0: Est-ce que... je sais pas, ce qui s'est passé, là, c'est, on est à quoi, 2 jours, 3 jours de manifestation, c'est ça ?
1: Là, on est à 2 jours à Alençon.
0: 2 jours. Est-ce que ce que tu as vu, ça te rappelle certaines... Enfin, même les autres qui sont autour de la table, est-ce que ça vous rappelle aussi des scènes que vous avez pu voir avec les Gilets jaunes à l'époque ?
1: Moi, personnellement, j'étais sur les ronds-points quand j'étais déjà petite, ouais, avec mon papa et ma maman. Pour moi, c'est pas du tout pareil.
0: C'est pas du tout pareil.
1: En gros, déjà, à Alençon, c'était beaucoup plus calme. À Paris, moi, quand j'ai entendu que mon papa il s'est fait gazer, je me sentais mal. Et puis, non, là, ils envoient toute la police sur des jeunes qui ont des pancartes. À croire qu'on va les tabasser avec des pancartes, sachant qu'ils ont des bonbonnes de gaz, ils ont tout un équipement pour. Et c'est inadmissible.
3: 40 CRS pour des gamins.
0: 40 CRS.
3: 40 CRS.
1: Ouais. Ah non, mais même plus.
3: À peu près 40 CRS visibles. Et sans compter la gendarmerie, dont un colonel qui a donné ordre de vous tirer dessus.
1: Oui.
3: Et ça, c'est honteux. Moi, j'arrive pas à m'en
0: mettre. De tirer dessus à coup de LBD, c'est ça ?
3: Non, non, non, le gaz.
0: Ah ouais, gaz lacrymogène.
3: Ouais. Ouais, ouais. C'est honteux.
1: Il y a une jeune fille qui s'est retrouvée par terre à cause du gaz. Tout le monde a crié de l'eau, parce que personne n'avait d'eau, en fait. Elle souffrait, elle était à terre.
0: Wow. Et quel âge, à peu près, en moyenne ? Donc, les lycéens, c'est quoi ? C'est...
1: On avait des 2012.
0: 15 ans, 18, c'est ça, en gros ?
1: On avait même des jeunes de 14 ans.
0: Ah ouais.
1: De 14 à 18 ans, même.
0: Et vous, les anciens qui avez manifesté il y a 8 ans, qui avez été beaucoup présents donc sur ce mouvement de contestation des Gilets jaunes, comment ça se passait, vos rapports avec la police, les gendarmes à l'époque, c'était plus calme que ça?
3: Ils nous ont piqué les drapeaux français une fois, parce qu'ils étaient mécontents qu'on mette une barrière dans le milieu de la route avec nos drapeaux français, que nous respecte la France. Ils les ont jetés dans la voiture comme de la merde. Est-ce que c'est respect pour la police? Il n'y a plus d'avoir de respect. Si les flics veulent nous tirer dessus, nous on va riposter. On est prêt à riposter. Maintenant, s'ils veulent la guerre, ils vont l'avoir.
0: Ouais, je sens beaucoup d'agacement dans ta façon d'exprimer les choses. Ouais, t'étais vraiment à bout. Hein.
3: Ah ouais, moi je suis prêt. C'est ce que j'ai dit. Là, je vois demain, il y a une manifestation. Encore des enfants. Il y a encore des bâtards de flics qui vont venir taper dessus. Mais de quoi les parents, qu'est-ce qu'ils font? Est-ce qu'ils ont les couilles de venir les aider? C'est leurs enfants, c'est leurs petits-enfants. Là, aujourd'hui, c'est une femme de 71 ans qui se fait gazer à 7h30 ce matin. Ouais. Est-ce qu'on trouve ça normal?
2: C'était
3: hier,
2: bien ça.
3: Hein. Hier, pour aller engueuler le colonel de gendarmerie, c'est une personne de 83 ans qui a une pile au cœur et qui a un spam. Alors, excusez-moi, mais si on ne fait pas quelque chose... On fera rien. On se laisse endormir et puis c'est tout.
0: Et tout le monde autour de la table partage ce degré
3: de haine,
0: de révolte et pensait que les choses vont vraiment monter d'un cran, encore pire qu'à l'époque.
2: Les gens sont plus violents maintenant.
0: Les gens sont plus violents.
1: En fait, les jeunes, je pense que la Gen Z, elle va vouloir se faire entendre parce qu'on n'a pas été assez écoutés. C'est une génération qui n'a pas assez été écoutée et ils ont raison de se manifester.
2: Ouais, ils ont été bloqués. Bloqués par le virus. On les a cloîtrés chez eux. On leur a enlevé leur jeunesse. Et puis, oui, mais ça a fait beaucoup, beaucoup de dégâts.
0: Ouais. Donc, maintenant,
2: il y a de l'agressivité.
3: Et puis, on perd des enfants qui ont été vaccinés.
2: Oui,
3: imaginez, là, qu'on perd des enfants sur un terrain de foot à l'âge de 14 ans, parce qu'il est vacciné, parce que les parents, ils ont laissé vacciner les gamins. De quel droit à 6 mois, il a réussi à trouver un vaccin, l'espèce de guignol là, qui nous gouverne. Que Pasteur, il cherche depuis 40 ans pour trouver le tétanos.
2: Mais les jeunes ont raison d'être dans la rue, ça c'est sûr.
1: À l'école primaire, dès qu'on enlevait notre masque pour boire ou quoi, on nous criait dessus pour qu'on remette nos masques, même pas le droit de boire, rien. C'était aberrant.
0: Ouais, parce qu'avec le recul, ce qui me fait halluciner, c'est qu'on se faisait nous-mêmes des autorisations de sortir, en fait.
2: Carrément.
3: Moi, je me suis toujours promené sans aucune autorisation de sortie. Je me suis fait contrôler une fois. J'avais un ami qui était tombé en panne à Saint-Denis-sur-Sarton. Les gendarmes, je les ai tellement incendiés qu'ils m'ont laissé repartir. Même pas en me mettant un PV, rien que tout ça. Parce que Moi, la haine que j'ai, c'est que maintenant, il va falloir qu'on bouge. Faut que le peuple, il nous entende.
0: Donc tous, vous sentez que ça va monter d'un cran au niveau de la contestation, que les choses risquent d'être encore plus violentes qu'en 2018, en fait.
2: On espère.
0: Ouais, là, je sens vraiment, de façon de manière globale, qu'il y a un ras-le-bol encore beaucoup plus important qu'à l'époque. Mais ah, ouais, je dirais presque proportionnel au prix de l'essence.
2: Voilà, grave, non, plus tout. Parce que...
3: Bien, vas-y, plus.
4: Comme on dit toujours, l'espoir fait vivre. Est-ce que les gilets jaunes vont se réveiller un jour? Ça, c'est gros point d'interrogation.
0: Ouais, ça pourrait peut-être prendre encore
3: Mais on a peur.
1: Beaucoup ont perdu l'espoir. Hein.
4: Mais c'est ça le problème. Mais par contre, au niveau des lycéens, moi j'estime que les parents qui ont leurs élèves qui sont dans les lycées, ils devraient être présents justement à les appuyer. Ouais. Nous, on est prêts à y aller.
1: Surtout que ça peut être dangereux.
4: Surtout qu'on est regardé de travers dès qu'on met le gilet jaune parce que, ah, les voilà, ça y est, ils vont recommencer leur bordel. On s'en fout en fait parce que gilet jaune, oui, on est gilet jaune, mais en dessous le gilet jaune, on est quoi? Bah, on est humain, tout simplement.
1: On est tous humains. Et c'est ce qu'on disait à la police quand ils étaient sur les lieux. Pareil, moi j'avais une pancarte avec le symbole anarchiste, le A de anarchiste.
0: Oui.
1: J'ai été parler à la police pour leur dire est-ce que vous validez nos pancartes? Un policier m'a dit bah, on peut vous arrêter pour ça. Je lui ai demandé pourquoi. Il m'a dit parce qu'il y a le A de ACAB. C'est le A de anarchiste. Il faudrait peut-être déjà s'informer parce que là c'est un petit peu la honte.
0: Ce serait quand même drôle hein, face à un tribunal. Bah ouais, j'ai été condamné parce que j'avais une pancarte avec un A.
1: Bah de toute façon, faut avoir 7 sur 20.
2: Hein. C'est comme les lunettes de plongée pendant les premiers gilets jaunes. Hein. Vous aviez des lunettes de piscine, vous alliez en garde à vue.
1: Avec 7 sur 20, tu vas pas loin.
0: Incroyable.
2: Ah oui, moi j'ai eu le cas sur Paris. J'avais un petit jeune qui y allait tous les week-ends et il a appelé son père parce qu'ils m'ont mis en garde à vue pour une paire de lunettes de plongée. Mais comme ça, la journée, bah, il n'était pas comptabilisé comme manifestant des gilets jaunes.
0: On nous aurait dit il y a 30 ans qu'une chose comme ça serait possible dans l'avenir. Tout le monde aurait rigolé, personne n'y aurait cru en fait.
2: Tout à fait.
0: C'est fou.
3: Il
0: hein.
3: faudrait que tu lises le discours là.
1: Pareil.
0: Un petit, un petit papier, vas-y.
3: On va laisser passer la petite Lucienne.
0: Allez-y, hein, si vous avez un truc, vous avez prévu un truc.
1: Pareil, il y a un jeune homme qui s'est fait arrêter. Et donc moi j'ai filmé la scène sur la vidéo, on voit bien que le gendarme ou le policier, je sais pas ce que c'était, mais en tout cas il l'a arrêté, lui met un croche-patte en fait pour le faire tomber, mais il a pas réussi et donc le jeune a commencé à se défendre, et ce qui est complètement normal, et ils ont arrêté au moins 9 personnes.
0: Ah oui.
3: Avec les menottes,
1: ouais.
3: Pour les traumatiser, les enfants.
4: Mais c'est tellement facile de se prendre à des gamins. Qui viennent nous voir, nous, en tant que gilets jaunes, qui viennent essayer de nous caresser les joues. On va avoir du
1: avec
4: répondant.
1: Hein.
4: On peut être femme, homme, handicapé, peu importe. Hein. Tout ce qui nous vient sous la main, nous aussi, on peut faire projectile.
2: Quand il y a eu les paysans, ils n'ont pas fait la moindre chose. Et pourtant,
4: exactement.
2: C'était le bazar. Au point, on y était aussi.
4: On y était.
2: Et les CRS, on avait ras-le-bol des ordres de plus haut. Ils en avaient vraiment ras-le-bol. Ils nous comprenaient.
0: Ouais, d'autant plus que même dans la police, il y a quand même des problèmes, ne serait-ce que le manque hallucinant d'enquêteurs, qui fait que le peu d'enquêteurs qui restent sont hyper débordés, écroulent sous des tonnes de dossiers. Ce qui fait que aussi que tout le monde empathie, en fait, quand on dépose une plainte, même pour des faits très graves, il faut lutter comme un dingue pour que le dossier soit pas classé et que l'histoire suive son cours et à un moment que les choses soient réglées. Donc voilà, la police aussi, finalement, subit aussi les conséquences de tout ce qu'on vit en ce moment, mine de rien.
2: Des plus haut placés.
0: Vous pensez que la police a eu des consignes particulières par rapport aux lycéens, d'avoir une fermeté particulière,
1: Bah même, on voit sur les réseaux qu'ils annoncent d'avoir plus de moyens pour la police dès qu'il y aura des blocus ou quoi. Alors que c'est juste des lycéens qui veulent se battre pour leur avenir.
0: Ouais. Ouais, et puis ils sentaient venir aussi qu'il allait avoir une contestation, je pense,
1: aussi.
0: Quand même énorme avec tout ce qui se passe. Vous aviez un petit document à lire, non, c'est ça?
3: Ouais,
0: oui. Vas-y.
4: Bah, c'était au niveau des questions, déjà. Donc, faut voir avec les questions qu'on a les petites réponses.
0: Ah, j'ai peut-être perdu le fil de mes questions. Je
3: les ai dans mon...
0: Ah, attends, t'inquiète, c'est pas grave. Juste pour en terminer quand même sur le lycée, est-ce que vous avez prévu de refaire une action encore demain ou pas?
1: Oui, on va tous les jours jusqu'à ce que ça bouge. En tout cas, on ne va pas se décourager. Il y en a plein qui sont là pour amener des trucs pour faire blocus, etc. On va pas bouger. Alors peut-être qu'on va changer d'emplacement pour éviter de se faire repérer direct par les forces de l'ordre.
4: Ne surtout rien dire.
2: Rien mettre sur les réseaux sociaux.
4: Surtout. Ouais.
1: Non, mais tant qu'on ne dit pas l'emplacement...
4: Voilà, bouche à oreille. Parce que les téléphones sont tellement vicieux.
1: Maintenant, on connaît le terrain de Marguerite de Navarre. Puis, ouais... Même si on lance des mortiers, etc., ils n'ont pas à faire ça, ils n'ont pas à faire ça. On était en train de danser, ils s'entraînaient à moitié, on aurait dit. Ils se protégeaient en fait avec leurs boucliers pendant qu'on était en train de danser. On était juste en train de danser et puis...
0: Tu ne te rends pas compte danser, mais c'est dangereux.
1: C'est dangereux, super dangereux.
4: Il suffit que ta main part trop vite que tu mettes une gifle, t'imagines toi.
1: Exactement. Même ils bloquaient le clair. Si quelqu'un avait eu un problème de santé ou quoi et qu'il avait besoin de manger, ou même les diabétiques, des fois ils ont besoin de reprendre du sucre, etc.
4: C'est vrai.
1: C'est aberrant.
4: Ça, c'est lamentable.
1: Ça, c'est
3: la dictature.
1: C'est impressionnant, juste parce qu'ils ont volé un caddie, avec un seul caddie sur le portail. Ils ont direct bloqué tout. Les agents de sécurité, ils étaient devant toutes les sorties et personne ne pouvait rentrer.
4: Parce que c'est des enfants, parce qu'au moment des gilets jaunes, moi j'en connais quelques-uns, à la queue leu-leu, à quatre pattes, en dessous des barrières, on est rentré, on a foutu ce qu'on avait à faire, mais on est rentré, on n'a pas lâché.
2: J'ai fait l'escargot.
4: Devant des enfants, c'est tellement plus facile de toute façon, c'est facile, c'est que des gamins.
1: Ah oui, bien sûr.
0: Donc, est-ce que les lycéens souhaiteraient, enfin je ne sais pas, tes petits camarades, je pense que vous en avez dû en discuter, est-ce que vous souhaiteriez... que le rassemblement se fasse plus massif et que des adultes, d'autres, enfin je sais pas, des secteurs professionnels, les retraités vont jouer.
4: Les pompiers, déjà,
1: on fait appel à tout le monde de toute façon.
0: Bien vu.
1: Même j'ai vu sur les réseaux sociaux, là, il n'y a pas longtemps, un pompier qui s'est fait tirer dessus par un policier. Donc déjà, ça se bat entre pompiers et policiers, c'est aberrant. Puis même, nous, on est en danger face aux forces de l'ordre. Sachant qu'on n'a que des pancartes, c'est
3: en
1: pas
3: carton.
1: Agressif, à part les mortiers, etc. Mais bon, ça, c'est une majorité, enfin, c'est une
2: minorité
1: pardon, des manifestants.
2: Mais c'est comme dans toute manifestation, il y a toujours
1: de la violence.
2: Voilà.
3: Ouais.
1: Puis plus les forces de l'ordre vont être violents, plus nous, on va être violents.
3: Et puis les parents vont devenir peut-être violents. Peut-être.
1: C'est ça. Après, il y a pas, il y a des parents qui soutiennent leurs enfants, mais il y a aussi des parents qui s'en foutent.
0: Ouais. Ouais, puis je pense qu'il y a des parents qui sont inquiets aussi et qui veulent dissuader leurs enfants de.
1: C'est ça. Alors que.
0: D'aller sur les barricades.
1: Ouais.
3: Faudrait pas que les parents, ils ne mettent plus les enfants à l'école, tout pendant qu'il manque des profs, tout pendant que c'est pas net, c'est pas propre, qu'on fasse le nécessaire. Quand on aura débloqué tout l'argent pour avoir des choses correctes pour nos enfants, eh ben on les remet à l'école. Sans ça, on fait comme quoi au Covid, eh ben on les confine chez nous. Et puis c'est tout.
1: Non, je pense que tout le monde devrait sortir dans la rue. Ouais. Tout le monde.
4: Tous
1: pas
4: ensemble.
1: Pas rester chez eux parce que ça va rien faire. Ils vont s'en foutre en fait.
0: J'ai appris cet après-midi que les universités commencent à solidariser avec les lycéens, notamment celle de Rennes aussi, qui a décidé de s'y mettre. Donc ça commence à susciter un petit peu
3: c'est pas moi.
0: Une envie de vous rejoindre un peu partout là. Est-ce que vous le ressentez aussi un peu comme ça, vous les lycéens ou pas?
1: Bah moi j'ai pas forcément vu ça.
0: T'as pas encore eu ces échos là? Alors je rappelle donc à nos auditeurs que nous sommes avec avec une jeune lycéenne qui était donc sur les manifestations du lycée Marguerite de Navarre. Tout le monde a pu voir passer sur les réseaux sociaux et dans la presse un petit peu ce qui s'est passé. C'est vrai que c'était assez violent, on va dire.
1: Ouais.
0: Moi, je t'avoue, je suis passé en fait devant votre lycée à ce moment-là en voiture. J'ai pas trop compris ce qui se passait. J'ai juste vu un énorme nuage de fumée et des jeunes en panique qui traversaient la route. Et je trouvais la situation assez dangereuse parce que j'ai moi-même failli en shooter un. Heureusement, ça n'a pas été le cas.
1: Ah non, mais c'est super dangereux.
0: Ouais, la situation était vraiment dangereuse, quoi.
1: Ils pensent pas à nous, ils pensent pas à nous écouter, en fait. Tout ce qu'ils font, c'est suivre les ordres.
4: Oui, mais normalement, les forces de l'ordre, ils sont là pour protéger nos enfants, pas pour les mettre en danger.
1: C'est passé de gardien de la paix à force de l'ordre. On voit bien la différence.
4: Il faut, voilà, ils sont pas censés puis lever les mains comme ils ont fait sur les étudiants. Non, c'est inadmissible. Même nous, en tant que parents, une petite fessée, on risque de la prison. Par contre, eux, voilà, ils ont la tenue, donc ils ont le droit de lever la main, ou peu importe, les gazer comme des chiens, comme... Non, je suis pas trop d'accord.
3: Ils s'entraînent pour pouvoir attaquer le peuple. Si le peuple, il bouge, eh ben là, ils sont prêts. Ils s'entraînent sur des enfants. qui se prennent sur des gens qui ont des couilles. Moi, je promets, s'il faut tirer sur un flic, je tire dessus.
0: Ouais, alors, on va peut-être pas faire non plus d'apologie au meurtre, mais ouais. je comprends complètement ton agacement, ton énervement. Je comprends toutes les raisons qui vous poussent à vouloir à nouveau manifester votre colère, puisqu'elle est légitime. On est quand même de plus en plus nombreux en France, et je me mets dans le paquet aussi. Alors, je sais que je devrais rester neutre, mais je ne vais pas l'être. On a tout un tas de raisons d'être énervé. Hein. Ouais.
4: C'est comme là, est-ce qu'on peut me dire, est-ce que c'est normal, comme on disait tout à l'heure, une personne de 71 ans qui est présente, qui voit un enfant prendre du gaz en plein visage, qui le met à l'abri dans sa voiture, les gendarmes sont arrivés, ont ouvert la porte et ont sorti le petit, mais brutalement, de force.
1: Ils ont pas le droit.
4: Ils n'ont pas le droit, logiquement. Non. C'est la voiture, ça leur appartient pas. C'est notre voiture. C'est
3: personnel.
4: De quel droit un gendarme se permet d'ouvrir la voiture parce que la dame a pris pitié d'un gamin? Eh ben non, on le sort avec brutalité de la voiture.
1: Puis même si ça avait été son petit-fils ou quoi, pour le
4: exactement, ça aurait pu être son petit-fils ou son neveu ou son enfant. Ouais. On l'a ressorti comme un chien, quoi, de la voiture.
2: Il faisait déjà ça au début, hein, parce qu'il tapait les mamies qui voulaient rentrer chez eux à Paris. Hein.
4: Oui, mais quand on dit...
2: Et donc c'est encore pire maintenant, parce que...
3: Oui, on est à Alençon. Oui,
4: c'est ça qui craint, en fait.
2: On est
4: à Alençon.
2: Ils ont quand même, depuis 2018, tapé sur le peuple français.
3: Ah bah...
2: Que ça soit...
3: Et Barnier... Voilà. Détruit, donc, parce que ça, on en parle pas.
2: Avant, c'était des adultes, maintenant, c'est des enfants.
3: Il y a eu des éborgnés. Il y a eu des gens qui sont aujourd'hui ne peuvent pas travailler parce qu'on leur a tiré dessus avec le LBD. Est-ce que c'est normal?
2: Mais je dis, maintenant, ils s'en prennent aux enfants.
3: Oui, ils s'entraînent. Ils s'entraînent pour nous tirer dessus.
2: Ça va s'arrêter où?
3: Ils s'entraînent pour nous tirer dessus.
1: Oui, exactement.
3: C'est tout. Ils s'entraînent avec les enfants pour pouvoir bien mettre leur mise en place pour pouvoir nous attaquer. C'est tout.
1: Ah, mais de toute façon, ils étaient en période d'entraînement. Ça se voyait direct. Ça se voyait direct.
4: Oui, mais vous n'êtes pas des jouets.
3: Ouais. Non.
1: Ouais,
4: vous n'êtes pas des jouets.
1: On n'est pas des exercices.
4: Parce qu'à vous courir dessus comme ça, vous envoyez du gaz en plein visage ou même dans les jambes.
3: Ben comme ça traumatise.
4: Comme on vient de dire, vous traversez la rue, oui, on doit être maître de notre véhicule, mais si on vous percute, ben c'est de notre faute à nous.
1: Mais de toute façon, la jeune fille qui s'est fait étrangler, je pense qu'elle ne va pas venir en cours pendant au moins une semaine. Hein.
4: Ouais, mais
1: elle a été traumatisée.
4: Regarde les commentaires d'une certaine personne sur les réseaux.
3: Psychologique.
4: Il ne l'a pas spécialement étranglée, parce qu'elle arrivait encore à hurler. Est-ce que ça se dit ce commentaire?
1: Non,
4: je suis d'accord avec
1: elle
4: toi.
1: Elle a crié, on l'entend dans la vidéo, j'ai mal, lâche-moi. Et le policier ne fait rien. En fait, il la plaque contre le portail. Je trouve ça aberrant. Et puis même, on a essayé de parler à un gendarme. Il nous a dit, parlez pas avec moi, je suis pas là pour parler.
4: Voilà, c'est les toutous à Macron, simplement.
1: On est pas
3: une loi est passée pour intervenir sur une enfant. Une enfant, je dis bien. Mineure. Elle doit être... par la police, c'est un gendarme qui était là, qui n'a rien foutu, qui a laissé un espèce de toxico, parce que c'est un toxico, il est monté d'adrénaline, taper sur ce gamin-là, normal.
1: Puis même, moi j'ai vu une vidéo tout à l'heure là sur les réseaux sociaux, vous voyez les gendarmes ou les policiers, ils ont un numéro pour voir qui fait des abus. Et bah sur une vidéo, il y avait des policiers cagoulés qui n'avaient pas leur numéro Rio, je crois que ça s'appelle.
4: C'est ça même.
1: Ah, oui.
4: Ils sont obligés de l'avoir.
1: Non, mais c'est de la...
3: Non, mais il y avait une gendarme.
1: C'était prévu, en fait.
3: Il y avait une gendarme qui était là. S'il y avait intervention, c'est une gendarme qui va sur la fille. Si c'est un garçon, la loi le dit.
4: Et c'est pas
3: Et pourquoi on ne le respecte pas?
0: Bon, en tout cas, les images ont vraiment fait le tour du pays. Hein,
1: depuis deux jours,
0: c'est incroyable. Quoi. Ça a été republié partout, par différents élus, par la presse nationale, un petit peu partout.
3: Ouais, c'est passé dans le monde. Hein.
0: C'est passé dans le monde aussi, oui.
3: Ouais. Moi, j'ai une personne que je fréquente qui a fait passer la vidéo, comment l'abus de la France. Et lui, il a eu des résultats à 3h ce matin, que c'était diffusé dans le monde entier, cette vidéo-là.
0: Incroyable.
3: Parce qu'elle est lamentable.
0: Donc, je ne sais pas s'il y a des gens qui veulent vous rejoindre, vous soutenir sur votre mouvement, qu'on des raisons de...
1: Là, on a fait appel à la cité, par exemple, qui est juste à côté de Marguerite de Navarre. On va voir comment ça se passe demain, s'il va y avoir plus de monde. Parce que, évidemment, là, on était mercredi aujourd'hui. Je pense qu'il y avait un peu moins de monde. Mais jeudi, je pense que ça va reprendre en masse.
0: Est-ce qu'entre vous, vous essayez de vous organiser pour être irréprochable? Parce qu'on sait bien que qu'il y a des gens qui vous attendent au tournant. Il y a aussi beaucoup de gens qui sont extrêmement critiques, voire virulents sur les réseaux sociaux à votre rencontre. Est-ce qu'entre vous, il y a une certaine organisation? Est-ce que vous essayez de vous mettre d'accord sur la façon de procéder? Ou
1: c'est ça. Ouais. On propose des idées, on voit si c'est bien ou non. Donc, ouais.
0: Bon, en tout cas, tu m'as pas l'air d'être une grande criminelle, parce que pour aller jusqu'à aller voir la police, quand tu as une pancarte avec un gros A pour lui demander de valider, je trouve que c'est plutôt extrêmement poli et correct de ta part, quoi.
1: Ouais. Puis même, on a fait des discours à la fin quand les travailleurs sont venus nous rejoindre. Enfin, pas tous, évidemment, mais un groupe. Et oui, on a essayé de parler aux policiers, etc. Ils nous ignoraient, tout simplement.
3: Ils avaient hors de vous casser, de vous faire peur.
1: Bah en fait, ils nous gazaient pour nous séparer, quoi, pour qu'on recule, etc. Mais il faut bien comprendre que même s'ils nous gazent, bah on va rester. On va faire le bloquer jusqu'à la fin.
0: Dans ta façon de parler, j'ai eu l'occasion aussi d'échanger avec d'autres jeunes là, tout au long de la journée hors antenne. J'ai l'impression que plus on va vous rentrer dedans et plus vous allez être vénère et moins vous allez vous laisser faire.
1: Ah mais bien sûr.
0: Ouais, c'est ça.
1: Puis il y en a tellement qu'on la rage contre la police pour les contrôles aux faciès. Il y a des jeunes qui sont noirs, arabes, etc., qui se font contrôler aux faciès, qui se font tabasser juste parce qu'ils ont une couleur de peau différente. Évidemment qu'ils détestent la police. Et ça devrait rentrer dans leur tête, en fait.
0: Bon, alors après, il doit y avoir des policiers qui respectent les règles, mais c'est
1: oui,
0: pas forcément
1: sûr.
0: Le
1: bien
0: cas
1: sûr,
0: de tout le monde.
1: Bien sûr, mais il y a quand même, on n'oublie pas les policiers de Carcassonne. Hein.
0: Ouais.
1: Mmh. Ouais, il puis même le prêtre, ça va pas.
0: Pour en revenir à cette mystérieux appel du 17 octobre dont on parlait un petit peu tout à l'heure. Alors cette date, on ne sait pas d'où elle vient. Ça fait plusieurs semaines que circulent des affiches comme ça sur les réseaux sociaux annonçant un retour national des Gilets jaunes.
1: Et puis là,
0: toi qui es la plus jeune parmi nous, quelle est ta vision et est-ce que sur cet appel, est-ce que tu as eu l'occasion d'en discuter avec d'autres jeunes qui sont avec toi sur cette manif et comment ils perçoivent cet appel du 17 octobre?
1: Bah, y en a, on a demandé surtout s'il y en a qui vont sortir, etc. Il y en a oui, il y en a non. Mais moi, je trouve que c'est bien personnellement qu'on fasse bouger les choses un petit peu.
0: Et vous, donc, les Gilets jaunes historiques, je dirais...
3: Ah ben là, ça y est, on va répondre, là.
0: Vas-y, vas-y.
4: Eh ben, justement, à cette question-là, on a été un petit groupe dans l'après-midi, donc on a fait un petit récap. Donc, voilà ce qui s'est dit, on va dire, entre nous. Alors, je lis ce qui a été écrit. « Je pense que c'est un coup monté pour nous faire sortir, pour nous massacrer et pour avoir une guerre civile dans le but de poser l'article 16. » et de pouvoir rester en place. Tout ceci est un traquenard, ce type est un pervers psychopathe, oui, toxicomane, qui déteste les Français. L'origine, c'est les RG, alors les barbouzes.
3: Les barbouzes, oui.
4: Ouais. De qui ont lancé l'appel. Non, on ne participera pas, sauf si le peuple sort et participe.
1: Oui, mais...
4: Il faut savoir quand même qu'on a été plusieurs week-ends, comme vous avez pu le voir, à être à 6, voire en gros 8.
3: Et le jour d'anniversaire, 10.
4: Et à l'anniversaire, on a fêté aussi, on n'était que 10. Alors nous klaxonner, dire bravo, on vous soutient, oui, continuez comme ça, c'est bien. Alors nous emmener des clémentines, des pizzas, des... Oui, et puis bah, moi personnellement, moi j'ai pris une canette dans les jambes, j'ai pris des CD dans le visage. On a un ami qui n'est pas présent ce soir, mais il s'est fait promener sur le capot de sa voiture. Sur tout le rond-point de passé. On a dû taper dans la voiture pour qu'il arrête. Et en plus, je ne veux pas être méchante, mais la personne avait plus de 80 ans.
3: Mais
4: donc
3: ça
4: faisait un petit peu peur.
3: Il avait une grosse Mercedes.
4: Une grosse Mercedes, ouais.
3: Il avait les moyens. Il avait
4: donc,
3: rien à
4: pour en revenir au 17 octobre, bah écoutez...
2: On réfléchit.
4: À réfléchir, parce que si... Pour nous, personnellement, c'est médiatisé, c'est trop médiatisé. Donc ça veut dire, voilà, les RG vont nous reprendre nos têtes, et comme par hasard, ça va être toujours les mêmes. Et ça sera toujours les mêmes qui vont dire, oui, bravo, continuez, on est avec vous, mais on n'a pas le temps, il faut que j'aille faire les courses, bah, j'ai mon fils qui est malade, et patati et patata. Donc moi, perso, comme notre petit groupe, on attend.
2: Et pourquoi le 17
4: Après, et pourquoi le 17 octobre
2: Peut-être avant.
4: 17 octobre, c'est pas une date d'anniversaire.
2: Peut-être, ouais. peut-être avant, peut-être après, on ne sait pas. On ne dit pas nos actions.
4: C'est ça.
1: Pour moi, personnellement,
0: on sera 6 mois des élections, en gros. Quoi.
4: Voilà, c'est bizarre.
1: Pour moi, personnellement, j'ai pas cette mentalité-là du tout, parce que pour moi, cette mentalité, si oui, on viendra que si le peuple sort, si tout le monde a cette mentalité-là, personne ne va sortir.
4: Mais malheureusement, c'est toujours les mêmes aussi.
2: On peut aussi
4: c'est
2: sortir,
4: toujours les mêmes
2: soit
4: viennent,
2: avant ou soit après. Comprennes. Pourquoi le 17 ? On peut faire des manifestations,
3: des
2: actions sans le 17 précisément.
3: Surtout sans casse.
2: On peut, oui.
3: Parce qu'à l'enfant,
2: il y a d'autres moyens de bloquer le pays.
3: Oui, oui. On jette des clous sur la 4 voies. Et tout le monde est crevé, personne va au boulot.
2: Non, mais arrêtez de tout, de la télévision, les réseaux
3: les
2: sociaux,
3: médias.
2: Les courses, l'essence, couper l'électricité une journée, c'est des petites actions qui feraient du mal au gouvernement, parce qu'il n'y aurait pas du tout de pouvoir d'achat.
0: Donc en tout cas, vous le sentez aussi, je pense, il y aura quand même des gros événements qui vont se dérouler dans les semaines, les mois à venir, que ce soit le 17 octobre, avant, après, sous différentes formes, mais en tout cas... Vu la situation actuelle, le mouvement de contestation risque de prendre une ampleur colossale, voire peut-être même pire qu'en 2018, non ?
2: On espère.
3: On espère, et puis très bien avant, le 17 octobre.
2: On espère.
3: Que ça bouge avant.
0: Vous
3: parce
0: avez
3: que
0: pas déjà
3: à 2,48 le litre d'essence, les gens ils sont encore riches pour aller mettre
2: raisons.
3: Du gasoil. Pour pas... Et là, on a un petit discours.
0: Vas-y.
4: Il y a eu un petit mot justement qui a été rajouté avec une personne qu'on a vue qui fait partie des Gilets jaunes aussi, mais qui ne peut pas parce que malheureusement se lève de bonne heure et elle travaille. Donc son petit message vite fait, c'est tant que les gens ne réaliseront pas assez leur niveau d'esclavagisme, leur servitude volontaire, et qu'ils se laisseront taxer et traiter ainsi, il ne se passera pas grand chose. On voit bien sûr sur les vidéos que les FDO, et non les gardiens de la paix, sont encore plus gamins que les lycéens. Alors cette petite phrase, justement, c'est ce qu'on voit sur les vidéos, c'est ce que nous expliquait la personne. Qui sont les gamins ? Est-ce que c'est les gendarmes ou est-ce que c'est vraiment les étudiants ? Qui jouent au chat et à la souris, en fait. C'est un peu l'inverse sur les vidéos qu'on peut voir. Et c'est un petit message qui a été donné, justement, ce soir avant de venir.
0: Vous avez d'autres de vos camarades qui avaient des petits messages comme ça
3: hein? Oui, il y en a plein.
0: Ah, il y en a plein, vas-y.
4: Ah, il y en a pas mal. Laquelle ?
3: La 2.
4: Non,
3: derrière. Là.
4: Ah, bah.
3: Ouais, parce que moi, je connais le parcours.
0: Donc, je rappelle à nos auditeurs qu'il y a un coup
3: la 2, c'est toi,
0: en direct
3: là.
0: Avec une jeune lycéenne qui était sur le mouvement au lycée Marguerite de Navarre. Et puis, quelques-unes des Gilets jaunes historiques. Qui ont eu bien du courage à affronter le froid, la police et tout ça, comme ça, sur les ronds-points notamment. Je pense que vous avez fait aussi les autoroutes, etc., non ?
3: Oui.
4: C'est
3: ah
4: vrai
3: bah...
4: que quand il fait froid, heureusement, il existe les pilous, j'ai envie de dire. N'est-ce pas, ma belle-sœur ?
3: Ouais.
4: On s'est promené en pilou, on n'a pas eu la gêne de se promener en pilou avec le K-Way, effectivement.
3: Dans le blocage de l'autoroute, il y a eu 1200 tickets d'autoroute qu'on a pris, qui n'ont pas été payés. Et il y a une personne des Gilets jaunes qu'on côtoie à fond. Il est dans les repas d'anniversaire, les repas de famille, il est partout. Il s'est retrouvé avec une amende de 3,50€.
0: 3,50€.
3: C'est histoire de. Et puis bon, fiché. Comme ça, il est fiché, on sait comment il s'appelle, on sait où il habite, on sait comment pouvoir le niquer.
2: Et puis on était surveillés tout le temps. Tout le temps.
3: Surveillés. Hier, le RG, j'étais à peine arrivé à Marguerite Navarre pour la petite. C'est surtout, quand je suis arrivé, quand le grand. Moi, je l'appelle le grand con. Hein. Je m'excuse, mais c'est comme ça que je parle. Le grand con, il a sorti un portable. Mais alors. Mais moi, je n'ai pas les moyens de me le payer. J'ai 600 euros de retraite.
4: C'est pas lui, c'est la gendarmerie.
3: C'est la gendarmerie. Mmh. Et il s'est amusé à me filmer avec une personne qui avait de la musique.
1: Toutes les plaques.
2: Même avec les agriculteurs.
3: Et les plaques de voiture. Parce que moi, dès qu'ils m'ont vu avec le gilet jaune, parce que moi, quand je suis parti en action, je ne réfléchis pas. Moi, je vais à fond. Je suis arrivé, mais carrément devant eux, avec ma voiture, mon gilet jaune, bien présent sur mon... Mais j'avais oublié que j'avais des tracts, d'autres gilets jaunes et une pancarte... d'un parti que la personne est gilet jaune, mais aussitôt on m'a dit enlève ta voiture d'ici parce que là ils vont Mais bon, la plaque, elle était prise, ils m'ont vu, ils connaissent ma gueule, c'est normal.
1: Après, moi, personnellement, quand je suis arrivée sur les lieux, il était quoi, 7h50, on voyait déjà les tirs de mortier, ouais. Sachant que j'étais sur la grande route.
2: Ça a commencé à partir de 7h30, parce qu'on les entendait, on les entendait à partir de 7h30.
1: Et ils étaient déjà là, parce qu'en fait, on avait fait un groupe, etc. Et en fait, il y en a qui ont rapporté à leurs établissements, et du coup, ça a prévenu la police. Donc, ils étaient déjà présents sur les lieux vers 7h30, nous, quand on est arrivés. Il y en a qui sont arrivés un peu plus tôt, les étudiants, il y en a qui sont arrivés à 6h30, etc.
3: C'est le mien, je crois.
0: Ça vibre de l'autre côté.
3: Ah, mais c'est que ça, mais...
0: C'est pas grave.
3: C'est...
0: Ah, on est entre nous, hein, c'est ça qui est bien.
3: Ah, oui. Oh, bah, c'est les personnes qui sont aux Gilets jaunes qui essayent de me contacter, qui sont au courant que je suis là et... Que là, nos revendications, il faut que ça soit entendu.
1: Ouais.
3: Et que.
0: Soyons fous, moi je
3: les annonçonner.
0: Moi je propose un truc, je propose balance mon numéro de portable. S'ils veulent appeler, on les passe en direct.
3: Bah s'ils veulent parler.
0: Ça vous tente ou ça vous fait
3: peur? Ah bah y'a pas de souci, hein. S'ils veulent appeler, vas-y, il les appelle sur mon portable et.
2: Attends, elle prévient. Moi je l'appelle.
3: Ouais.
0: Attends, je vais brancher ça. On est en direct, hein, je rappelle. Visiblement, apparemment, on m'envoie un petit message comme quoi on a eu un petit problème technique au début, mais là, visiblement, c'est réglé. Et puis, de toute façon, on diffusera tout ça à plusieurs reprises, parce qu'il y a des gens qui ont des choses à dire, donc autant leur laisser la parole. C'est un
3: et
0: peu
3: puis
0: le
3: vont
0: principe
3: nous bloquer,
0: d'une radio associative aussi.
3: Ils vont nous bloquer, sachant que les gilets jaunes sont là.
0: Sinon, je peux directement les mettre sur la table de mixage.
2: Qui répondent.
0: Ah, je vais proposer un truc aux auditeurs. Je vous donne mon numéro de téléphone, vous appelez à la radio et si ça vous intéresse, on vous bascule en direct. 06 01 16 77 85. 06 01 16 77 85.
2: Attends, on a la radio.
0: J'adore la radio.
2: La radio Pulse. Radio
1: c'est quoi le numéro de téléphone?
2: Tu peux l'appeler.
0: Alors,
2: si
0: 06
1: 06
0: 01
1: 01
0: 16 77 85. Alors je préviens tout de suite, hein, on n'a pas beaucoup de moyens ici, donc on n'a pas des sympathiques standardistes qui vont répondre, vous appelez direct, vous êtes à l'antenne.
2: Et, écoute le numéro de téléphone
0: ça, c'est
2: et
0: route,
2: tu
0: ça.
2: Peux appeler en direct si tu veux.
1: Les gilets jaunes. Ouais.
0: Dans ce cas-là, il est déjà à l'antenne, il ne le sait pas le faux.
1: Juste moi, à la fin, j'aimerais faire un appel.
0: Vas-y.
1: Tu peux le faire maintenant ?
0: Ouais, vas-y.
1: Du coup, moi, j'encourage tout le monde à aller au lycée Marguerite de Navarre demain, que ce soit travailleur.
3: Lycée,
1: non, d'abord, on. Non, c'est.
3: Attends,
1: donc, à
2: t'entends
1: tout le monde venir, etc., vers 7h30.
0: 7h30 au lycée Margot.
1: Pour manifester, même que vous soyez travailleur, que vous soyez déscolarisé, que vous soyez à la retraite, il faut que tout le monde vienne faire blocus.
0: Vous avez espoir que ça... Ah, il y a quelqu'un qui...
2: C'est mon mari qui est Julien Beaune et qui ne pouvait pas être là, mais qui m'appelle. Donc,
3: t'as envie de parler?
2: T'as envie de parler? Tu peux.
5: Non, bah j'ai pas...
3: Sans politique.
5: Pas ce que j'allais dire.
2: Sans
5: c'est
2: politique.
5: C'est les gilets jaunes.
2: Oui, c'est les gilets jaunes sans politique. Et les jeunes qui se font tabasser.
5: Bah, non, tu peux dire ce que je pense. Hein.
2: Vas-y.
5: Si tout le monde s'y met pas, il n'y aura jamais rien, il n'y aura jamais d'avancée. Hein.
1: C'est ça, ouais.
0: Donc, ah, mais c'est une bonne chose.
5: C'est ça le problème.
2: T'en es déjà passé avec vous.
3: Ouais.
1: Oui, c'est ça.
3: Bon, moi, je vais décrocher.
5: Non, bah, j'irai avec vous une autre fois, d'accord?
2: Ouais, salut.
0: Tu disais à partir de quelle heure demain ?
3: Ils veulent prendre la parole.
1: À partir de 7h30, et s'il y en a qui peuvent venir avant, parce que déjà la police va être présente avant, je pense. Donc c'est bien qu'on soit tôt le matin là-bas.
0: Bon, je réitère mon petit appel. Alors, si dans les 5 minutes qui viennent, vous voulez intervenir à l'antenne 06 01 16 77 85, et si vous entendez sonner dans le casque, c'est qu'on a du monde qui nous appelle. Voilà. Donc, je sais pas, qu'est-ce qu'on peut vous souhaiter, les jeunes lycéens?
2: Courage et force.
0: Courage, force.
3: Bah,
0: que personne se fasse éborgner aussi.
1: Voilà. Que personne soit blessé parce qu'on sait très bien. On sait très bien que ça va tourner mal.
0: Ouais.
1: Parce que plus ils vont être violents, plus nous on va être violents et ça va devenir n'importe quoi, ça va devenir la guerre. Hein.
0: Mais c'est ça qui est dingue en fait, c'est que dans ce que tu nous dis depuis tout à l'heure en fait, il semble que. Que toi et tes petits camarades soyez conscients, de toute façon vous l'avez déjà
1: dit, mais on est conscients de ce qui nous arrive.
0: De la violence à laquelle vous, enfin, vous attendez à ce que les choses soient violentes et malgré tout, vous êtes déterminé à.
1: Puis même, les horaires, c'est n'importe quoi. Moi, à cause de mon bus, de là où j'habite, je me lève à 5h pour me préparer.
0: Ah oui.
1: Mon bus, il passe à 6h30. Je rentre à quoi, 18h, 19h? Ça dépend des fois, en fait.
0: C'est indiscret de demander ton âge?
1: 15 ans.
0: 15 ans?
1: Ouais.
0: Waouh. Ah ouais, ouais, c'est pas un rythme pour un jeune de 15 ans, quand même.
3: Mais c'est pas normal.
0: Ah ouais, non.
1: C'est pas normal. On a besoin de 8 heures de sommeil, normalement. Là, c'est pas normal.
4: Qu'est-ce qui est normal en France?
1: Ouais, qu'est-ce qui est normal?
4: Très bonne question.
3: Détourner de l'argent.
4: Ah là là.
3: Comme ils font dans le gouvernement.
1: Parce qu'en fait, pour moi, on leur criait dessus à la police, on leur criait. C'est bien facile d'arrêter des lycéens, mais par contre, pour arrêter ceux qui volent de l'argent dans les caisses de l'État, là, il n'y a plus personne.
3: Ben oui, notre ils servent de notre argent. Parce qu'actuellement, on rembourse.
1: Il y a encore des gens qui votent pour eux, hein.
4: Carrément, mais ils n'ont pas compris.
3: Les intérêts,
4: pas compris.
3: Tout ce que rapporte aujourd'hui la France, ce qu'on nous pique, c'est juste pour payer les intérêts.
0: Les intérêts de la dette. 3 300 milliards, je crois, c'est ça.
3: C'est de l'argent qu'ils ont détourné. Parce que les comptes offshore, parce que lui, il vient de
1: retirer. Même tout l'argent qu'on a envoyé en Ukraine.
4: En Ukraine, et tout.
1: Il n'y a pas tout qui passe en Ukraine.
4: Tout ce qu'on donne à l'Europe.
3: L'Ukraine, c'est pour cacher les.
1: Alors qu'on a déjà une dette.
3: Le détournement. Parce que l'Ukraine.
4: Non, on nous demande à nous de faire des efforts, mais
3: c'est
4: nous.
3: Mais l'argent qu'on donne à l'Ukraine, tout ne va pas à l'Ukraine. Il y en a une partie qui va sur les comptes de Rothschild et tous les gros milliardaires qui n'ont rien à foutre. C'est tout.
0: Bah voilà, il nous reste encore quelques instants. Si vous avez encore des choses que vous souhaitiez rajouter, je sais que vous êtes venu avec plein de petites notes, alors.
4: Bah, éviter de mettre les rendez-vous sur les réseaux sociaux parce qu'on on est tracé. On est tracé. Il faut pas mettre
0: sur les réseaux sociaux. On a donné du boulot à RG ce soir.
1: Tout se fait sur les réseaux sociaux.
4: Oui, mais malheureusement, ils nous fliquent. Ils nous fliquent tout le temps.
1: Ça, c'est sûr.
4: Donc, ils savent tout ce qu'on va faire, tous les mouvements qu'on va faire. Donc, il faut arrêter de parler sur les réseaux sociaux.
0: Après, il me semble qu'il y a des réseaux qui sont cryptés.
3: Je vais t'expliquer une chose. J'ai pris la petite étudiante, j'ai donné rendez-vous à son père. Au Celtic, pour récupérer sa fille. On a eu le malheur.
1: Parce que moi, j'ai été manifesté mardi.
3: Moi, je commençais à monter en pression, et puis je ne suis pas qu'en pression, je suis sur pression. Et à une personne qui s'est installée pas loin de nous, on a eu le malheur de parler fort de nos revendications. Indirectement, on leur a dit « Mais est-ce que c'est normal que vous laissez taper vos enfants à Alençon ?» 10 minutes après que la jeune fille est partie, avec son papa, qui c'est qui est venu?
1: Des motards.
3: Deux gendarmes. D'un côté. Et une fois que les deux gendarmes sont passés, deux autres de l'autre côté. Et on ne nous a pas lâché. Ou que c'est qu'on avait caché les voitures.
4: Je t'entends.
3: Qui c'est qui s'est retrouvé? Eh bien, deux policiers qui nous attendaient en bas.
4: Dans l'équipage, je te mets un haut-parleur.
0: Ah, il y a quelqu'un apparemment à l'antenne.
4: Oui, j'ai quelqu'un. Voilà. Ah. Donc ça y est, c'est bon, tu peux.
6: Ouais, ok. Eh ben, moi, je sais pas, parce que j'ai pas réussi à entendre tout le début de l'émission. Je sais pas si on m'entend.
0: Ouais,
6: moi, je voulais dire que, franchement, je suis mère de deux jeunes filles. Ah. Une qui est partie du lycée l'année dernière, et puis une qui est là. Et j'ai été outrée. J'ai de la violence. Je trouve que les flics se sont comportés encore pire que les gamins eux-mêmes qu'ils avaient en face d'eux. Et ça, c'est pas normal. C'est même étrange qu'ils aient agi comme ça, parce que normalement ce sont des adultes, ils étaient censés calmer le jeu, un minimum, et en fait on voit très très bien sur les vidéos qu'il y en a certains qui se comportent comme eux-mêmes comme des racailles, qui font des choses, qui se comportent eux-mêmes comme des petites racailles. Et moi je suis outrée de voir qu'il y a des gens qui abondent dans le sens raciste et fasciste FN, en prétendant que ce qui s'est passé à Alençon, c'était à Margaux et c'était à côté du lycée Marguerite de Navarre, donc à côté de la ZUP, et que à côté du quartier de Persaigne, et que donc c'était pas pour rien. Enfin, j'ai vu des choses horribles, d'une crasse pas possible. Les gens en profitent pour dégueuler derrière leur téléphone, tout ce qu'ils peuvent. Mais moi, je me demande, eux, s'ils sont contents de leur vie. Parce qu'en fin de compte, ce dont on parle, c'est les gamins, là, ça commence à monter. Mais tous les gens, en fait, c'est tous les gens. Moi, je ne vais pas vous dire où je travaille, mais je travaille dans un milieu où je vois tout un tas de panels de gens différents. Et les gens en ont marre. Mais en fait, personne ne fait rien. Ils sont tous résignés. Ils sont tous comme des moutons. Ils sont tous dans leur esclavage, dans leur servitude volontaire. Et quand ils vont se réveiller, parce qu'à un moment donné, ils n'en pourront vraiment plus, et ben, en fin de compte, ce sera trop tard. Donc voilà, bah, c'est tout ce que j'avais à dire, parce que je trouve que là, on ne laisse pas parler les jeunes, on essaye tout de suite de faire les médias disent « Ah, récupération politique et tout », mais n'importe quoi. Moi, j'ai plus de 50 ans, j'en ai fait, quand j'étais au lycée, collège et lycée, j'en ai fait presque tous les ans des manifestations contre des lois, des lois Balladur, contre les ministres de l'éducation et tout, et ça ne s'est jamais passé comme ça, et pourtant des fois il y avait des poubelles renversées, la police était là pour nous encadrer, pour veiller à la sécurité, mais jamais ils nous empêchaient de nous exprimer. Et là, direct, ils veulent avoir des revendications, et direct, en fait, on les empêche. Donc je sais pas, il y a quand même un problème, il faut que les gens ouvrent les yeux, quoi.
0: Absolument. Ah, ça me fait plaisir d'avoir le témoignage d'une maman. Alors, je crois qu'elle ne m'entend pas de l'autre côté parce qu'on passe par un système bizarre, mais ouais, ça fait plaisir d'avoir le témoignage d'une maman.
4: Est-ce que tu
0: entends ?
6: Non, je n'entends pas trop ce qu'il dit.
4: Ah, ne quitte pas.
0: Non, mais elle ne va pas entendre, c'est pas grave. Là.
4: Normalement, tu devrais.
0: Non, je disais juste que c'est chouette d'avoir le témoignage d'une maman dont les enfants étaient dans la manifestation et avoir ce témoignage extrêmement touchant. Et plaisant, bah merci beaucoup hein, pour ce témoignage, c'est chouette.
6: Bah oui, tant, puis moi là, ça me tient à cœur parce que honnêtement, la jeune fille là par exemple qui se fait étrangler par le policier qu'on voit plusieurs fois en plus, qui est un des pires qu'on voit faire vraiment se comporter comme une racaille. Je m'en parle, je tremblote parce que ça aurait été ma fille qui l'aurait pris comme ça, mais je franchement, je sais pas de quoi j'aurais été capable.
1: Ah oui.
6: Voilà. Et je vous parle même pas de mon mari. Voilà. Donc et c'est inadmissible. Et quand on sait qu'il y a à peine quelques jours, il y a des enfants qui à Saint-François de Sales, des jeunes enfants qui ont été fouillés également un petit peu.
1: Des enfants de 7 ans.
6: Sans consentement des parents à la sortie de l'école, qui ont été traumatisés. Voilà, des enfants de 7, 8, 9 ans. Monsieur Tourmente porte bien son nom. Il veut nous mettre dans la tourmente, il veut quoi ?
1: Dans quel monde on vit, en fait ?
4: Faire peur aux gens.
3: Ouais.
6: Bah, faire peur aux gens, ouais, c'est ça, ouais.
4: Voilà. Manipuler, et encore manipuler.
1: On va finir dans une dictature.
4: Bah, on y est déjà.
1: on y est déjà un petit peu.
6: Après, les gens n'aiment pas quand on dit dictature, c'est la grande phrase, c'est « va voir à l'étranger, va voir en Chine comment ils font ». Mais en fin de compte, petit à petit, on nous sent, c'est ça en fait, c'est tant que les gens s'en rendent compte, on leur grappille des droits. Alors moi j'en sais rien, les élèves là, ils sont en train de faire des grèves et des revendications pour des choses, je pense, qui sont justes, et en plus qui datent pas d'hier non plus complètement. Hein. En fait, les gens, ils payent plus cher leur mutuelle, ils payent plus cher l'EDF, ils doivent payer plus là et là.
4: Ils sont de moins en moins remboursés.
6: En nous faisant croire que c'est parce qu'on est en récession et tout. Il n'empêche qu'on a quand même pu faire des Jeux Olympiques. On sait très bien que les Jeux Olympiques, par exemple, en Grèce, il y a plusieurs années, ça a foutu le pays dans la ruine. Mais ça, après, c'est parce que les gens, ils préfèrent regarder la télévision, ils préfèrent regarder les téléréalités, L'Amour est dans le Pré, les Love Stories et compagnie. Ça les endort bien.
1: Un si grand soleil.
6: Et pendant ce temps-là, ils ne pensent pas aux vrais problèmes. Ils pensent pas. Ils sont, par contre, ils pignent quand il faut qu'ils fassent le versement de leur facture, quand ils se rendent compte qu'ils n'ont plus rien à bouffer à la fin du mois. Mais en fin de compte, ils ont qu'à peut-être aussi se réveiller un petit peu. Mais tout ça, ça fait partie d'une manipulation générale, média, politique et compagnie. Quoi.
1: Ah, mais c'est de la manipulation.
6: Et je suis contre il ne faut pas écouter les trucs politiques, les récupérations politiques. Ah. Que ce soit Mélenchon, Le Pen, de toute façon, ils sont tous...
3: À mettre dans le même panier. Surtout serpents.
1: Mais il y en a quand même qui sont mieux que d'autres. Selon mon avis, en tout cas.
6: Peut-être, il y en a qui sont peut-être mieux que d'autres, mais pour l'instant...
3: C'est tous des voleurs.
6: Ils pensent quand même beaucoup tous à leur petite image politique, à avoir un pouvoir, et je finis à 52 ans par être un petit peu dépité quand même. Quoi.
3: Ouais.
4: Tu m'étonnes.
0: Bah, incroyable, ce témoignage, c'était chouette. Merci beaucoup. Merci.
6: Eh ben, de rien.
3: Mais il en faudrait d'autres.
6: Il en faudrait d'autres. Sur tout ce qui est... On n'est peut-être pas assez nombreux, c'est ça le problème. Après, il y a des, il y a des sociologues et tout ça qui disent qu'il n'y a que 7%, éternellement 7% des gens qui seront réfractaires, jamais 100%, mais bah, ce serait bien quand même qu'il y ait plus de 7%. Quoi.
0: Bah, oui. Ben, moi, ça me donne une idée tout de suite, en fait, et je prends un engagement tout de suite et je proposerai à nos jeunes lycéens du lycée Marguerite de Navarre et même d'autres ailleurs, s'ils veulent, de faire une réquisition des ondes, même dès demain, s'ils veulent faire réquisition. On leur lâche les ondes bien volontiers, mais en fait, ce que je voudrais vous proposer, c'est vous venez ici, on vous fait voir comment marche le matos et vous exprimez librement, vous dites tout ce que vous avez sur le cœur, ce que vous avez envie de faire. Donc voilà, utilisez les ondes pour...
1: Bah, ça serait une super bonne idée, sachant que je me suis fait plusieurs copines, donc je pense qu'elles seraient partantes pour venir directement ici parler de ce qu'on vit tous les jours.
0: Eh ben, moi, je te propose que demain, quand tu vas aller voir, tu leur proposes ça. Je peux venir vous voir aussi, moi, demain matin, en fait.
1: Bah, ça va.
0: Je vais venir vous voir. Et je vous propose de vous laisser le temps d'entendre que vous souhaitez. Vous pouvez venir à 15, 20, 30, je m'en fous, mais... Voilà, prenez toute la puissance de l'antenne pour venir vous exprimer auprès du plus grand nombre. C'est à ça que doit servir aussi une radio associative. C'est un outil de démocratie locale et la démocratie, voilà. Je pense qu'on est tous bien conscients qu'il en manque malheureusement dans ce pays. Voilà. Donc voilà, l'antenne vous est ouverte quand vous voulez à la jeunesse. N'hésitez pas à vous.
1: Et moi, je suis partante, je suis carrément partante. Je pense que je vais essayer de réunir des gens qui sont à l'aise à parler, sachant que j'ai des vidéos où certains font des discours au micro, donc je pense que pareil, eux, je vais les réunir.
0: Ils sont les bienvenus, puis même et les autres qui ont juste envie de mettre de la musique, ils viennent mettre de la musique aussi, ils peuvent. Hein.
1: Aussi, et puis, nous, on est en colère, la jeunesse est en colère, parce que dans notre pays...
0: Venez l'exprimer.
1: Dans notre pays, ils se préoccupent plus des immigrés, du voile, etc., que du viol. Des agressions sur mineurs, des agressions sur nourrissons, sur enfants, et c'est pareil, c'est ce qu'on disait sur les discours... quand on était au blocus, c'est inadmissible ce qui se passe dans notre pays et c'est pour ça qu'on bouge et en fait on est une génération qui dérange mais on s'en fout et on va continuer à déranger s'il faut.
2: Parce que vous avez la niaque.
0: Et puis c'est... y a plein de gens qui leur font le reproche de ces manifestations alors qu'en fait c'est juste un acte civique, un acte citoyen.
1: Exactement.
0: Donc, voilà,
1: et puis il y avait beaucoup de personnes âgées qui sont venues nous voir, des gens à la retraite pour comprendre ce qui se passe et puis qu'ils étaient avec nous. Donc ça, c'est super bien, pareil, que les gens viennent nous voir pour nous demander ce qui s'est passé, etc. Faut faire bouger les choses.
0: Très bien. Ben, le message est passé. Alors, vous voulez, on peut encore... Si vous avez des choses à exprimer ou...
3: Faut pas laisser passer la loi.
2: Venez bouger.
3: 16.
1: Bougez. Ouais. Faites beaucoup.
3: Et puis on revient sur le RIC.
2: Faut qu'on soit tous
0: sur le RIC,
2: ensemble.
0: Ouais.
2: Tous
0: le RIC.
2: Ensemble.
1: Faites
3: le RIC, c'est pas oublier.
0: Référendum d'initiative citoyenne, c'est ça.
1: Venez dans les rues, faites bouger des choses, manifestez-vous, faites tout ce qu'il faut pour que la France change.
2: Faut arrêter de diviser,
1: parce que c'est comme ça qu'il règne.
3: Diviser pour mieux régner.
1: C'est ça, c'est exactement ça. Faut qu'on se soit solidaires, tous entre nous.
2: Soudés.
6: Ouais, et puis pas forcément non plus du coup avec de la violence, pas du tout.
3: Non, sans casse.
1: Personnellement,
6: déjà commencer par faire des actes d'incivilité dans le sens où refuser de faire certaines choses, refuser certaines lois et certains ordres.
1: Alors, personnellement, on a déjà essayé avec les gilets jaunes, sans forcément trop de violence, personne nous a écouté. Donc maintenant, s'il faut être violent pour qu'on nous écoute, on va être violent en fait.
6: Non, moi je suis pas d'accord. Je pense que justement rentrer dans faire de la violence, c'est rentrer.
1: Non, bien évidemment, mais en fait le problème c'est que c'est eux qui commencent avec leur bavure policière. Donc évidemment nous, bah on va se défendre. Ça semble logique dans notre cerveau et je trouve ça complètement normal en fait. Tant qu'évidemment c'est pas de la violence extrême, mais que c'est des petits mouvements, etc. Sachant que nous on a fait un petit feu, hein, c'était pas dangereux, il y avait pas d'arbres autour.
0: En gros, ce que tu veux dire c'est que vous allez pas être violent, mais vous allez vous défendre, c'est ça.
1: C'est ça. Si on nous tape, si on nous gaze, on va se défendre et on va rester sur le terrain, on va pas bouger.
0: Vous lâcherez pas.
1: On lâchera pas.
0: Très bien. Bah, merci à vous tous. Est-ce que avant de finir, je sais que vous aviez pris des témoignages, vous avez discuté un petit peu avec des collègues, il y a peut-être des choses que vous voulez encore dire sur les ondes. On a tout le temps qu'il nous faut, il n'y a pas de problème.
2: Bah, il a été dit en gros.
0: Tout ça a été dit.
1: Ouais. Je réfléchis si j'ai des témoignages de lycéens. Beaucoup ont pris le micro pour dénoncer leurs plaintes qui n'ont pas été prises au sérieux devant la police parce qu'évidemment ils étaient en ligne devant nous. Et on leur a demandé d'applaudir pour les efforts que les parents font pour aller déposer plainte, pour quand il y a des agressions, des viols, etc. personne n'a applaudi. Voilà. Ils ont pas applaudi. En fait, ils nous ignorent, ils nous écoutent pas, et c'est justement ça qu'on revendique. On nous écoute pas assez.
2: Parce qu'ils aident des enfants.
1: Parce que voilà, exactement. Sous prétexte qu'on est des enfants, qu'on n'a pas connu la vie, que tout ça. En fait, on a le choix d'avoir nos droits ou non, et c'est pour ça qu'il faut se bouger pour avoir nos droits.
2: Même quand il y a des harcèlements, c'est le harcelé qui est...
1: C'est l'harcelé qui est viré. Voilà. On lui dit c'est ta faute.
2: C'est à toi de changer de collège. Voilà. Mais par contre.
1: Mais le schéma va se reproduire si on bouge pas les choses.
2: L'agresseur, eh ben, on le change pas de classe.
1: C'est
2: parce
1: ça.
2: Il a rien à voir. Il a un passé difficile. Ben oui, mais il
1: faut plainte refusée, pas assez de preuves. Bah oui, bah bien sûr, on s'amuse pas. Il s'amuse pas à violer en fait, enfin à filmer quand il y a des viols ou quoi. Enfin, on devrait pas nous demander comment on est habillé, par exemple.
0: Non, ça c'est pas vrai.
1: Ça c'est super grave.
0: Eh ben, mille merci d'être venu exprimer votre colère sur les ondes ce soir, et puis je vous souhaite tout ce que je peux vous souhaiter de meilleur à tous pour la suite, que ce pays bouge un petit peu et qu'on
3: et puis on les attend, quitte à reprendre les ronds-points, on est prêt. On attend
1: que ça bouge. Demain, 7h30, Margot, faut pas oublier.
0: Demain, 7h30.

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suite, la caravane passe avec Frog Fiesta, Fit Ekrem Mamutovic, un voyage sonore qui reflète parfaitement l'esprit nomade et métissé du collectif. Enchaînons avec Gros Oiseaux et leur titre Ma Zonzon, un morceau hip-hop issu de la culture des squats genevois, teinté de l'isolement du quotidien. On poursuit Fusati avec Méridien, un titre issu de son album Banquise, où il explore avec mélancolie l'idée de chemin parallèle et de destin incertain. Poursuivons Gérard Bast avec 28 litres plus tard, un titre qui explore avec son humour décalé les lendemains difficiles d'une consommation excessive. 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

Tout de suite, Guérilla Poubelle avec Mon rat s'appelle Judas, un manifeste punk contre la désillusion politique et la trahison des systèmes. Enchaînons avec Hildebrandt, Docteur, un titre extrait de l'album Hillel, qui aborde les thèmes de la dualité et des émotions. On poursuit IAM avec Concept, leur tout premier titre qui, dès 1989, posait les bases de leur identité avec des paroles évoquant l'impérial Asiatic Man. Poursuivons La Caution avec Monde Libre, un titre phare du duo qui a marqué la scène du hip-hop alternatif français. Continuons La Femme avec Disconnexion, un morceau philosophique explorant le désir humain d'expansion face aux contraintes du monde. 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

Tout de suite, La Mathilde et Jean, un titre qui explore le retour passionnel d'une figure féminine, bouleversant un cœur en plein combat intérieur. Enchaînons avec un moment musical proposé par Indian Jewelry, avec le titre Eva Chérie, c'est à écouter maintenant. On poursuit Jean-Jean avec Aozora, un morceau puissant et texturé dont le thème évoque la quête de liberté sous le ciel bleu. 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
4: Tout de suite, Julien Béliard avec Cette Fenêtre. Enchaînons avec Carlit et Kabok et leur titre J'ai pas de sous, un morceau au style éclectique et à l'humour décalé sur les galères financières du quotidien. On poursuit, Gris Cornac avec Le soleil en a mis partout, une œuvre poétique qui explore les thèmes de la nature et des émotions humaines. Poursuivons, Forever Pavot avec Joe and Rose, un titre issu de son premier album Rhapsode où il revisite la psychédélie des années 70. 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

0: Et bien maintenant, j'ai souhaité donner la parole à un père qui, à travers son parcours personnel de séparation et de bataille judiciaire, illustre les limites d'un système parfois sourd à l'implication des parents. Confronté à des décisions injustes malgré sa présence active auprès de son enfant, il partage son ressenti, son analyse du fonctionnement de la justice familiale et la manière dont il a trouvé du soutien dans un groupe Facebook dédié aux parents en difficulté. Un témoignage lucide et sincère entre vécu intime et réflexion citoyenne.
1: Et tu as déjà reçu ton jugement ou c'est encore en cours ?
2: Alors oui, non. On est passé devant la JAF en urgence. Finalement, c'est une situation incroyable. C'est-à-dire que devant la JAF, devant la juge, madame mentait en fait. Donc la juge l'a remarqué parce qu'elle annonçait qu'elle gagnait 1000 euros par mois alors qu'elle en gagnait 2500. Et donc, elle disait « je gagne 1000 euros par mois », mais en même temps, elle présentait des dépenses supérieures à 1000 euros. La juge le voit, donc elle demande « mais madame, vous gagnez combien ?» Madame, qui n'ose pas mentir devant le juge, lui dit « je gagne 2500 ». La juge lui dit « mais vous écrivez que vous gagnez 1000, madame ». Et pareil, elle dit que j'ai quitté le domicile familial, que je ne suis plus à la maison et qu'elle s'occupe des enfants toute seule. Et alors que moi, je présente des textos où il y a la liste de courses qu'elle me demande de ramener, où je dis « je vais chercher les enfants », où elle me dit « est-ce que tu peux aller chercher les enfants ?» Et elle dit que je suis pas là. Donc la juge lui dit « mais pourquoi vous dites qu'il est pas là alors qu'il y a bien des preuves qu'il est là ?» Et voilà, elle a pas su répondre. Donc devant la juge, elle s'est parjurée, enfin, elle a pas menti à l'oral, mais à l'écrit, elle a présenté une situation fausse. Et voilà, et à la décision de justice, 3 mois plus tard, je vois dans la décision... La juge qui écrit « Madame gagne bien 1000 euros », alors que devant elle, elle avait notifié l'inverse. « Monsieur a bien quitté le domicile familial », alors que devant elle, la juge avait notifié l'inverse. Donc, on donne la garde à madame. Donc, ils m'ont pas enlevé l'exercice parental. Ils n'ont pas accepté que j'aille les voir que 2 heures par mois dans un centre, mais ils m'ont donné la garde de ce qu'on appelle classique, c'est-à-dire un week-end par mois et la moitié des vacances. Deux week-ends par mois, pardon, et la moitié des vacances.
1: Et quelles conséquences tout ça a eu concrètement sur ton quotidien et sur ta relation avec tes enfants ?
2: C'est horrible, parce que déjà, j'ai oublié de te le dire, mais on avait une maison, donc on a acheté une maison avec un emprunt. Donc, lors du jugement, elle a obtenu ce qu'on appelle la jouissance gratuite du logement, donc elle me paye pas de loyer, mais elle reste dans le domicile avec tous les meubles. Et puis on doit continuer à payer le crédit. Donc moi je payais mon crédit et ensuite il a fallu que je me trouve un logement. Donc je payais mon logement d'un côté, le crédit de la moitié du crédit de la maison, plus la moitié des charges puisque j'ai été condamné à payer, c'est normal, hein, mais la moitié de l'école, la moitié des frais, plus une pension alimentaire. Donc ça a commencé à faire beaucoup. Si tu veux, moi à la fin du mois je me retrouve avec plus rien. Enfin la dernière semaine de chaque mois, j'ai plus d'argent.
1: T'as été surpris donc de la façon dont fonctionne la justice familiale ?
2: Ah, c'est complètement... Ça te détruit en fait. Mon avocate me l'avait annoncé, si tu veux. Donc à Bordeaux, ce qu'il faut savoir, c'est ils sont débordés. Donc quand tu fais une demande classique, s'il n'y a pas de violence, s'il n'y a pas s'il n'y a pas de raison pour passer en urgence, tu peux attendre un an et demi pour passer devant le juge. Donc c'est un peu pour ça qu'en fait elle a fait toutes les plaintes. C'est pas pour mentir pour me dénigrer particulièrement, c'est pour pouvoir passer plus vite. Mais c'est horrible. Donc du coup, déjà t'as toutes les accusations contre toi, tu dois te défendre. Au lieu de parler du fond du sujet qui est les enfants, comment on fait pour vivre et que la juge puisse décider. La meilleure solution pour les enfants, t'es en train de te détricoter pour te défendre. Donc déjà, ça, c'est horrible. Et ensuite, la justice montre que madame ment, elle le voit, elle le notifie, elle en prend pas... Elle fait, les conclusions, c'est on donne quand même les enfants à la mère et c'est l'intérêt des enfants de rester avec leur mère. Et là, moi, je comprends pas pourquoi, en fait. J'ai toujours été un bon père, je m'en suis toujours occupé, je les emmenais à l'école, je les ramenais. J'ai toujours tout fait pour eux. Ils sont petits en plus. Il y a le lien d'attachement qui est compliqué à cet âge-là. Il faut être un peu présent, quoi. Donc, du jour au lendemain, tu les vois qu'un week-end sur deux. Ça fait 4 jours par mois. Ça fait une cinquantaine de jours à l'année. Bon, tu le vis pas bien.
1: Donc, t'as eu recours à un avocat. Comment ça s'est passé?
2: Mon avocate était résignée dès le début. En fait, elle m'a expliqué. Elle m'a dit, en fait, les juges ne se préoccupent pas de savoir qui a raison, qui a tort. Ils regardent l'intérêt des enfants. Donc tu peux mentir, tu peux... Voilà. Elle me l'a expliqué dès le début. En fait, ils ont deux cartes. Soit on s'entend bien, et en fait ils n'ont rien à faire, ils suivent ce que dit le couple, soit ils donnent la garde exclusive à l'un des deux. Et généralement, c'est la mère. Pourquoi ? Mais ça, je crois que c'est Fabrice qui le disait. Il le donne à la mère parce que généralement, et c'est exactement mon cas, c'est pour ça que l'écho par rapport aux autres podcasts est incroyable, c'est que moi, c'est moi qui ai quitté le logement physiquement, effectivement. Je revenais tous les deux jours, mais j'ai quitté le logement pour le bien des enfants. Ils étaient petits et parce que ma femme n'avait pas les moyens de pouvoir se prendre un autre logement, n'avait pas de famille à côté. Moi, j'avais ma sœur à côté, donc j'ai pu aller chez ma sœur pour préserver le peu de relations qu'on avait. Et donc, une fois que j'étais parti chez ma sœur, j'avais perdu. En fait, le juge a dit, mais monsieur, vous êtes parti, madame s'occupe des enfants, donc on reste comme ça, il n'y a aucune raison de changer. Ils ont déjà un cadre fixe, en fait. Donc, c'est horrible, c'est horrible. Voilà.
0: Eh bien, à l'instant, c'était le témoignage de César, un père engagé qui nous a confié avec justesse son parcours et ses blessures, mais aussi les ressources qu'il a su mobiliser pour tenir debout. Une parole précieuse à écouter, partager et faire entendre pour mieux comprendre les failles du système et les attentes de ceux qui le subissent.
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4: 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Tout de suite, plongeons dans l'univers énergique de Lofofora avec leur titre percutant Apocalypse. Ce groupe emblématique du rock alternatif français mélange habilement des riffs puissants avec des paroles engagées, abordant des thèmes comme la société moderne et ses dérives. Apocalypse se distingue par son rythme entraînant et sa voix rauque qui transmet une véritable urgence. Saviez-vous que Lofofora, formé dans les années 90, a su traverser les décennies tout en restant fidèle à son style unique, mêlant métal, punk et hardcore ? Ce morceau est un véritable cri de ralliement pour tous ceux qui cherchent à dénoncer les injustices et à éveiller les consciences. Accrochez-vous, car Apocalypse va vous emporter dans un tourbillon d'énergie et d'émotion. Enchaînons avec le morceau Apocalyptic Boom Boom des Demona. Ce titre au son garage punk détonnant est un véritable coup de poing musical, mêlant riffs puissants et énergie brute. Les Demona, originaires de Los Angeles, abordent des thèmes sombres et apocalyptiques avec une touche d'humour décalée. Saviez-vous que le groupe est connu pour son esthétique inspirée des films d'horreur et de science-fiction des années 70 ? Apocalyptic Boom Boom illustre parfaitement cette ambiance, avec des paroles qui évoquent un monde en déroute, mais toujours avec ce groove irrésistible qui vous fait bouger. Préparez-vous à être transporté dans un univers où le chaos rime avec fête. On poursuit avec un morceau qui risque de faire vibrer vos oreilles, Darcy, Tsunami. Ce titre mélange habilement pop et électro, créant une ambiance à la fois envoûtante et dynamique. Avec des sonorités fraîches et des beats entraînants, Darcy nous plonge dans un univers où les émotions et l'énergie se rencontrent. Saviez-vous que Darcy, originaire de France, a commencé à écrire des chansons dès son plus jeune âge ? Tsunami évoque les vagues d'émotions que l'on peut ressentir face aux défis de la vie, tout en gardant une touche optimiste. Alors, préparez-vous à être emporté par ce véritable raz-de-marée musical. Poursuivons avec un artiste incontournable de la scène française, Old Elaf et son titre « 1000 milliards ». Ce morceau allie humour et mélodie accrocheuse, typique de son style folk-pop décalé. Old Elaf, connu pour ses textes malins et sa bonne humeur contagieuse, nous entraîne ici dans une réflexion sur l'absurdité du monde moderne avec une touche de légèreté. Saviez-vous qu'Old Elaf a commencé sa carrière en tant que membre du duo Old Elaf et Amandine avant de se lancer en solo ? Ce titre est un véritable bijou qui prouve qu'on peut aborder des sujets sérieux tout en s'amusant. Alors, laissez-vous emporter par cette vibe unique et profitez de 1000 milliards. 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
1: Tout de suite, plongeons dans l'univers captivant de Lewis Evans avec son morceau « Only the Strong ». Ce titre, imprégné d'une ambiance électropop énergique, allie des rythmes entraînants à des paroles qui célèbrent la résilience et la force intérieure. Lewis Evans, un artiste prometteur de la scène musicale, est reconnu pour sa capacité à fusionner des sonorités modernes avec des influences classiques. Saviez-vous que ce morceau a été inspiré par les défis personnels que l'artiste a dû surmonter ? Une belle illustration de la manière dont la musique peut transformer la douleur en puissance. Préparez-vous à vibrer avec Only the Strong, un hymne à la détermination. Enchaînons avec Tucker Zimmerman et son morceau captivant The Idiot's Maze. Cet artiste américain, connu pour ses sonorités folk et ses textes introspectifs, nous plonge dans un univers à la fois mélancolique et poétique. Avec une guitare délicate et une voix empreinte d'émotion, Zimmerman aborde des thèmes tels que la quête de sens et les pièges de la vie moderne. Saviez-vous que Tucker Zimmerman a été en contact avec des figures légendaires de la musique, comme Bob Dylan ? Cela se ressent dans son écriture, qui mêle sagesse et ironie. Ne manquez pas ce voyage musical riche en réflexion, où chaque note résonne comme un écho de notre propre parcours. Voici The Idiot's Maze. On poursuit avec un morceau énergique et entraînant, Can't Ride With Me, d'O Téléphone. Ce groupe américain se distingue par son mélange de rock alternatif et de sonorités indie, créant une ambiance à la fois dynamique et mélodique. Les thèmes de la liberté et de l'indépendance traversent ce titre, évoquant le désir de s'affranchir des contraintes et de vivre pleinement. Un petit fait intéressant, O Téléphone a su se faire remarquer grâce à leur approche authentique et à leur performance live captivante qui ne laisse jamais le public indifférent. Préparez-vous à ressentir une bouffée d'énergie avec ce morceau. Poursuivons avec une belle découverte musicale, All These Boys de Clavicule. Ce morceau mélange habilement pop et sonorités électroniques, créant une atmosphère à la fois entraînante et nostalgique. Les thèmes abordés tournent autour des relations amoureuses et des hésitations qui les accompagnent, le tout avec une touche de légèreté. Saviez-vous que Clavicule, projet porté par la talentueuse artiste française Pomme, a su séduire grâce à son style unique et ses paroles introspectives ? All These Boys fait partie de son univers musical riche, qui évoque souvent des émotions profondes avec une approche accessible. Préparez-vous à plonger dans un son qui fait danser tout en faisant réfléchir. Écoutez ça, c'est à vous de juger. 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

Tout de suite, plongeons dans l'univers énergique et captivant de Frustration avec leur morceau Riptide. Ce groupe parisien, véritable pilier de la scène punk rock française, nous offre un son brut et entraînant, mêlant des riffs de guitare puissants à des rythmes percutants. Dans Riptide, Frustration aborde des thèmes de désillusion et de rébellion, tout en gardant une touche d'ironie qui caractérise leur style. Saviez-vous que le groupe, formé en 2003, se distingue par ses performances live endiablées et son esthétique inspirée des années 80, empruntant des éléments de post-punk et de garage rock? Préparez-vous à être emporté par cette vague sonore qui ne manquera pas de vous faire headbanger. Voici Riptide de Frustration. Enchaînons avec Too Cute de Beatfoot. Ce morceau électropop, à la fois entraînant et plein de peps, mélange des sonorités modernes avec des influences rétro, créant une ambiance festive et pétillante. Les thèmes abordés tournent autour de la légèreté, de l'amour et de la joie de vivre, parfait pour danser et s'évader. Saviez-vous que Beatfoot, originaire de la scène indépendante, a commencé sa carrière en produisant des remixes avant de se lancer dans ses propres créations? Ce titre, Too Cute, est un excellent exemple de son talent à capturer des émotions dans des rythmes entraînants. Préparez-vous à bouger. On poursuit avec un morceau qui ne manquera pas de vous électriser. Compromat, Playing Praying. Ce duo franco-allemand mélange habilement électro et rock, créant une ambiance à la fois sombre et entraînante. Les thèmes abordés oscillent entre la spiritualité et la lutte intérieure, reflétant une quête de sens dans un monde en constante évolution. Saviez-vous que Compromat, formé par le duo de producteurs français de musique électronique, a su capter l'attention grâce à son approche novatrice et son esthétique visuelle marquée? Leur son puissant et hypnotique a réussi à séduire un public large, faisant de Playing Praying un incontournable des playlists modernes. Alors, préparez-vous à plonger dans cet univers sonore fascinant. Poursuivons avec un morceau captivant, Scylla and Charybdis de TSR. Ce titre nous plonge dans un univers musical riche, mêlant des sonorités électro et des influences hip-hop. Les paroles évoquent des thèmes de confrontation et de choix difficiles, inspirés par la mythologie grecque, où Scylla et Charybdis représentent des dangers insurmontables. TSR, un artiste qui sait jouer avec les mots et les émotions, nous offre ici une réflexion sur les défis de la vie moderne. En plus de son talent, TSR est connu pour son approche innovante de la musique, mélangeant habilement des styles variés pour créer une expérience auditive unique. Préparez-vous à être transporté par cette œuvre audacieuse. 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

0: Et bien maintenant, j'ai souhaité donner la parole à un père qui, à travers son parcours personnel de séparation et de bataille judiciaire, illustre les limites d'un système parfois sourd à l'implication des parents. Confronté à des décisions injustes malgré sa présence active auprès de son enfant, il partage son ressenti, son analyse du fonctionnement de la justice familiale et la manière dont il a trouvé du soutien dans un groupe Facebook dédié aux parents en difficulté. Un témoignage lucide et sincère entre vécu intime et réflexion citoyenne.
1: Et tu ressens une forme d'automatisme dans les décisions rendues comme ça par les JAF ?
2: Bah, je le ressens, mais je peux pas savoir. Mon avocate m'avait prévenu que c'était comme ça. Depuis qu'il y a eu cette décision, bah, du coup, j'ai pris contact avec toutes les associations d'aide des papas pour essayer de comprendre. Et je me suis rendu compte que voilà, c'est un peu la œuf jambon fromage ce que je vis. C'est un peu ce que le minimum de ce que peut vivre la plupart des gens, en tout cas, qui suivent ces associations.
1: Ouais, donc beaucoup de similitudes dans ton histoire avec celle des autres que tu lis sur ces pages, en fait.
2: Ah oui, et puis alors moi, il y en a, c'est bien pire. Il y en a, ils ont vraiment visite en garde. Bon, après, tu connais jamais les vraies histoires, tu sais jamais s'ils ont vraiment été violents. Et puis moi aussi, hein, je le dis à l'oral, là. Et puis finalement, dans le fond, peut-être que j'ai vraiment été violent. Mais bon, la police, l'enquête de police a bien démontré que non, l'enquête des assistantes sociales, non. Mais je suis passé à deux doigts que la juge puisse se dire en fait, bah, on n'en sait rien s'il est violent et pour éviter tout risque, on va quand même le mettre avec un suivi psychologique. On va quand même. En fait, on n'est plus dans de la justice. C'est ça qui est très compliqué à vivre en fait. C'est que tu dois prouver ton innocence. Dans le droit français, normalement, c'est l'inverse. T'es innocent jusqu'à ce qu'on te prouve coupable. Dans les affaires familiales, tu ressens t'es coupable et tu dois prouver ton innocence. C'est à toi de montrer que t'es un bon père. C'est à toi de montrer que t'es présent. C'est à toi de montrer que, voilà. Et si madame, ou ça peut arriver dans l'autre cas, hein, y a pas, je suppose que ça doit arriver à l'inverse, mais dans mon cas en tout cas, madame ment, bah, ça met un doute. Elle a menti, mais ça met quand même le doute. En gros, il n'y a pas de fumée sans feu. Si elle porte plainte, si elle veut quitter monsieur, c'est sûrement qu'il n'est pas parfait. Et donc, toi, tu vis ça comme une énorme injustice.
1: Et à quel moment tu as commencé à chercher du soutien à l'extérieur ?
2: Bah, tout de suite, en fait. Je suis tout de suite allé sur Internet. J'ai tout de suite recherché garde alternée. En fait, je me suis renseigné sur la garde alternée, comment l'obtenir au niveau... Quand tu fais tes demandes auprès du juge, ton avocate... Elle t'aide comme elle peut, mais c'est pour ça que je te disais que j'ai un peu d'expérience, parce que dans mon travail, si tu veux, j'ai affaire soit au prud'homme, soit à la justice économique, en fait. Tu dois toujours faire la moitié du boulot des avocats, parce que les avocats peuvent pas connaître toute ta vie, tous les détails, ils peuvent pas penser à tout, à tous les textos que t'as envoyés, toutes les preuves. Donc forcément, il y a une part de travail que toi tu dois faire. Donc moi, je me suis renseigné sur comment obtenir la garde alternée, et c'est comme ça que je suis tombé sur défendre les enfants, sur cette fameuse loi qui a été proposée par Christine Le Nabur, la PPL là, dont on vous parlait tout le temps dans le podcast. Voilà, c'est en m'intéressant au sujet, en essayant de me défendre moi, en fait, que j'ai pris conscience qu'il y avait tout un monde derrière qui était dans le même cas que moi et qui se défendait, qui essayait de défendre cette situation de garde alternée.
1: Donc ça t'arrive encore aujourd'hui de conseiller ou d'écouter les conseils d'autres parents via... C'est pas
2: bah oui, du coup, ça m'occupe aussi parce que bah tu vois tes enfants que 4 jours par mois, ça te laisse beaucoup de temps libre et donc j'ai pas mal de temps tout seul chez moi où je regarde les posts des gens sur papa en colère, entraide, papa en colère et j'essaye de répondre au mieux. J'ai des conseils un peu de base qui reviennent toujours pareil, hein, c'est ne jamais s'énerver. En fait, il y a une base de comportement à avoir face au juge, qui est de montrer que t'es le meilleur père possible. Voilà. C'est ce que je te disais il faut prouver que tu es en capacité d'accueillir tes enfants, que tu les accompagnes, que tu t'occupes d'eux, que tu t'intéresses à eux, que tu vas à l'école. C'est-à-dire que même si on te met des barrières dans les roues, même si madame ne te donne pas d'informations, ne te tient pas au courant sur la santé des enfants, sur voilà. Toi, tu prends rendez-vous avec l'école, tu vas voir les professeurs, tu demandes, même si c'est pas avec tes enfants, en fait. Il faut montrer que tu t'occupes de tes enfants, que tu veux t'impliquer et que tu n'as rien à te reprocher. Et donc, c'est les conseils que je donne. Et surtout, ne jamais s'énerver. Parce que dès que tu t'énerves, c'est retourné contre toi, c'est monsieur est violent, en fait, ou a une tendance à être violent. Et là, t'as perdu.
0: Eh bien, à l'instant, c'était le témoignage de César, un père engagé qui nous a confié avec justesse son parcours et ses blessures, mais aussi les ressources qu'il a su mobiliser pour tenir debout. Une parole précieuse à écouter, partager et faire entendre pour mieux comprendre les failles du système et les attentes de ceux qui le subissent.

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Tout de suite, plongeons dans l'univers captivant de Seeds of Mary avec leur titre Parasite Paradise. Ce morceau, qui fusionne habilement le rock alternatif et des sonorités psychédéliques, nous transporte dans un voyage musical intense. Les thèmes abordés explorent les contradictions de la vie moderne et les luttes internes de l'être humain, le tout enveloppé dans une ambiance à la fois sombre et envoûtante. Saviez-vous que Seeds of Mary, originaires de Marseille, ont su se faire un nom sur la scène indépendante française grâce à leur énergie et à leur performance scénique percutante ? Parasite Paradise est un excellent exemple de leur capacité à capturer l'attention de l'auditeur avec des riffs puissants et des paroles percutantes. Restez à l'écoute, car ce titre va vous embarquer dans un tourbillon émotionnel. Enchaînons avec Calme-toi, bouge tes genoux d'Astéréotypie. Ce morceau énergique fusionne habilement des influences de hip-hop et de musique électronique, créant une ambiance festive et entraînante. Les paroles abordent le thème de la détente et de la liberté de mouvement, incitant à lâcher prise et à profiter du moment présent. Saviez-vous qu'Astéréotypie, un groupe belge, se distingue par son approche ludique et décalée de la musique, souvent teintée d'humour et de réflexion sur la société ? Ce titre est un excellent exemple de leur capacité à faire danser tout en faisant réfléchir. Alors, préparez-vous à bouger avec ce morceau qui vous donnera envie de vous lever et de vous déhancher. On poursuit avec Non-Stop, un pyromane en hiver. Ce titre mélange habilement rap et sonorité électro, créant une ambiance à la fois sombre et envoûtante. Les thèmes abordés explorent la passion, la destruction et les luttes intérieures, le tout avec une intensité qui captive l'auditeur. Saviez-vous que Non-Stop, artiste monté en flèche dans la scène musicale francophone, a souvent été salué pour ses textes percutants et poétiques ? Un pyromane en hiver illustre parfaitement sa capacité à jouer avec les mots tout en évoquant des émotions fortes. Préparez-vous à plonger dans un univers où le feu et la glace se rencontrent. Poursuivons avec un morceau qui va vous faire vibrer. Faut que ça guinche, de La Route. Ce titre mélange habilement la chanson française et les sonorités festives du bal populaire, entraînant l'auditeur dans une danse joyeuse et conviviale. Les paroles évoquent la nécessité de s'amuser, de célébrer la vie et de profiter des moments simples. Saviez-vous que La Route est connue pour ses performances dynamiques et sa capacité à rassembler les gens autour de la musique ? Ce morceau incarne parfaitement cet esprit de communion et de bonheur partagé, idéal pour les soirées entre amis. Alors, préparez-vous à guincher et laissez-vous emporter par cette ambiance festive. 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

Tout de suite, plongeons dans l'univers vibrant de The Proteins avec leur titre emblématique The Gas Face. Ce morceau, qui mêle habilement hip-hop et influence trance funk, nous entraîne dans une atmosphère énergique et contagieuse. Les thèmes abordés touchent à la jeunesse, à l'authenticité et à la vie urbaine, le tout avec une bonne dose d'humour. Saviez-vous que The Proteins, bien que moins connus que d'autres artistes du genre, ont réussi à marquer leur époque avec leur son unique et leur présence scénique captivante? The Gas Face est un excellent exemple de leur style audacieux et de leur capacité à faire danser les foules. Ne ratez pas ce voyage musical qui va enflammer vos oreilles. Enchaînons avec l'explorateur des idéaux. Ce morceau énergique mélange habilement rock alternatif et sonorité indie, entraînant l'auditeur dans une aventure musicale captivante. Les thèmes abordés explorent sur la quête de soi et le désir d'évasion, nous rappelant que chaque jour est une nouvelle expédition. Saviez-vous que les idiots, originaires de France, ont su se faire une place sur la scène musicale grâce à leur approche décalée et leurs textes percutants? Alors, préparez-vous à embarquer pour un voyage sonore unique avec l'explorateur. On poursuit avec un morceau captivant, Garciaphone, Someone Else's Dreams. Ce titre mêle habilement des sonorités indie-pop à des touches électroniques, créant une atmosphère à la fois rêveuse et énergique. Les thèmes abordés évoquant la quête d'identité et la lutte pour réaliser ses propres aspirations face aux rêves des autres. Saviez-vous que Garciaphone, un projet musical de l'artiste français Garciaphone, a su se démarquer par sa capacité à fusionner des styles variés tout en conservant une identité unique? Ce morceau est une belle illustration de son talent pour capturer des émotions universelles à travers des mélodies accrocheuses. Alors, prêt à plonger dans l'univers de Garciaphone? Écoutez ce titre et laissez-vous emporter par ses vibrations. Poursuivons avec un morceau qui va vous plonger dans un univers frais et pétillant, Citrus Paradisi, de Daria. Ce titre mélange habilement des sonorités indie-pop et électro, créant une ambiance à la fois légère et envoûtante. Les thèmes abordés ici tournent autour de la nature, de la légèreté de l'existence et d'une quête de bonheur simple, comme un rayon de soleil qui danse sur la peau. Daria, une artiste émergente, a su captiver son public grâce à sa voix douce et ses compositions originales. Anecdote intéressante, le titre Citrus Paradisi fait référence au pamplemousse, symbole de fraîcheur et de vitalité, parfaitement en phase avec l'esprit du morceau. Alors, préparez-vous à vivre une expérience musicale rafraîchissante avec Daria. 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

Tout de suite, plongeons dans l'univers de Saint Sadrill avec son morceau « This Morning in the Ring ». Ce titre mêle habilement des sonorités électroniques et des influences hip-hop, créant une atmosphère à la fois entraînante et introspective. Les thèmes principaux tournent autour de la lutte personnelle et des défis quotidiens, évoquant un combat intérieur tout en gardant une énergie résiliente. Saviez-vous que Saint Sadrill est connu pour sa capacité à fusionner des genres musicaux variés, ce qui lui a permis de se démarquer sur la scène indépendante ? Ce morceau, à la fois puissant et mélodieux, illustre parfaitement son style unique. Restez à l'écoute et laissez-vous emporter par cette ambiance captivante. Enchaînons avec Lowland Brothers et leur morceau For a While. Ce titre nous plonge dans un univers folk, empreint d'une douce mélancolie, où les harmonies vocales se mêlent à des sonorités acoustiques captivantes. Les Lowland Brothers évoquent des thèmes d'introspection et de nostalgie, tout en célébrant les moments simples de la vie. Anecdote intéressante, ce groupe, originaire des Pays-Bas, a su se faire connaître grâce à leur authenticité et leur passion pour la musique, alliant tradition et modernité. Préparez-vous à vous laisser emporter par leurs vibrations chaleureuses. On poursuit avec un morceau qui va vous électriser. In the Streets, des Mystery Lights. Ce groupe new-yorkais, connu pour son son garage rock, mélange des riffs énergiques et des influences psychédéliques dans un cocktail musical explosif. Les thèmes abordés dans ce titre évoquent la vie urbaine, les rencontres et les mystères qui se cachent dans les rues de la ville. Saviez-vous que les Mystery Lights ont été formés en 2015 et qu'ils se sont rapidement fait un nom sur la scène musicale indépendante grâce à leur énergie sur scène et leur son brut ? Préparez-vous à vibrer avec cette pépite qui capture l'essence même de l'esprit rock'n'roll. Voici In the Streets. Poursuivons avec une explosion sonore. Voici Placeholders de Coil Guns, un groupe suisse qui fusionne habilement le post-hardcore et le métal avant-gardiste. Leur musique est marquée par des riffs abrasifs, des rythmes effrénés et une intensité palpable. Dans Placeholders, Coil Guns aborde des thèmes tels que la quête de sens et l'aliénation dans notre société moderne. Ce morceau, comme beaucoup de leurs compositions, reflète la volonté de transcender les limites du genre tout en conservant une approche brutale et cathartique. Saviez-vous que Coil Guns est connu pour ses concerts explosifs et sa capacité à créer une connexion unique avec le public ? Préparez-vous à plonger dans un univers sonore où chaque note résonne comme un cri de révolte. Voici Placeholders, soutenez Radio Pulse. 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